0: hors du pot. Le jeune homme comprit la leçon. Comme la grenouille, il persévéra, prit des cours du soir, travailla la journée pour les payer, et grâce à cet acharnement, il devint un grand écrivain. Cette histoire me rappelle les paroles du Christ. Celui qui persévérera jusqu'à la fin sera sauvé. Votre prochaine chronique aura pour titre « Que veut dire persévérer ?»
1: Cette chronique de John Graz est extraite de son livre « Réussir en 2 minutes chrono » aux éditions Vie et Santé.
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1: Alors la chronique C'est mon histoire est un temps de témoignages où des femmes, des hommes, des jeunes gens aussi prennent la parole et viennent te dire comment Dieu transforme leur vie. C'est véritablement une chronique qui va booster ta foi et qui me booste aussi parce que je me dis toujours mais ce que Dieu a pu faire dans la vie de cette personne, il n'y a aucune raison qu'il ne puisse pas le faire aussi dans ma vie, il n'y a aucune raison qu'il ne le fasse pas non plus dans ta vie, cher auditeur. Cette semaine, je suis allée à la rencontre de Claire-Lise Davy.
2: Alors Claire-Lise, la parole de Dieu, est-ce que tu la lis ?
3: Oui, alors moi j'ai tendance en général à faire un moment de méditation tous les matins et du coup de prendre un moment pour la lire. J'essaie d'avoir une sorte de régularité. Mais après c'est vrai que dans le quotidien aussi, il y a des moments où je sais par exemple quand il y a des situations dans la journée qui se présentent, soit pour, pendant une journée ou sinon pendant une période quand il y a des défis ou des challenges particuliers. Je sais que ce qui m'a aussi souvent aidée, c'était quand je faisais la prière de dire « Seigneur, je suis dans une sorte d'impasse, je ne vois pas de solution moi-même. » Est-ce que tu peux me montrer des personnes qui ont vécu quelque chose de similaire dans la Bible ? Souvent, c'est quelque chose qui m'a beaucoup aidée. Soit d'avoir, par exemple, des conseils de qu'est-ce que ces personnes de la Bible ont fait, du coup d'avoir cette sagesse d'expérience, on va dire, de se dire « Ok, eux, ils ont fait ça et ils ont eu cette bénédiction ou cette solution ou cette... cette ouverture dans leur vie. Et est-ce que je peux m'inspirer de ce qu'ils ont vécu de positif ? Ou sinon, c'est des personnes qui ont fait des choix et il y a eu des conséquences pas forcément positives. Du coup, de se dire, est-ce que je peux éviter de faire des erreurs comme ce que telle ou telle personne a fait ? Est-ce que je peux faire un choix différent qui m'aidera justement à avancer et à avoir une solution ? Et je sais que j'ai pas en mémoire un moment où Dieu n'a pas répondu à cette prière. Donc c'est pour ça que c'est quelque chose aussi concrètement qui, c'est pas forcément que je vais avoir les yeux sur la Bible, mais c'est des réponses que je peux avoir comme ça, quand je suis au travail par exemple, des fois j'ai des choses qui me viennent sur le cœur comme ça et que c'est en dehors d'une lecture concrète.
2: Alors très concrètement par contre, comment ça marche ? Ça veut dire que tu demandes à Dieu dans ta prière qui t'inspire une histoire, un personnage de la Bible, donc il vient ramener à ta mémoire des histoires que tu connais. Ou est-ce que d'un coup, tu vas sentir qu'il faut que tu ailles dans le livre d'Exode ou dans un autre livre et que tu vas farfouiller là-dedans pour chercher une histoire ?
3: Alors,
2: pour toi,
3: je sais que j'ai plusieurs situations en tête où j'étais, par exemple, soit au travail, soit en train de conduire, ou choses comme ça, où je disais, mais Seigneur, là, je ne vois pas de solution. Est-ce que tu peux m'aider et me donner une sagesse ? Et soit j'avais une histoire qui me venait en tête. C'est en général les histoires que je connais. C'est rarement, ça m'est arrivé peut-être une fois d'avoir une référence, de me dire va dans tel livre avec tel élément. Mais souvent, c'est plutôt une histoire qui me vient en tête que je n'ai pas forcément eu en tête dans la journée, donc ce n'est pas forcément en lien avec une méditation que j'aurais eue. Et du coup, je me dis, peut-être dans cette histoire-là, il y a des similitudes. Et après, ce que je fais, c'est que quand je suis arrivée le soir à la maison, ou quand j'ai une pause, bien sûr pas en conduisant, j'ouvre la Bible, et là, je lis le passage.
2: D'accord.
3: Et je me dis, la première question, c'est quand même de dire, est-ce que réellement c'est quelque chose que Dieu m'a dit ou est-ce que c'est juste une idée qui m'est venue comme ça ? Mais la plupart du temps, c'est vraiment des choses qui... Il y a vraiment des similitudes. Du coup, ça me permet de me dire, OK, il y a telle ou telle idée que je n'avais pas forcément pensé ou telle solution concrète. Ou est-ce que, par exemple, c'est juste une question de patience ? Ou est-ce qu'il faut au contraire que je fasse quelque chose ? Ou est-ce qu'il faut que je dise quelque chose à quelqu'un ? Ou... Bien sûr, je reprends toujours quand même le texte biblique pour me dire concrètement. Et après, des fois, il y a des détails qu'on oublie dans notre mémoire et qu'il faut juste relire pour avoir ces éléments.
2: Donc, ça veut dire que la parole de Dieu, cette parole que tu lis, elle a un effet concret dans ta vie.
3: Oui, en tout cas, ça donne des directions concrètes et ça permet de donner aussi du courage. Des fois, des situations où on peut être un peu des fois découragé, de se dire, il reste encore plein de possibilités, plein d'idées auxquelles on n'a pas pensé. Il y a des choses que Dieu a réservées pour nous et des bénédictions qu'il a et qu'on va découvrir dans le futur. Mais c'est pas parce qu'on est à un moment en train de vivre quelque chose que c'est quelque chose qui va durer toute notre vie. Et je sais qu'il y avait un passage que j'avais trouvé intéressant. Qui m'avait beaucoup aidée aussi, c'est dans 1 Samuel 16. Quand le prophète Samuel, justement, Dieu lui dit « Arrête d'être découragé maintenant. » J'extrapole, bien sûr, mais tu vois qu'une partie du problème. Et j'ai prévu un roi pour Israël. Donc c'est dans l'histoire où il y avait Saül, qui était un roi, mais qui avait pris la distance avec Dieu. Et du coup, Samuel a été appelé pour aller choisir un nouveau roi. Du coup, c'était très clair. Donc, Samuel savait ce qu'il devait faire. Il avait une mission concrète. Et donc, il savait qu'il c'était le fils d'Isaïe. Donc, c'était chouette parce qu'il avait plusieurs fils. Donc, quand il les a vus, c'était super. Ils étaient grands, ils avaient l'air forts, ils avaient l'air donc parfaits pour être un roi. Mm-hmm. Donc, il a vu le premier en se disant, ça va sûrement être lui. Sauf que Dieu lui a dit, non, c'est pas lui. Donc, le deuxième, il a aussi de bonnes qualités, ça pourrait être un bon roi. Non, c'est pas lui. Et donc, du coup, Dieu, au fur et à mesure, a dit, non, c'est pas cette personne, c'est pas cette personne, c'est pas cette personne. Jusqu'à ce qu'il n'y ait plus personne, plus aucun fils devant. Samuel, moi, j'ai trouvé intéressant la réaction qu'il a eue. C'est qu'il ne s'est pas dit, Dieu s'est trompé, ou j'ai pas compris Dieu, ou peut-être que Dieu avait oublié, que finalement c'est pas ça. Ou... C'est que son réflexe a été de se dire, Dieu m'a parlé, Dieu m'a dit qu'il y avait le fils d'Ésaïe qui devait être roi. Si je n'ai pas devant mes yeux, si j'ai rien, si j'ai personne, ça veut dire qu'il doit exister quelque part caché. En effet, il y avait encore un dernier fils qui était dans les champs, qui s'appelait David. Et du coup, Samuel, après, a demandé s'il est resté encore un fils. Il a pu venir et Dieu lui a dit, oui, en effet, c'est lui. Ce passage m'a souvent... encourager de me dire, c'est pas parce que je vois rien dans ma vie qu'il n'y a pas quelque chose qui existe quelque part comme solution à mon problème. Et donc, dans plein de domaines, ça peut être des domaines financiers, des domaines professionnels, où il y a des bénédictions mais qui sont invisibles et ça demande de la foi justement, de se dire, je vais demander à quelqu'un qui lui voit autre chose, et bien plus loin que ce que moi je vois humainement, et que du coup il reste encore des bénédictions, il reste encore des solutions, il reste encore des possibilités que moi je ne vois pas avec mes propres yeux mais que Dieu lui a prévu.
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1: Bienvenue à notre post-it. Est-ce que tu as déjà senti que quelqu'un te traitait d'une façon différente à cause de ton statut? Alors, si tu as déjà fait ça ou si tu as déjà senti ça, il faut vraiment écouter ce post-it jusqu'à la fin. Aujourd'hui, je propose un texte de l'apôtre Paul qui se trouve en Galates chapitre 2 et le verset 6. Il nous dit comme ça le texte. Quant à ceux qui étaient considérés comme des gens importants, ce qu'ils étaient autrefois m'est bien égal. Dieu n'est pas partial. C'est vrai que l'être humain, il est partial par nature. Et c'est vrai que je pense que ce n'est pas quelque chose qui est en nous, mais on apprend avec notre vie, avec la société. Depuis déjà l'école enfantine, on nous dit que tout le monde n'est pas pareil. Il y a ceux qui sont moches, il y a ceux qui sont beaux, il y a ceux qui sont intelligents, il y a ceux qui sont bêtes. Et ça génère normalement, ou j'aimerais dire plutôt de façon anormale, des différences de traitement. Et quand on grandit, on se trouve des fois dans des schémas comme ça, même si on est tous d'accord qu'on ne devrait pas être partial. Mais quand on pense à l'Église, quand on pense aux chrétiens, est-ce qu'on pourrait dire que le chrétien il est aussi partial? Est-ce que le chrétien suit aussi le sens de la société? Parce que le texte le dit bien, Dieu ne l'est pas. Alors est-ce que nous, on va considérer plus les gens qu'on considère importants que les gens qu'on considère moins importants? Alors malheureusement, je pense qu'en tant que chrétien, on est aussi tombé dans le même piège, parce qu'on va regarder différemment ceux qui ont peut-être le don de parole, ceux qui sont leaders, ceux qui ont de l'argent, ceux qui ont beaucoup d'années d'église. Et c'est vrai que voilà, on est façonné pour penser comme ça et pour agir comme ça. Mais aujourd'hui, on a un texte de l'apôtre Paul, on a quelque chose qui nous interpelle, comme que notre Dieu ne fait pas comme nous, il ne voit pas comme nous, il n'agit pas comme nous. Maintenant, la question c'est, est-ce qu'on se laisse interpeller par ce comportement de Dieu? Est-ce qu'on se laisse inspirer? Est-ce qu'on aimerait se lancer dans ce défi d'essayer de traiter toutes les personnes pareil?
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0: 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Il est 4h.
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2: Je remercie le Seigneur parce que c'est venu par hasard. Je regardais un film, Jésus de Nazareth, et dans ce film, j'ai entendu la parole où il dit « J'ai reçu l'onction pour annoncer la parole aux pauvres, pour guérir ceux qui ont le cœur brisé. » Et à ce moment-là, je suis tombé en pleurs. Et j'ai commencé à lire l'Évangile, et à ce moment-là, j'ai compris et j'ai découvert la vérité.
1: Parle de hasard dans C'est vous l'histoire aujourd'hui. Vous y croyez ? Nous, on y croit, mais avec un grand D. Le hasard d'Amine, notre invité, fait bien les choses. Il est algérien et comme la plupart des enfants musulmans, il a suivi l'école coranique. Il connaissait donc Jésus à travers le Coran. Pourtant, il l'a découvert tout autrement. Amine raconte au micro de François Sergi ses questionnements de musulmans soumis à une lecture assidue du Coran jusqu'à sa découverte de ce qu'il appelle la vérité.
3: Voilà, bonjour Amine.
2: Bonjour.
3: Vous étiez musulman, vous êtes devenu chrétien.
2: Oui.
3: Ça fait un certain temps maintenant, depuis combien d'années exactement ?
2: Alors ça fait seulement depuis environ 3 années que j'ai reçu le baptême. Ça a mis beaucoup de temps, mon passage de l'islam à la...
3: Ça a été un processus progressif,
2: très, très,
3: en
2: voilà,
3: fait.
2: Voilà, progressif et long.
3: Vous avez 70 ans, 70 ans environ, ça sera.
2: Voilà, oui, oui.
3: Né en 1946,
2: oui,
3: en Algérie.
2: Oui.
3: Et vous avez connu la guerre d'Algérie.
2: Oui, la première guerre d'Algérie, qu'on appelle la guerre d'indépendance.
3: Vous avez grandi, comme beaucoup d'Algériens, dans une famille musulmane.
2: Oui.
3: Très engagée, pratiquante.
2: Pratiquante, mais surtout... très engagé pour m'apprendre le Coran et l'islam. Donc j'ai été mis dans l'école coranique dès mon enfance, vers l'âge de 2-3 ans.
3: Dès l'âge de 2-3
2: voilà,
3: ans.
2: Oui. Ouais.
3: Et donc dans ces écoles coraniques, on apprend le Coran littéralement, c'est ça, on récite ?
2: Littéralement, oui, j'apprenais littéralement le Coran.
3: Quand est-ce que le doute va s'insinuer en vous ?
2: Ben le doute s'insinue tout simplement à cause des violences commises pendant la guerre auxquelles on assistait en étant enfant. Et surtout, ce qui nous frappait, c'était les violences entre musulmans. Et en voyant les versets du Coran et comment ils sont appliqués, on commence normalement à se poser des questions.
3: Et comment est-ce que vous allez entendre parler de Jésus ? Alors le Coran en parle de Jésus, ça vous a interpellé à ce moment ?
2: Oui, le Coran parle beaucoup, beaucoup de Jésus et de Marie. Je ne suis pas le seul, je peux dire avec certitude que ça interpelle tous les musulmans qui apprennent, tous les enfants musulmans qui apprennent le Coran. Pour plusieurs raisons, le Coran dit que Jésus est la parole de Dieu, qu'il est l'Esprit de Dieu, qu'il a été élevé jusqu'à Dieu, qu'il est sans péché, qu'il a fait des miracles extraordinaires. Et tout cela pose des questions, c'est normal.
3: Alors, question Amine, pourquoi est-ce que finalement, puisqu'on l'a dit, vous êtes devenu chrétien, pourquoi est-ce que vous avez choisi de suivre Jésus plutôt que Mahomet, enfin de rester musulman, puisque c'est Dieu qui parlait lui-même directement ?
2: J'étais très troublé pendant mon enfance et puis mon adolescence et ma jeunesse, que d'un côté Jésus est vivant, qu'il a fait des miracles, qu'il est pur de tout péché, qu'il est la parole de Dieu et l'Esprit de Dieu, alors que le même Coran nous dit que Mahomet a commis des péchés et doit, il ne dit pas qu'il a commis des péchés, mais il lui dit à plusieurs reprises de demander pardon pour ses péchés passés et à venir. Et dans les hadiths, Mahomet lui-même demande pardon. Et le fait que Mahomet, ordonne de tuer, de combattre, et le fait de voir ces ordres de combat, de tuer, mis en application par le FLN ou par d'autres, ou même ceux qui se battaient du côté contre le FLN, utilisaient les mêmes versets, parce que dans l'islam, on oublie souvent que le Coran ordonne et Mahomet a tué des musulmans hypocrites. Et c'est ce qui explique les guerres entre musulmans.
3: Donc vous allez mettre en question votre engagement dans l'islam. Vous allez vous considérer comme n'étant plus musulman?
2: Ça n'a jamais mis ma croyance en Dieu. J'avais une croyance en Dieu qui était inébranlable.
3: D'accord, vous faites une distinction entre votre croyance en Dieu et le fait d'être musulman.
2: Voilà, en fait. et ce qu'a fait Mahomet.
3: Et en comparant Jésus à Mahomet, voilà. Jésus...
2: Alors, moi je me disais que le véritable envoyé de Dieu, c'était Jésus. Parce que je ne basais que sur le Coran. Parce que Jésus
3: était pur de tout péché. Vous n'aviez pas encore lu les évangiles,
2: non,
3: la Bible.
2: Non, j'ai jamais ouvert la Bible ou l'évangile, je savais rien du tout.
3: Mais c'était la seule lecture du Coran, vous pouviez être convaincu que Jésus était
2: le vrai prophète de Dieu.
3: Est-ce que vous allez donc vous décider à un moment donné de le suivre, de faire le pas, de connaître un peu plus ce Jésus?
2: Alors j'ai pas fait ce pas, tout simplement parce que j'ai vécu ici en Suisse et puis très peu de gens parlaient de religion et personne ne m'a parlé d'une manière convaincante de Jésus. Et dans ce que
3: j'entends, vous n'avez pas eu la curiosité d'aller dans une église ou...
2: Non, je pensais que les églises étaient réservées à ceux qui ont reçu le baptême.
3: D'accord, vous n'avez pas osé.
2: Donc je n'ai jamais été.
1: Amine est aujourd'hui devenu un Algérien converti à Jésus-Christ. Il serait près de 200 000 comme lui en Algérie, alors qu'ils étaient 2 000 il y a 30 ans. Mais avant cela, il a fallu marcher sur un chemin de découverte, motivé par l'envie de s'éloigner de la violence.
2: Pour moi, il n'y a aucune différence entre les égorgements auxquels j'avais assisté quand j'étais enfant pendant la guerre d'Algérie. Pas assisté directement, mais on voyait les gens qui ont subi ça et tout ça, ou les égorgements aujourd'hui attribués à l'État islamique ou Daesh. Pour moi, c'est la même chose. Et Daesh n'est pas sorti du néant. Et puis voilà, j'étais en face de ces contradictions et ça m'a poussé à rejeter en tout cas l'islam en tant que religion, en tant que croyance.
3: Oui. Et comment est-ce que vous allez réaliser que Jésus est le prince de la paix, comme il est dit dans la Bible? Comment est-ce que vous allez finalement le connaître un peu plus?
2: Je remercie le Seigneur parce que c'est venu par hasard. Je regardais un film, Jésus de Nazareth, comme ça. Et dans ce film, j'ai entendu la parole. C'est au moment, à la synagogue, au moment où il lit le passage d'Isaïe, où il dit « J'ai reçu l'onction pour annoncer la parole aux pauvres, pour guérir ceux qui ont le cœur brisé, redonner la vue aux aveugles, libérer les captifs de leurs chaînes. » Et à ces moments-là, je suis tombé en pleurs et j'ai commencé à lire l'Évangile. Et à ce moment-là, j'ai compris et j'ai découvert la vérité.
3: En regardant un film, Jésus de Nazareth.
2: Et ça a commencé par
3: c'était
2: ça.
3: C'était le déclic, en voilà. fait. Mais après, ça a été bien sûr la lecture des Évangiles.
2: Voilà.
3: Devenu chrétien, vous haïssez les musulmans?
2: Non, loin de là. Je fais aucune... au contraire, je prie pour mes frères et sœurs musulmans, je les aime, je ne fais aucun amalgame entre la doctrine et ses préceptes et les musulmans en tant que croyants.
3: En vous entendant, j'ai compris que la violence vous avait marqué dans votre enfance, dans votre âge adulte, en voyant l'Algérie à feu et à sang. La personne de Jésus est une figure qui, elle, n'a pas répondu à la violence par la violence.
2: C'est clair. Les paroles du Christ quand il dit « Aimez vos ennemis, priez pour ceux qui vous maltraitent et bénissez ceux qui vous maudissent », ça, c'est des choses qui touchent profondément le cœur d'un musulman, d'un ancien musulman ou même d'un musulman. C'est vrai que l'ensemble du monde musulman actuellement est dans un questionnement très très profond lié à la violence.
3: Oui, parce qu'il y a eu les printemps arabes, comme on a dit, hein, toute une jeunesse, toute une nouvelle génération aussi qui veulent autre chose, qui aspirent à,
2: bien sûr,
3: à la paix.
2: Bien sûr, comme toujours, l'histoire, on revient toujours à cette violence qui fait partie malheureusement de l'islam depuis sa naissance, puisque Mahomet et ses disciples ont utilisé la violence pour conquérir le pouvoir, pour conquérir des nations. On ne sait pas comment trouver une solution pour séparer la violence et la politique de la religion qui doit rester d'ordre spirituel. Et ça, le monde musulman n'a pas encore, et surtout les autorités religieuses et les textes fondateurs sont très difficiles à changer et personne ne voit de solution. Mais on prie le Seigneur pour qu'il ait des solutions, pour que le monde musulman sorte de cette violence qui le gangrène comme un cancer qui se répand, je ne sais pas comment dire.
3: Merci Amine pour vos témoignages.
2: Merci. Et pour le site, on va l'appeler www.islam-question.com.
3: Très bien.
2: Donc c'est un site qui est en cours de développement.
3: Rendez-vous sur ce site.
2: Et je suis invité à participer. Alors j'essaye de répondre aux questions le plus honnêtement possible et je prie le Seigneur de me donner les mots justes et de faire de telle sorte que je ne raconte pas de mensonges, que je sois fidèle à la vérité et à son message d'amour infini. Merci.

Vous aurez reconnu Jésus, très sensiblement dépeint par Francis Cabrel dans cette chanson. Le même Jésus qui a beaucoup questionné Amine. À signaler encore le film Jésus de Nazareth qui se trouve en libre version sur Internet. Cette émission a suscité des questions en vous, des réflexions, alors n'hésitez pas à réagir. Vous connaissez notre site parole.fm ainsi que les réseaux sociaux où nous sommes présents bien évidemment. Toute l'équipe de Radio Réveil qui a préparé cette émission vous dit à très bientôt pour un prochain C'est vous l'Histoire. Bye bye.

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2: Bienvenue pour notre nouvelle émission de Petits Sujets Psychologiques. Nous sommes en compagnie d'Eléonore Tarlet. Bonjour.
3: Bonjour Oscar.
2: Alors vous êtes psychologue, psychothérapeute et aussi conférencière. Merci de nous retrouver pour cette émission. Et aujourd'hui, toujours dans cette série sur la psychologie sociale que vous avez abordée maintenant depuis un certain nombre d'émissions, vous aborderez la théorie de la comparaison sociale. Alors, dans cette catégorie, on trouve un thème en particulier, c'est l'influence sociale. Qu'est-ce que c'est l'influence sociale, Eléonore Tarlet ?
3: Alors, l'influence sociale, je vais vous donner la définition, ce sera plus simple. Hein. C'est un des chapitres de la psychologie sociale et ça se définit comme ça. C'est-à-dire, c'est le fait que l'action d'une personne ou d'un groupe de personnes devient une prescription pour l'orientation de la conduite d'une autre personne ou d'un autre groupe.
2: Et alors, cette théorie, elle a été développée par qui ?
3: Alors, au démarrage, on va dire les précurseurs, c'est Dard et Lebon, on en entend souvent parler. Donc, Lebon, il a parlé de la contagion des émotions, et Dard de l'imitation et de l'innovation. Et là, je vais vous parler d'un troisième auteur qui s'appelle Festinger, qui surfe un petit peu sur cette vague-là, et qui va parler des influences mutuelles.
2: Cette théorie, elle s'est construite sur quelle base ?
3: Festinger fait plusieurs propositions fondamentales. Donc, il y a, on va dire, trois points. Le premier, c'est que les gens ne sont jamais sûrs de leurs opinions et encore moins de la valeur de leur conduite. Donc, par conséquent, ils vont tenir pour vrai ce qui est accepté ou valorisé dans le groupe où ils se trouvent. C'est-à-dire que le support social tient lieu de vérité. Donc là, on parle effectivement de ce processus de comparaison sociale. Le deuxième point, c'est que plus on est nombreux à croire quelque chose, plus on pense que c'est vrai. On l'a beaucoup observé ces derniers temps. Et le troisième point, c'est que les groupes, du coup, un peu par conclusion, sont le prototype même de l'erreur et de l'irrationnel.
2: Et alors donc, ces trois constats desquels part cette théorie, ça produit quelque chose de particulier ? J'imagine que oui, on peut mesurer qu'est-ce que ça produit chez chacun de nous,
3: alors, tout à fait.
2: Dans notre société même.
3: Si j'ai le temps, il y a eu ces trois propositions, mais il a posé plusieurs hypothèses, en fait, neuf hypothèses qui sont vraiment intéressantes, que je peux peut-être vous lister, et qui vont être à la base des travaux ultérieurs, puisque là, on parle surtout de concepts et de théories à ce niveau-là. On est dans les années, là on est en 1954 pour Festinger, et ensuite je vous avais déjà parlé des travaux de Stanley Milgram. Ce sont des travaux qui vont venir à la suite, et on parle de psychologie sociale expérimentale. Donc là on est encore, on va dire, au niveau du concept et théorie. Donc la première hypothèse, c'est la comparaison objective, c'est-à-dire que les êtres humains ont tendance à évaluer leurs opinions et leurs aptitudes. Ils s'évaluent tout d'abord en utilisant des moyens objectifs et non sociaux. Donc jusque-là, tout va bien, on est sur quelque chose de très objectif. L'hypothèse 2, la comparaison avec les autres. Lorsqu'une évaluation objective n'est pas possible, on est dans le subjectif, du coup on observe que les êtres humains sont amenés à comparer leurs aptitudes et leurs opinions avec celles des autres. Théorie de la comparaison sociale. Hypothèse 3, comparaison avec des personnes similaires. Les êtres humains ont tendance à se comparer à des personnes qui leur ressemblent. Surtout sur des caractéristiques en lien avec le sujet de la comparaison, bien sûr. Ainsi, par exemple, l'âge et le sexe auront plus d'importance pour comparer des performances sportives, alors que ces deux caractéristiques, âge et sexe, influencent peu la maîtrise d'une langue. L'hypothèse 4, l'amélioration des aptitudes personnelles. Alors, cette hypothèse, elle énonce une différence entre les opinions et les aptitudes. Jusqu'à présent, ce n'était pas le cas. Elles fusionnaient, même si c'est très différent, bien sûr, les opinions et les aptitudes. L'être humain cherche à améliorer ses aptitudes de manière unidirectionnelle, alors que cette tendance est peu présente en termes d'opinion. On trouve ici l'idée de faire toujours mieux, ce qui est plutôt bon signe. Mais on avait vu aussi auparavant, comment dire, dans la liste des erreurs de raisonnement, on parle des must, ça en fait partie. Bref, j'y reviendrai dans une autre chronique. L'hypothèse 5, les limites de l'amélioration des aptitudes personnelles. Alors, tout comme l'hypothèse précédente, celle-ci ne s'applique qu'aux aptitudes et non pas aux opinions. En effet, une personne peut changer son opinion aussi souvent qu'elle le souhaite. On avait vu avec la rationalisation après coup que finalement, c'est plus facile de tourner sa veste, on va dire, que de changer de conduite. Là, c'était les mêmes hypothèses. La tendance à l'amélioration des aptitudes, elle a ses limites, hein, bien sûr. Quelle que soit la motivation de cette personne, il y aura des éléments qui ne relèvent pas de son contrôle qui vont limiter l'amélioration des aptitudes. Donc on voit que ces aptitudes ont des limites. Ce qui nous amène à l'hypothèse 6, la conséquence de la cessation de la comparaison. À un moment donné, on va cesser de se comparer. Et donc, quand on observe qu'une personne est mieux, entre guillemets, que nous, c'est-à-dire que lorsque la comparaison est désagréable, cette personne va avoir tendance à se montrer hostile ou à avoir une mauvaise opinion de cette autre personne, qu'on appelle communément un petit peu la jalousie. Ce qui nous amène à l'hypothèse 7, la pression pour l'uniformité dans le groupe. C'est-à-dire que tout facteur qui augmente l'importance d'un groupe comme référence pour une opinion ou une aptitude donnée va augmenter la pression pour l'uniformisation à l'intérieur de ce groupe. Donc là, on va vraiment commencer à voir apparaître le concept d'uniformisation qui est important, qui débouchera ensuite sur la normalisation. Mais là, on parle pour l'instant d'uniformisation. Lorsque des différences apparaissent entre un individu et le groupe de référence, alors l'individu va soit tenter de convaincre les autres éléments du groupe, ce qui en général fonctionne peu, soit il va modifier sa position, je parlais de tourner sa veste, pour se rapprocher du groupe. Donc évidemment, cette tendance à l'uniformisation, elle est modérée pour les raisons qui ont amené à choisir ce groupe, c'est-à-dire soit un sentiment d'appartenance ou de proximité par exemple, ou l'importance sociale de ce groupe. L'hypothèse suivante, c'est la réduction du champ des comparaisons face à une grande divergence. Lorsqu'une personne est éloignée en termes d'aptitude, soit nettement meilleure, soit nettement moins bonne, ou en termes d'opinion, alors les autres personnes du groupe vont avoir tendance à se comparer entre elles, et non pas avec cette personne qui est trop divergente. En ce sens, le champ des personnes avec lesquelles les autres personnes se comparent s'en trouve réduit. Vous voyez comment on commence à créer cette uniformisation et que finalement, ça réduit le champ de comparaison. Donc les gens vont avoir tendance à se ressembler vraiment de plus en plus en excluant ceux qui sont divergents. Hypothèse 9, donc la dernière, les personnes proches de la médiane du groupe subissent une plus grande pression vers l'uniformisation. Donc les personnes éloignées de la médiane, c'est-à-dire de la moyenne du groupe, sont moins encouragées à se rapprocher de cette médiane. Alors que ceux qui se trouvent près de la médiane seront tentés de pousser les autres à se rapprocher d'eux. Et là où on va finalement convaincre les personnes qui ne sont pas trop éloignées de nous, alors que nous on est vraiment dans la norme. Mais ils seront peu tentés de modifier leurs propres opinions ou aptitudes. On va essayer de contaminer, on va dire, les autres et de les rallier à notre cause.
2: Alors donc, Éléonore Tarlé, on a entendu un terme qui est revenu régulièrement, c'est uniformisation. Pour conclure, est-ce que cette uniformisation elle-même revêt un risque ?
3: Oui, bien sûr, parce que comme on l'a vu dans les trois énoncés précédents, c'est-à-dire que plus on est nombreux à prendre une décision, plus on a tendance à se tromper. Et j'aurais vraiment tendance à dire, n'hésitez pas à garder votre libre arbitre, c'est pas parce que tout le monde le fait que ceux qui le font ont raison.
2: Éléonore Tarlé, merci. C'était notre émission Petit Sujet Psychologique, lors de laquelle aujourd'hui vous nous avez proposé de revenir sur la théorie de la comparaison sociale qui attire justement notre attention sur l'influence d'un groupe dans nos comportements et dans nos choix. Merci beaucoup et à bientôt pour une nouvelle émission. Au revoir.
3: À bientôt, avec plaisir. Au revoir.
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0: 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Il est 5h. À Paray-le-Monial, du 21 au 23 août, c'est le Jésus Festival. De nombreuses animations, de nombreux concerts, notamment avec la formation Souffle Nouveau, emmenée par Canto et Dany Calange, Maggie Blanchard ou encore la jeune auteure-compositrice Jessie Alma Palma. Une occasion de terminer vos vacances en musique et en communion, vendredi 21 à partir de 14h jusqu'au dimanche 23 août à 17h. En Suisse, à Verrier, dimanche 23 août, le Gospel Connecté, dirigé par Robert Edmond, donnera un concert, résultat de leur masterclass du week-end. L'entrée est gratuite avec une sortie au chapeau. Concert à 17h30 à la chapelle de Verrier, c'est à 15 minutes d'Annemasse et de Genève. À Cournonsec, proche de Montpellier, dimanche 30 août, la Cournonsecoise, domaine de prestige 4 étoiles, vous invite à son événement éphémère, le Grand Brunch and Gospel 100% femmes. Dimanche 30 août, de 11h à 15h, dans le jardin secret de la Cournonsecoise, avec un concert de Gospel New Orleans. À Paris, samedi 12 septembre, la formation Gospel River sera en concert à 20h au Temple de la Trinité dans le 13e arrondissement. Vous pourrez les y retrouver également le samedi 26 septembre. À Paris, vendredi 18 septembre, emmenée par la directrice artistique Dominique Magloire, la formation Gospel Helios sera en concert à 20h45, église Saint-Philippe-du-Roule, dans le 8e arrondissement. En Suisse, samedi 19 septembre, la célèbre chanteuse de gospel Déborah Loukalou prépare une tournée pour 2026. Elle se produira notamment à la Genève Arena en Suisse le 19 septembre et au Palais des Sports du Gosy en Guadeloupe le 22 novembre. Les Chérubins Gospel seront en tournée dans les Caraïbes le 27 octobre en Martinique, le 31 octobre au Palais des Sports du Gosier en Guadeloupe. On en reparlera bien sûr. 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

0: La Bible aux mille visages. Éric Denimal, bonjour.
1: Bonjour.
0: J'ai le grand plaisir de vous recevoir dans nos studios pour parler de votre livre « La Bible pour les nuls ». Je devrais dire pour parler de l'un de vos livres, puisque vous êtes auteur, vous êtes pasteur, vous êtes journaliste, vous avez plusieurs cordes à votre arc. Et un jour, eh bien, vous avez eu l'idée de proposer aux éditeurs de cette édition qui est bien connue, « L'informatique pour les nuls » notamment, qui s'est beaucoup élargie aujourd'hui. Vous leur avez dit « Est-ce que ça ne vous intéresserait pas un livre sur la Bible ?» Projet accepté. Je pense que ça a été peut-être une des premières surprises que vous avez eues.
1: Oui.
0: On vous a tout de même imposé un format, notamment un certain nombre de signes, etc. Vous les avez largement dépassés, ces quotas. Deuxième surprise, ça a été bien accepté. Troisième surprise, peut-être, et toujours des bonnes surprises, en tout cas pour l'instant, c'est que l'éditrice qui a eu ce contact permanent avec vous, eh bien, a adhéré non seulement au projet, mais également à la façon dont vous l'avez écrit. Et puis peut-être autre bonne surprise aussi, les ventes, puisqu'aujourd'hui, vous me disiez que non seulement 1000 titres se vendent par mois, parfois plus, mais tout titre confondu aujourd'hui, il fait toujours partie des 30 meilleures ventes. Mmh. Donc à dire également la Bible pour les nuls, à mettre entre toutes les mains, c'est un des sous-titres. Est-ce que vous avez eu d'ailleurs de mauvaises surprises ?
1: J'ai eu une déception. Vous savez, quand un livre paraît, l'éditeur a une liste de services de presse. Le service de presse, c'est on envoie un exemplaire à X journalistes pour que ces journalistes puissent éventuellement faire des recensions dans la presse. Et donc, dans la presse, dans la liste, on m'a communiqué la liste, et puis j'ai dit, tiens, mais j'ai un collègue journal protestant, je voudrais bien quand même, il n'est pas dans votre liste, je voudrais bien qu'il puisse recevoir ce bouquin. Et donc, on a envoyé ce bouquin à ce journal, à cet hebdomadaire protestant. Et alors que, si vous voulez, j'ai eu des recensions d'articles, des recensions dans des journaux comme l'Express, l'Alsace, l'Est républicain, et même dans, je crois, je ne suis pas sûr que ce soit Paris Match ou Gala, mais même dans un truc comme ça, ça m'intéresse aussi, des recensions très positives. Vraiment très positive. Et alors, il y a eu, par contre, une recension très négative. Et là, ça a été chez le collègue protestant.
0: Nul n'est prophète en son pays, c'est bien connu.
1: Je ne sais pas si c'est ça. Je ne m'attribuerai pas ça, parce que c'est en fait de Jésus dont on parle. Mais ce qui est clair, c'est que... vous savez, dans un entretien précédent, je disais qu'il avait fallu me dépréoccuper de l'œil et de la lecture des gens de Montserrail, parce que je craignais un petit peu ce qu'ils pouvaient dire, etc. Parce que finalement, c'est pas comme ça qu'ils l'auraient écrit, eux, le livre. Donc, du coup, le livre n'est pas bon. Et donc la critique était assez acerbe, mais elle était en plus injustifiée, parce que ces personnes-là dans ce journal protestant avaient oublié pour qui était écrit ce livre. Ce n'était pas un livre d'exégèse, ce n'était pas un livre de théologie, ce n'était pas un commentaire biblique, ce n'était rien de tout cela. C'était un livre d'introduction à la Bible pour des personnes qui n'ont pas de culture ou quasiment pas de culture biblique.
0: Et je crois que là, on ne peut pas se tromper, en tout cas sur la matière du livre, puisqu'il paraît dans la série pour les nuls, et il s'appelle La Bible pour les nuls.
1: Oui, tout à fait.
0: Autrement dit, pour les nuls en culture biblique.
1: Oui, et même beaucoup de chrétiens, c'est-à-dire des personnes qui ont une foi et qui vont plus ou moins régulièrement dans des temples ou des églises, m'ont dit, mais vous savez, nous on pensait qu'on connaissait un petit peu notre Bible, et on se rend compte qu'on ne la connaît pas.
0: C'est la raison pour laquelle je n'ai pas parlé qu'il s'agissait de personnes nulles en foi, mais j'ai bel et bien dit nulles en culture biblique, parce que justement c'est quelque chose de tout à fait différent, et c'est quand même l'ambition que vous avez voulu avoir, à savoir non pas une approche confessionnelle, mais journalistique.
1: Tout à fait. Alors cette approche journalistique, elle demande une écriture particulière, Hein, c'est pas l'écriture de l'exégète qui va faire attention à chacun de ces mots. Le journaliste, il va jouer de la formule, il va jouer du jeu de mots, il va jouer. Je raconte l'histoire de Noé, par exemple, hein, qui va construire son arche. Je mets un sous-titre pour cette histoire et je vais dire c'est le cas Noé, avec ce petit jeu de mots qui est plus proche, si vous voulez, du canard enchaîné que d'une revue théologique. Mais je préfère ça, parce que ça fait tout de suite un clin d'œil pour la personne qui va lire et qui va trouver ça marrant, amusant, et qui va entrer beaucoup plus volontiers dans ce canoë.
0: Alors voilà, c'était la petite déception, mais bien des, je crois, des joies également que vous avez connues tout à fait dans cette conception du livre. Et puis je crois aussi que les ventes montrent qu'il y a un intérêt qui est là certain et une approche qui est appréciée. Donc la Bible pour les nuls, à mettre entre toutes les mains, savoir à ceux tout simplement qui s'intéressent non seulement à une histoire religieuse, mais en premier lieu à un livre, à la fondation de toute une culture. Et je disais précédemment que le livre est assez important, beaucoup plus gros d'ailleurs même que ce qui avait été prévu au départ. C'est un pavé. Les préjugés, particulièrement en France, font que on l'imagine très sérieux, parce que la Bible, ça doit être très sérieux. Et contrairement à cela, non seulement la mise en page qu'on a exigée de vous, parce qu'il s'agit de cette série des livres pour les nuls, donc il y a beaucoup d'aération dans le texte et c'est conçu d'une manière très, d'une certaine façon ludique, mais le sens de l'humour propre qui est le vôtre a allégé également le texte. Je pense notamment, et je vais donner ma première lecture, je l'ai ouverte, et en regardant, eh bien, par exemple, vous allez parler de l'histoire de la Bible, en premier lieu, c'est-à-dire sa conception, combien de livres, et puis vous allez parler de ce que, dans le langage religieux, on appelle les livres apocryphes, deutérocanoniques, et vous avez choisi un petit article où vous appelez ça « deuxième et troisième choix ». Naturellement, ma première approche a été de sourire en me disant « intéressant ». Il y a donc dans la Bible des livres de deuxième et troisième choix, et naturellement ça amène un certain intérêt. Alors vous avez choisi d'utiliser et d'user de l'humour également pour présenter certaines choses, oui, sérieuses d'ailleurs.
1: Oui, d'abord parce que c'est une façon chez moi de communiquer, hein. Les choses les plus graves en général je les apporte avec humour, ce qui fait parfois grincer des dents, hein. C'est un humour qui est parfois un petit peu difficile, caustique, mais c'est vrai aussi que l'humour, c'est pas l'humour gras, naturellement, c'est un humour qui est fait de clin d'œil, de complicité avec le lecteur.
0: Je prends par exemple Jacob,
1: oui.
0: Titre, le chouchou.
1: Le chouchou.
0: Et puis un petit peu plus loin, vous attirez l'attention certainement de personnes qui ont ouvert le livre comme moi, la page 159, Femme fatale. Et on vous suit.
1: Oui, c'est ça. En fait, c'est les clins d'œil permanents. Je vais utiliser une formule, je vais utiliser un titre, qui va faire allusion à autre chose. Le chouchou, bon, c'est bien. On a presque, quand on le lit, on entend presque même la publicité d'une certaine marque de vente par correspondance. Et tout ça fait que, d'un seul coup, ces personnages dont on va parler ou les situations dont on va parler vont devenir beaucoup plus proches. Utiliser des mots d'aujourd'hui pour des choses qui se sont passées hier ou avant-hier, en prenant le titre d'une chanson, en prenant le titre d'une œuvre, en empruntant une expression du langage. Je crois que ça me semble aussi très très important. Alors ça, c'est vraiment l'écriture journalistique. Je vous fais un clin d'œil, alors vous allez suivre avec moi.
0: Ce journaliste qui a pris le pas sur le pasteur, en l'occurrence.
1: Oui, oui, mais... C'est toujours un communicant, si vous voulez. On a toujours ce besoin de dire ce qu'on a envie de transmettre, mais comme on voudrait que les gens restent au bout, jusqu'au bout. Vous savez, je disais souvent, j'ai donné quelques cours de communication et je disais à des étudiants, je disais, vous allez vouloir absolument dire ça et ça et ça.

0: te fais signe, je t'encourage, voilà.
1: Une introduction donc pour ce livre que l'on trouve dans votre avant-propos. Est-ce que c'est un livre à mettre entre toutes les mains, vraiment pour les nuls? On y répondra la semaine prochaine. Au revoir.
0: Au revoir.
1: C'était la Bible au milieu.
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2: Bonjour à tous, il aura fallu près d'un mois pour venir à bout des flammes, mais ça y est, le feu du Gros Bessillon est officiellement éteint dans le Var, annonce hier soir de la préfecture. L'incendie qui s'était déclaré le 21 juillet à Pontevesse a parcouru 6300 hectares et mobilisé plus de 11 000 pompiers. Le feu le plus long de l'histoire du département, selon Emmanuel Macron, qui a promis que les communes sinistrées bénéficieront des mêmes dispositifs d'aide qu'en Gironde. Emmanuel Macron qui a promulgué cette nuit la loi sur l'aide à mourir. Après des années de débats, le texte a été validé par le Conseil constitutionnel la semaine dernière. Il crée un droit à l'aide à mourir en permettant à certains patients de s'administrer un produit létal sous plusieurs conditions. Le patient doit notamment être atteint d'une affection grave et incurable en phase terminale ou avancée et être capable d'exprimer un choix éclairé jusqu'au dernier moment. Deux ressortissants français détenus depuis fin juillet au Togo. Il s'agit de réalisateurs travaillant pour une société de production française. Selon le Quai d'Orsay, le ministère des Affaires étrangères précise qu'ils font actuellement l'objet d'une information judiciaire conduite par un juge d'instruction et qu'ils ont pu recevoir 3 visites consulaires à ce jour. Les services du ministère assurent être pleinement mobilisés pour s'assurer de leurs conditions de détention et du respect de leurs droits à la défense. Donald Trump veut rencontrer Kim Jong-un cet automne, c'est ce qu'affirme le Wall Street Journal, qui précise que cette entrevue pourrait avoir lieu en novembre à l'occasion du sommet de la coopération économique Asie-Pacifique organisé en Chine. Un troisième décès lié à la légionellose en Savoie, 46 cas recensés depuis le 1er juin selon l'ARS qui mène actuellement des investigations dans le bassin de Chambéry. Cette maladie infectieuse qui touche le poumon est provoquée par une bactérie, elle est mortelle dans environ 10% des cas. Et puis en foot, l'OL arrache le nul en Turquie sur la pelouse de Fenerbahçe 1 partout hier soir lors du barrage aller de qualification en Ligue des Champions. Tout se jouera donc à Lyon dans une semaine. Le match retour est programmé mercredi prochain. Excellent début de journée à tous.
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0: bienvenue pour notre nouvelle émission de Sentez-vous bien, une émission de santé avec le docteur Jean Lindsay. Bonjour.
1: Bonjour Oscar.
0: Alors merci de nous rejoindre à ce micro. Et alors, je voudrais dire que comme chaque année, le mois de novembre nous invite à nous pencher sur notre santé avec différentes journées spéciales et notamment une journée spéciale diabète. En effet, le 14 novembre est la journée mondiale du diabète. Docteur Jean Lindsay, évidemment, tout le monde a entendu parler du diabète, mais est-ce que d'un point de vue médical, vous pouvez nous rappeler exactement ce que c'est que le diabète ?
1: C'est un excès de sucre dans le sang.
0: C'est tout simplement ça.
1: Oui, c'est ça.
0: Qui est concerné par le diabète ?
1: Il y a deux types de diabète. Le diabète de type 1, qui est dû à un manque d'insuline produite par le pancréas. L'insuline, c'est l'hormone qui fait rentrer le sucre dans les cellules. Et puis un diabète de type 2 qui est dû au fait que les cellules ne sont pas capables d'utiliser l'insuline. Et c'est le diabète des obèses, des surpoids, qui est beaucoup plus répandu et qui augmente beaucoup.
0: Et on sait combien de personnes ça concerne ?
1: En France, 3 500 000 personnes sont diabétiques, mais le problème, c'est que ça augmente tout le temps.
0: Et qui est concerné ? Il y a des profils plus spécifiquement concernés que d'autres ?
1: C'est les surpoids, les obèses. On a une explosion des surpoids, des obèses.
0: Mais ça guette tout le monde ?
1: Oui, beaucoup de gens. Ouais. Surtout, ça continue à augmenter. C'est ça le problème. Ça coûte une fortune à la sécurité sociale. Alors que on sait très bien que si on n'a pas de surpoids, si on a de l'activité physique régulière, eh bien, il y a beaucoup, beaucoup moins de diabète. Donc, c'est un problème de santé publique majeur.
0: Et alors, comment est-ce que c'est pris en charge, le diabète, aujourd'hui ?
1: C'est pris en charge dans nos pays, c'est pris en charge à 100%.
0: Mais avec quel type de traitement ?
1: On a toute une gamme de médicaments qui sont merveilleux et très efficaces.
0: Et alors, quand on a un diabète de type 1, comment est-ce que ça se passe ?
1: L'insuline.
0: À l'insuline. Avec plusieurs piqûres par jour ?
1: Plusieurs piqûres par jour, ou pas, avec des pompes. Ça a fait des progrès fantastiques. Et puis, diabète de type 2, dans un premier temps, on a des médicaments qu'on prend par la bouche. Et puis, quand il arrive un moment où ça suffit plus, à ce moment-là, on passe à l'insuline. C'est un domaine qui est en pleine évolution tout le temps. Et ça a fait des progrès fantastiques. Mais ça coûte très cher. Et puis, c'est mieux de ne pas être malade, quoi.
0: Et c'est irréversible, le diabète, quand on en a ?
1: Oui.
0: D'accord. Donc, il vaut mieux éviter d'en avoir ? On peut éviter, d'éviter.
1: Ah oui, largement, oui.
0: Et c'est possible d'éviter d'en avoir ?
1: Alors oui.
0: Pour certaines personnes ?
1: Alors, c'est connu, c'est pas de surpoids, pas d'obésité. Et il y a une grande nouveauté qui commence à sortir, c'est que les aliments ultra transformés que nous mangeons massivement dans nos sociétés, c'est-à-dire le Nutri-Score, si on respectait le Nutri-Score, si on mangeait majoritairement que des aliments A, B ou C, en gros, du Nutri-Score, eh bien, on aurait beaucoup moins de diabète. Surtout si, en plus, on a l'activité physique, les fameux 10 000 pas par jour, et surtout, pas de sédentarité, bouger tout le temps.
0: Et puis, il y a des sucres aussi qui sont concernés.
1: Alors oui, la grosse affaire, le fructose. Le fructose, ça fait partie des sucres, comme le glucose, mais le fructose est un peu particulier, parce qu'il apparaît maintenant, clairement, c'était publié récemment dans la revue Obesity, c'est une étude de l'Université du Colorado qui a sorti cette étude-là, eh bien, quand on mange trop de fructose, le corps se met à stocker de la graisse et à ne pas utiliser la graisse. Et en même temps, le fructose, il ne donne pas de sensation de satiété. C'est-à-dire que quand vous mangez du fructose, vous avez faim, ça ne coupe pas la faim, et ça fait stocker du gras et pas utiliser le gras. En fait, dans une optique finaliste, si on se place dans une optique finaliste, quand on est chasseur-cueilleur, du fructose, on en trouve l'été quand il y a plein de fruits, et pour survivre quand viendra l'hiver, eh bien, on va se mettre à stocker du gras pour l'hiver. Le problème, c'est que nous, dans nos sociétés, du fructose, on en trouve partout, on en met partout, les gens de l'agro-industrie en mettent, parce que ça fait que les gens ayant toujours faim consomment plus d'aliments, et celui qui met du fructose est plus concurrentiel, vend plus de sa nourriture que celui qui n'en met pas. Et ça, c'est bien expliqué dans le livre de Christophe Brusset, « Vous êtes fou d'avaler ça ». Mais on ne savait pas. Au début, on ne devait pas le savoir. On espère que ça n'a pas été fait sciemment. Hein. Mais donc, le fructose dérégule nos systèmes alimentaires et on trouve beaucoup de fructose dans les sodas et dans les aliments qu'on appelle ultra transformés.
0: Et est-ce que le fructose sorti du fruit et le fructose ingéré avec le fruit produit les mêmes effets ?
1: Si vous voyez, quand vous mangez une pomme ou quand vous buvez un litre de soda, il n'y a pas besoin de faire beaucoup d'études pour comprendre.
0: Vaut mieux manger une pomme.
1: Manger une pomme, il y aura moins de fructose. Et le fructose dans la pomme, il va être long à diffuser, parce qu'il est dans une matrice, il va falloir le digérer, il va rentrer. Alors que quand vous le prenez dans un soda, ça va être comme une injection intraveineuse, ça va être extrêmement brutal. Les métabolites vont être trop sollicités.
0: Bon, donc contrairement à ce qu'on pourrait penser, le fructose. Fructose, c'est pas bien pour le diabète.
1: Fructose dans les fruits, oui, mais fructose en grosse quantité, en plus il y a sans doute des seuils, si vous voulez, peut-être un petit peu de fructose, bon, peut-être pas de problème, mais c'est un chantier en cours, si vous voulez. Mais ça fait longtemps qu'on soupçonne le fructose. Mais là, cette étude nous amène une pierre de plus à l'édifice, et donc il faut fuir les sodas, quoi.
0: Donc, pour conclure, docteur Jean Lindsay, sur cette question du diabète, prévenir le diabète en quelques mots.
1: Activité physique et fuir les aliments ultra transformés, faire de la cuisine, manger des fruits, des légumes et des céréales un peu bio et brutes, c'est-à-dire avec encore un petit peu de
0: d'écorce
1: pas raffinée, qui coûte pas cher du tout, du reste.
0: Voilà, merci beaucoup, docteur Jean Lindsay.
1: Si on suit les saisons.
0: Merci beaucoup, docteur Jean Lindsay. C'était donc Sentez-vous bien, une émission avec la participation du docteur Jean Lindsay qui nous invite aujourd'hui à prendre garde à la quantité de sucre que nous ingérons chaque jour afin de prévenir le diabète et évidemment les maladies qu'il engendre. Merci beaucoup, à bientôt. On se retrouve pour une nouvelle émission de Sentez-vous bien. Au revoir.
1: Au revoir, Oscar.
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1: Bonjour, bonjour à tous, merci, quelle journée. Les mots de Sophie Adnaud hier soir, l'astronaute est devenue la première française à sortir dans l'espace. Accompagnée de son collègue américain Anil Menon, elle est rentrée dans l'ISS en début de soirée après plus de 6 heures dans le vide spatial, sans être parvenue toutefois à aller au bout de sa mission qui consistait à remplacer une antenne. Un scénario qui avait été anticipé, assure la NASA. L'opération est reportée sans date annoncée pour le moment. Il a parcouru 6300 hectares en près d'un mois. Le feu du Gros Bessillon dans le Var est officiellement éteint, annonce la préfecture. L'incendie qui s'était déclaré à Pontevès le 21 juillet a mobilisé plus de 11 000 pompiers. La préfecture ajoute que l'incendie de Ginaservi qui s'était déclaré après un impact de foudre le 14 août est lui aussi éteint. Le ministre de l'Action et des Comptes Publics, David Amiel, présente les excuses du gouvernement après le piratage du fisc. Les données de près de 700 000 particuliers et entreprises ont été dérobées suite à une cyberattaque visant le site des impôts. Deux autres fuites ont par ailleurs été identifiées, une qui concerne les données cadastrales et une autre visant des données liées aux successions rapidement coupées, assure la Direction générale des Finances publiques. La France va expulser deux diplomates iraniens dans les prochains jours, annonce du Quai d'Orsay, en réaction à une décision similaire prise lundi par Téhéran. Elle vise deux diplomates français qui avaient été victimes d'une agression en juillet dernier de la part des services de sécurité iraniens. Le ministre des Affaires étrangères, Jean-Noël Barrot, avait dénoncé une action d'intimidation extrêmement grave. Pendant ce temps, les Émirats arabes unis suspendent leurs relations économiques avec l'Iran. Les autorités émiraties accusent la République islamique d'avoir tiré deux missiles vers leur territoire. Des accusations démenties par Téhéran. Et puis en foot, on connaît la date de la première liste de Zinedine Zidane. Le nouveau sélectionneur des Bleus dévoilera le 17 septembre le nom des joueurs retenus pour les deux prochains matchs de Ligue des Nations. Ce sera contre la Turquie et la Belgique. Très bon début de journée à tous.
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0: bienvenue si vous nous rejoignez, c'est Louis Orlano. On est ensemble jusqu'à 9h, c'est votre matinale, la matinale de ce mercredi 19 août. Bon réveil, bon petit-déj, bonnes vacances à vous qui finissez les vacances de ce mois d'août. Et puis bon courage à vous qui êtes sur la route du travail. Voici Samuel Cunha sur Op Radio, le son gospel avec votre post-it. Le thème aujourd'hui, un Dieu impartial.
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3: Bienvenue à notre post-it. Est-ce que tu as déjà senti que quelqu'un te traitait d'une façon différente à cause de ton statut? Alors, si tu as déjà fait ça ou si tu as déjà senti ça, il faut vraiment écouter ce post-it jusqu'à la fin. Aujourd'hui, je propose un texte de l'apôtre Paul qui se trouve en Galates chapitre 2 et le verset 6. Il nous dit comme ça, le texte. « Quant à ceux qui étaient considérés comme des gens importants, ce qu'ils étaient autrefois m'est bien égal. Dieu n'est pas partial. » C'est vrai que l'être humain, il est partial par nature. Et c'est vrai que je pense que ce n'est pas quelque chose qui est en nous, mais on apprend avec notre vie, avec la société. Depuis déjà l'école enfantine, on nous dit que tout le monde n'est pas pareil. Il y a ceux qui sont moches, il y a ceux qui sont beaux, il y a ceux qui sont intelligents, il y a ceux qui sont bêtes. Et ça génère normalement, ou j'aimerais dire plutôt de façon anormale, des différences de traitement. Et quand on grandit, on se trouve des fois dans des schémas comme ça, même si on est tous d'accord qu'on ne devrait pas être partial. Mais quand on pense à l'Église, quand on pense aux chrétiens, est-ce qu'on pourrait dire que le chrétien, il est aussi partial? Est-ce que le chrétien suit aussi le sens de la société? Parce que le texte le dit bien, Dieu ne l'est pas. Alors, est-ce que nous, on va considérer plus les gens qu'on considère importants que les gens qu'on considère moins importants? Alors, malheureusement, je pense qu'en tant que chrétien, on est aussi tombé dans le même piège. Parce qu'on va regarder différemment ceux qui ont peut-être le don de parole, ceux qui sont leaders, ceux qui ont de l'argent, ceux qui ont beaucoup d'années d'église. Et c'est vrai que, voilà, on est façonné pour penser comme ça et pour agir comme ça. Mais aujourd'hui, on a un texte de l'apôtre Paul. On a quelque chose qui nous interpelle. Comme que notre Dieu ne fait pas comme nous. Il ne voit pas comme nous. Il n'agit pas comme nous. Maintenant, la question c'est, est-ce qu'on se laisse interpeller par ce comportement de Dieu? Est-ce qu'on se laisse inspirer? Est-ce qu'on aimerait se lancer dans ce défi d'essayer de traiter toutes les personnes pareil?
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2: Bienvenue pour notre nouvelle émission de Petits Sujets Psychologiques. Nous sommes en compagnie d'Éléonore Tarlet. Bonjour.
3: Bonjour Oscar.
2: Alors vous êtes psychologue, psychothérapeute et aussi conférencière. Merci de nous retrouver pour cette émission. Et aujourd'hui, toujours dans cette série sur la psychologie sociale que vous avez abordée maintenant depuis un certain nombre d'émissions, vous aborderez la théorie de la comparaison sociale. Alors, dans cette catégorie, on trouve un thème en particulier, c'est l'influence sociale. Qu'est-ce que c'est l'influence sociale, Éléonore Tarlet ?
3: Alors, l'influence sociale, je vais vous donner la définition, ce sera plus simple. Hein. C'est un des chapitres de la psychologie sociale et ça se définit comme ça. C'est-à-dire, c'est le fait que l'action d'une personne ou d'un groupe de personnes devient une prescription pour l'orientation de la conduite d'une autre personne ou d'un autre groupe.
2: Et alors, cette théorie, elle a été développée par qui ?
3: Alors, au démarrage, on va dire les précurseurs, c'est Dard et Lebon, on en entend souvent parler. Donc, Lebon, il a parlé de la contagion des émotions, et Dard de l'imitation et de l'innovation. Et là, je vais vous parler d'un troisième auteur qui s'appelle Festinger, qui surfe un petit peu sur cette vague-là, et qui va parler des influences mutuelles.
2: Cette théorie, elle s'est construite sur quelle base ?
3: Festinger fait plusieurs propositions fondamentales. Donc, il y a, on va dire, trois points. Le premier, c'est que les gens ne sont jamais sûrs de leurs opinions et encore moins de la valeur de leur conduite. Donc, par conséquent, ils vont tenir pour vrai ce qui est accepté ou valorisé dans le groupe où ils se trouvent. C'est-à-dire que le support social tient lieu de vérité. Donc là, on parle effectivement de ce processus de comparaison sociale. Le deuxième point, c'est que plus on est nombreux à croire quelque chose, plus on pense que c'est vrai. On l'a beaucoup observé ces derniers temps. Et le troisième point, c'est que les groupes, du coup, un peu par conclusion, sont le prototype même de l'erreur et de l'irrationnel.
2: Et alors donc, ces trois constats desquels part cette théorie, ça produit quelque chose de particulier ? J'imagine que oui, on peut mesurer qu'est-ce que ça produit chez chacun de nous
3: ou alors, tout à fait.
2: Dans notre société même.
3: Si j'ai le temps, il y a eu ces trois propositions, mais il a posé plusieurs hypothèses, en fait, neuf hypothèses qui sont vraiment intéressantes, que je peux peut-être vous lister et qui vont être à la base des travaux ultérieurs, puisque là, on parle surtout de concepts et de théories à ce niveau-là. On est en 1954 pour Festinger. Et ensuite, je vous avais déjà parlé des travaux de Stanley Mingram. Ce sont des travaux qui vont venir à la suite et on parle de psychologie sociale expérimentale. Donc là, on est encore, on va dire, au niveau du concept et théorie. Donc la première hypothèse, c'est la comparaison objective. C'est-à-dire que les êtres humains ont tendance à évaluer leurs opinions et leurs aptitudes. Ils s'évaluent tout d'abord en utilisant des moyens objectifs et non sociaux. Donc jusque-là, tout va bien, on est sur quelque chose de très objectif. L'hypothèse 2, la comparaison avec les autres. Lorsqu'une évaluation objective n'est pas possible, on est dans le subjectif, du coup on observe que les êtres humains sont amenés à comparer leurs aptitudes et leurs opinions avec celles des autres. Théorie de la comparaison sociale. Hypothèse 3, comparaison avec des personnes similaires. Les êtres humains ont tendance à se comparer à des personnes qui leur ressemblent. Surtout sur des caractéristiques en lien avec le sujet de la comparaison, bien sûr. Ainsi, par exemple, l'âge et le sexe auront plus d'importance pour comparer des performances sportives, alors que ces deux caractéristiques, âge et sexe, influencent peu la maîtrise d'une langue. L'hypothèse 4, l'amélioration des aptitudes personnelles. Alors, cette hypothèse, elle énonce une différence entre les opinions et les aptitudes. Jusqu'à présent, ce n'était pas le cas. Elles fusionnaient, même si c'est très différent, bien sûr, les opinions et les aptitudes. L'être humain cherche à améliorer ses aptitudes de manière unidirectionnelle, alors que cette tendance est peu présente en termes d'opinion. On trouve ici l'idée de faire toujours mieux, ce qui est plutôt bon signe. Mais on avait vu aussi auparavant, dans la liste des erreurs de raisonnement, on parle des must, ça en fait partie. Bref, j'y reviendrai dans une autre chronique. L'hypothèse 5, les limites de l'amélioration des aptitudes personnelles. Alors, tout comme l'hypothèse précédente, celle-ci ne s'applique qu'aux aptitudes et non pas aux opinions. En effet, une personne peut changer son opinion aussi souvent qu'elle le souhaite. On avait vu avec la rationalisation après coup que finalement, c'est plus facile de tourner sa veste, on va dire, que de changer de conduite. Là, c'était les mêmes hypothèses. La tendance à l'amélioration des aptitudes, elle a ses limites, bien sûr. Quelle que soit la motivation de cette personne, il y aura des éléments qui ne relèvent pas de son contrôle, qui vont limiter l'amélioration des aptitudes. Donc on voit que ces aptitudes ont des limites. Ce qui nous amène à l'hypothèse 6, la conséquence de la cessation de la comparaison. À un moment donné, on va cesser de se comparer. Et donc quand on observe qu'une personne est mieux entre guillemets que nous, c'est-à-dire que lorsque la comparaison est désagréable, cette personne va avoir tendance à se montrer hostile ou à avoir une mauvaise opinion de cette autre personne, qu'on appelle communément un petit peu la jalousie. Ce qui nous amène à l'hypothèse 7, la pression pour l'uniformité dans le groupe. C'est-à-dire que tout facteur qui augmente l'importance d'un groupe comme référence pour une opinion ou une aptitude donnée va augmenter la pression pour l'uniformisation à l'intérieur de ce groupe. Donc là, on va vraiment commencer à voir apparaître le concept d'uniformisation qui est important, qui débouchera ensuite sur la normalisation. Mais là, on parle pour l'instant d'uniformisation. Lorsque des différences apparaissent entre un individu et le groupe de référence, alors l'individu va soit tenter de convaincre les autres éléments du groupe, ce qui en général fonctionne peu, soit il va modifier sa position, je parlais de tourner sa veste, pour se rapprocher du groupe. Donc évidemment, cette tendance à l'uniformisation, elle est modérée pour les raisons qui ont amené à choisir ce groupe, c'est-à-dire soit un sentiment d'appartenance ou de proximité par exemple, ou l'importance sociale de ce groupe. L'hypothèse suivante, c'est la réduction du champ des comparaisons face à une grande divergence. Lorsqu'une personne est éloignée en termes d'aptitude, soit nettement meilleure, soit nettement moins bonne, ou en termes d'opinion, alors les autres personnes du groupe vont avoir tendance à se comparer entre elles, et non pas avec cette personne qui est trop divergente. En ce sens, le champ des personnes avec lesquelles les autres personnes se comparent s'en trouve réduit. Vous voyez comment on commence à créer cette uniformisation et que finalement, ça réduit le champ de comparaison. Donc les gens vont avoir tendance à se ressembler vraiment de plus en plus en excluant ceux qui sont divergents. Hypothèse 9, donc la dernière, les personnes proches de la médiane du groupe subissent une plus grande pression vers l'uniformisation. Donc les personnes éloignées de la médiane, c'est-à-dire de la moyenne du groupe, sont moins encouragées à se rapprocher de cette médiane. Alors que ceux qui se trouvent près de la médiane seront tentés de pousser les autres à se rapprocher d'eux. Et là où on va finalement convaincre les personnes qui ne sont pas trop éloignées de nous, alors que nous on est vraiment dans la norme. Mais ils seront peu tentés de modifier leurs propres opinions ou aptitudes. On va essayer de contaminer, on va dire, les autres et de les rallier à notre cause.
2: Alors donc, Éléonore Tarlet, on a entendu un terme qui est revenu régulièrement, c'est uniformisation. Pour conclure, est-ce que cette uniformisation elle-même revêt un risque ?
3: Oui, bien sûr, parce que comme on l'a vu dans les trois énoncés précédents, c'est-à-dire que plus on est nombreux à prendre une décision, plus on a tendance à se tromper. Et j'aurais vraiment tendance à dire, n'hésitez pas à garder votre libre arbitre, c'est pas parce que tout le monde le fait que ceux qui le font ont raison.
2: Éléonore Tarlet, merci. C'était notre émission Petit Sujet Psychologique, lors de laquelle aujourd'hui vous nous avez proposé de revenir sur la théorie de la comparaison sociale qui attire justement notre attention sur l'influence d'un groupe dans nos comportements et dans nos choix. Merci beaucoup et à bientôt pour une nouvelle émission. Au revoir.
3: À bientôt, avec plaisir. Au revoir.
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0: La Bible aux mille visages. Éric Denimal, bonjour.
1: Bonjour.
0: J'ai le grand plaisir de vous recevoir dans nos studios pour parler de votre livre « La Bible pour les nuls ». Je devrais dire pour parler de l'un de vos livres, puisque vous êtes auteur, vous êtes pasteur, vous êtes journaliste, vous avez plusieurs cordes à votre arc. Et un jour, eh bien, vous avez eu l'idée de proposer aux éditeurs de cette édition qui est bien connue, l'informatique pour les nuls notamment, qui s'est beaucoup élargie aujourd'hui. Vous leur avez dit, est-ce que ça ne vous intéresserait pas un livre sur la Bible ? Projet accepté. Je pense que ça a été peut-être une des premières surprises que vous avez eues.
1: Oui.
0: On vous a tout de même imposé un format, notamment un certain nombre de signes, etc. Vous les avez largement dépassés, ces quotas. Deuxième surprise, ça a été bien accepté. Troisième surprise, peut-être, et toujours des bonnes surprises, en tout cas pour l'instant, c'est que l'éditrice qui a eu ce contact permanent avec vous, eh bien, a adhéré non seulement au projet, mais également à la façon dont vous l'avez écrit. Et puis peut-être autre bonne surprise aussi, les ventes, puisqu'aujourd'hui, vous me disiez que non seulement 1000 titres se vendent par mois, parfois plus, mais tout titre confondu aujourd'hui, il fait toujours partie des 30 meilleures ventes. Mmh. Donc à dire également la Bible pour les nuls, à mettre entre toutes les mains, c'est un des sous-titres. Est-ce que vous avez eu d'ailleurs de mauvaises surprises ?
1: J'ai eu une déception. Vous savez, quand un livre paraît, l'éditeur a une liste de services de presse. Le service de presse, c'est on envoie un exemplaire à X journalistes pour que ces journalistes puissent éventuellement faire des recensions dans la presse. Et donc, dans la presse, dans la liste, on m'a communiqué la liste, et puis j'ai dit, tiens, mais j'ai un collègue journal protestant, je voudrais bien quand même, il n'est pas dans votre liste, je voudrais bien qu'il puisse recevoir ce bouquin. Et donc, on a envoyé ce bouquin à ce journal, à cet hebdomadaire protestant. Et alors que, si vous voulez, j'ai eu des recensions d'articles, des recensions dans des journaux comme l'Express, l'Alsace, l'Est républicain, et même dans, je crois, je ne suis pas sûr que ce soit Paris Match ou Gala, mais même dans un truc comme ça, ça m'intéresse aussi, des recensions très positives. Vraiment très positive. Et alors, il y a eu, par contre, une recension très négative. Et là, ça a été chez le collègue protestant.
0: Nul n'est prophète en son pays, c'est bien connu.
1: Je ne sais pas si c'est ça, je ne m'attribuerai pas ça, parce que c'est en fait de Jésus dont on parle. Mais ce qui est clair, c'est que, vous savez, dans un entretien précédent, je disais qu'il avait fallu me dépréoccuper de l'œil et de la lecture des gens de Montserrail, parce que je craignais un petit peu ce qu'ils pouvaient dire, etc. Parce que finalement, c'est pas comme ça qu'ils l'auraient écrit, eux, le livre. Donc, du coup, le livre n'est pas bon. Et donc, la critique était assez acerbe. Mais elle était en plus injustifiée parce que ces personnes-là, dans ce journal protestant, avaient oublié pour qui était écrit ce livre. Ce n'était pas un livre d'exégèse, ce n'était pas un livre de théologie, ce n'était pas un commentaire biblique, ce n'était rien de tout cela. C'était un livre d'introduction à la Bible pour des personnes qui n'ont pas de culture ou quasiment pas de culture biblique.
0: Et je crois que là, on ne peut pas se tromper, en tout cas sur la matière du livre, puisqu'il paraît dans la série pour les nuls, et il s'appelle La Bible pour les nuls.
1: Oui, tout à fait.
0: Autrement dit, pour les nuls en culture biblique.
1: Oui, et même beaucoup de chrétiens, c'est-à-dire des personnes qui ont une foi et qui vont plus ou moins régulièrement dans des temples ou des églises, m'ont dit, mais vous savez, nous on pensait qu'on connaissait un petit peu notre Bible et on se rend compte qu'on ne la connaît pas.
0: C'est la raison pour laquelle je n'ai pas parlé qu'il s'agissait de personnes nulles en foi, mais j'ai bel et bien dit
1: oui,
0: nulles en culture biblique, parce que justement c'est quelque chose de tout à fait différent, et c'est quand même l'ambition que vous avez voulu avoir, à savoir non pas une approche confessionnelle mais journalistique.
1: Tout à fait. Alors cette approche journalistique, elle demande une écriture particulière, Hein, c'est pas l'écriture de l'exégète qui va faire attention à chacun de ces mots. Le journaliste, il va jouer de la formule, il va jouer du jeu de mots, il va jouer. Je raconte l'histoire de Noé, par exemple, hein, qui va construire son arche. Je mets un sous-titre pour cette histoire et je vais dire c'est le cas Noé, avec ce petit jeu de mots qui est plus proche, si vous voulez, du canard enchaîné que d'une revue théologique. Mais je préfère ça, parce que ça fait tout de suite un clin d'œil pour la personne qui va lire et qui va trouver ça marrant, amusant, et qui va entrer beaucoup plus volontiers dans ce canoë.
0: Alors voilà, c'était la petite déception, mais bien des, je crois, des joies également que vous avez connues tout à fait dans cette conception du livre. Et puis je crois aussi que les ventes montrent qu'il y a un intérêt qui est là certain, et une approche qui est appréciée. Donc la Bible pour les nuls, à mettre entre toutes les mains, à savoir à ceux tout simplement qui s'intéressent non seulement à une histoire religieuse, mais en premier lieu à un livre, à la fondation de toute une culture. Et je disais précédemment que le livre est assez important, beaucoup plus gros d'ailleurs même que ce qui avait été prévu au départ. C'est un pavé. Les préjugés, particulièrement en France, font que on l'imagine très sérieux, parce que la Bible, ça doit être très sérieux. Et contrairement à cela, non seulement la mise en page qu'on a exigée de vous, parce qu'il s'agit de cette série des livres pour les nuls, donc il y a beaucoup d'aération dans le texte, et c'est conçu d'une certaine façon ludique, mais le sens de l'humour propre qui est le vôtre a allégé également le texte. Je pense notamment, et je vais donner ma première lecture, je l'ai ouverte, et en regardant, eh bien, par exemple, vous allez parler de l'histoire de la Bible en premier lieu, c'est-à-dire sa conception, combien de livres, et puis vous allez parler de ce que, dans le langage religieux, on appelle les livres apocryphes, deutérocanoniques, et vous avez choisi un petit article où vous appelez ça deuxième et troisième choix. Naturellement, ma première approche a été de sourire en me disant « intéressant ». Il y a donc dans la Bible des livres de deuxième et troisième choix, et naturellement ça amène un certain intérêt. Alors vous avez choisi d'utiliser et d'user de l'humour également pour présenter certaines choses, oui, sérieuses d'ailleurs.
1: Oui, d'abord parce que c'est une façon chez moi de communiquer. Hein. Les choses les plus graves, en général, je les apporte avec humour, ce qui fait parfois grincer des dents. Hein. C'est un humour qui est parfois un petit peu difficile, caustique, mais c'est vrai aussi que l'humour, c'est pas l'humour gras, naturellement, c'est un humour qui est fait de clin d'œil, de complicité avec le lecteur.
0: Je prends par exemple Jacob.
1: Oui.
0: Titre, le chouchou.
1: Le chouchou.
0: Et puis petit peu plus loin, vous attirez l'attention certainement de personnes qui ont ouvert le livre comme moi, la page 159, Femme fatale. Et on vous suit.
1: Oui, c'est ça. En fait, c'est ça, c'est les clins d'œil permanents. Je vais utiliser une formule, je vais utiliser un titre, qui va faire allusion à autre chose. Le chouchou, bon, c'est bien. On a presque, quand on le lit, on entend presque même la publicité d'une certaine marque de vente par correspondance. Et tout ça fait que, d'un seul coup, ces personnages dont on va parler, ou les situations dont on va parler, vont devenir beaucoup plus proches. Utiliser des mots d'aujourd'hui pour des choses qui se sont passées hier ou avant-hier, en prenant le titre d'une chanson, en prenant le titre d'une œuvre, en empruntant une expression du langage. Je crois que ça me semble aussi très très important. Alors ça, c'est vraiment l'écriture journalistique. Je vous fais un clin d'œil, alors vous allez suivre avec moi.
0: Le journaliste qui a pris le pas sur le pasteur, en l'occurrence.
1: Oui, mais... c'est toujours un communicant, si vous voulez. On a toujours ce besoin de dire ce qu'on a envie de transmettre, mais comme on voudrait que les gens restent au bout, jusqu'au bout. Vous savez, je disais souvent, j'ai donné quelques cours de communication, et je disais à des étudiants, je disais, vous allez vouloir absolument dire ça et ça et ça dans l'article. Alors vous allez travailler là-dessus. Votre premier devoir, c'est de garder votre lecteur jusqu'au bout du titre, jusqu'au bout de l'article, c'est tout. Après, les gens, si vous les avez conduits jusqu'au bout, c'est bien. Mais si vous faites un article extrêmement intéressant, mais que personne ne lit, ça ne sert absolument à rien. Vous avez sué pour rien. Ce que vous devez faire, c'est garder avec vous votre lecteur. D'où la nécessité de la complicité, du clin d'œil, du je te fais signe, je t'encourage. Voilà.
0: Une introduction donc pour ce livre que l'on trouve dans votre avant-propos. Est-ce que c'est un livre à mettre entre toutes les mains, vraiment pour les nuls? On y répondra la semaine prochaine. Au revoir.
1: Au revoir.
0: C'était la Bible au milieu du
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3: Connaissez-vous l'IEBC, l'Institut de l'étude de la Bible par correspondance? Et la Bible d'ailleurs, vous

0: radio de son gospel Daystar, interprété par Marcia Hall à l'instant. Et juste avant, c'était les Tigre Gomez Cryer. Les températures de votre journée: 21 à Brest, 31 à Strasbourg, 30 à Bordeaux, 33 à Clermont-Ferrand, 31 à Nice, 35 à Perpignan et 32 en Corse. À savoir, les températures vont baisser à partir de demain. 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
3: C'est Aurélien sur Hope Radio et c'est l'heure de votre agenda culturel. Nous voilà dans la dernière ligne droite de l'été. Ce moment un peu suspendu où les soirées restent douces, où les vacances s'étirent encore et où l'on se dit qu'il serait vraiment dommage de laisser filer les belles occasions. Bonne nouvelle, entre Paris et la Suisse romande, la

l'abstraction, dont l'œuvre entière est traversée par une recherche spirituelle, est présenté pour la première fois en France. Autant dire que c'est maintenant ou jamais.

profitez-en, c'est 7 semaines ou plus rien. Pour une atmosphère plus recueillie, les concerts d'été à Saint-Germain se poursuivent jusqu'au 31 août.

0: Voilà pour aujourd'hui. Vous l'entendez, de Paris aux rives du Léman, il y a largement de quoi remplir vos prochaines soirées, et bien souvent sans dépenser un centime. Si je devais vous laisser avec une seule idée, ce serait celle-ci. Ne remettez pas à septembre ce que vous pouvez vivre cette semaine. Les expositions ferment, les écrans se replient, les scènes se démontent, mais ce que l'on a partagé, eh bien ça, ça reste. Alors prenez le temps, emmenez quelqu'un avec vous, un voisin, un ami, vos enfants, et laissez-vous surprendre. C'était Aurélien sur Hop Radio. Belle fin d'été à vous et à très vite pour de nouvelles sorties culturelles.
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0: Love the Lord, interprété par Corey Henry, vos plus beaux gospels sur Europe Radio. Vous nous écoutez en DAB+, sur les villes de Paris, Marseille, Saint-Tropez, Nice et Monaco, et très très bientôt dans d'autres villes françaises. 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Europe Radio, le son gospel, on est ensemble jusqu'à 9h, c'est Louis Orlano. 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
1: Apparaît le Monial du 21 au 23 août, c'est le Jésus Festival. De nombreuses animations, de nombreux concerts, notamment avec la formation Souffle Nouveau, emmenée par Canto et Dani Calange, Maggie Blanchard ou encore la jeune auteure-compositrice Jessie Alma Palma. Une occasion de terminer vos vacances en musique et en communion. Vendredi 21 à partir de 14h jusqu'au dimanche 23 août à 17h. En Suisse, à Verrières, dimanche 23 août, le Gospel Connecté, dirigé par Robert Edmond, donnera un concert, résultat de leur masterclass du week-end. L'entrée est gratuite avec une sortie au chapeau. Concert à 17h30 à la chapelle de Verrières, c'est à 15 minutes d'Annemasse et de Genève. À Cournon-Sec, proche de Montpellier, dimanche 30 août, la Cournon-Séquoise, domaine de prestige 4 étoiles, vous invite à son événement éphémère, le Grand Brunch and Gospel 100% femmes. Dimanche 30 août, de 11h à 15h, dans le jardin secret de la Cournon-Séquoise, avec un concert de Gospel New Orleans. À Paris, samedi 12 septembre, la formation Gospel River sera en concert à 20h au Temple de la Trinité dans le 13e arrondissement. Vous pourrez les y retrouver également le samedi 26 septembre. À Paris, vendredi 18 septembre, emmenée par la directrice artistique Dominique Magloire, la formation Gospel Helios sera en concert à 20h45, église Saint-Philippe du Roule, dans le 8e arrondissement. En Suisse, samedi 19 septembre, la célèbre chanteuse de gospel Déborah Loukalou prépare une tournée pour 2026. Elle se produira notamment à la Genève Arena en Suisse le 19 septembre et au Palais des Sports du Gosier en Guadeloupe le 22 novembre. Les Chérubins Gospel seront en tournée dans les Caraïbes le 27 octobre en Martinique, le 31 octobre au Palais des Sports du Gosier en Guadeloupe. On en reparlera bien sûr. 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
1: Bonjour à tous, elle restera la première française à avoir réalisé une sortie dans l'espace. Sophie Adenau a quitté la station internationale hier en début d'après-midi pour une mission de maintenance. Elle a regagné l'ISS dans la soirée après près de 6h30 dans le vide spatial. À l'issue d'une mission pas tout à fait accomplie, Christophe Miedugé.
2: Oui, la faute à des boulons récalcitrants, a expliqué la NASA, qui a mis un terme à la mission un peu après 20h. Sophie Adenau et l'astronaute américain Neil Menon devaient démonter une antenne satellite défectueuse et la remplacer. Le démontage a pris plus de temps que prévu et même les plus éminents scientifiques et les astronautes les mieux entraînés peuvent être piégés. L'antenne a été démontée, mais le remontage aurait prolongé le travail dans l'espace bien plus longtemps que prévu. Fin de mission, retour dans l'ISS. C'est dans le sas de décompression de la station que Sophie Adenau a pu déclarer son bonheur après cette sortie extravéhiculaire. Quelle journée, s'est exclamée la Française, remerciant toutes les équipes qui ont rendu possible cette aventure et évoquant un moment merveilleux.
1: La NASA qui n'a pas précisé quand la fin de la mission serait programmée. Dans le reste de l'actualité, Emmanuel Macron promulgue la loi sur l'aide à mourir. Après des années de débats, le texte a été publié au Journal officiel. Il crée un droit à l'aide à mourir sous plusieurs conditions, permettant à certains patients de s'administrer un produit létal en présence d'un soignant. Il aura fallu près d'un mois pour venir à bout des flammes. Le feu du Gros Bessillon est officiellement éteint dans le Var, annonce la préfecture. L'incendie a parcouru 6300 hectares et mobilisé plus de 11 000 pompiers. Pendant ce temps, en Belgique, les pompiers se battent pour encercler définitivement le feu. Un incendie historique qui a ravagé 3 000 hectares depuis vendredi dernier dans les Hauts-de-Fagne. L'extinction totale pourrait encore prendre des semaines selon les autorités. Au moins 9 morts dans l'incendie d'un hôtel en Inde à Calcutta, un feu qui pourrait avoir été déclenché par l'explosion d'un climatiseur. Plusieurs blessés sont également à déplorer. Et puis en foot, Lyon arrache le nul un partout sur la pelouse de Fenerbahçe. Les Lyonnais en ballotage favorable pour décrocher la qualification en Ligue des Champions. Le barrage retour à Lyon est prévu mercredi prochain. Excellent début de journée à tous.
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1: Dans son autobiographie, Vers la Terre Promise, l'écrivain américain Claude Brown raconte une histoire que je n'ai jamais oubliée. Enfant du ghetto, il avait en matière de délinquance tout connu. Placé en maison de correction, il eut la chance d'avoir comme directeur un homme extraordinaire. Avec lui, il a pris la confiance, le respect, la foi dans l'avenir. Libéré, il ne put supporter la rue et ses mœurs et il décida de retourner à la prison. Il s'y sentait plus en sécurité et surtout mieux compris. Ce n'était pas vraiment la solution et pour le lui faire comprendre, le directeur lui raconta l'histoire de deux grenouilles tombées dans un pot de crème. Impossible d'en sortir. Il n'y avait aucun point d'appui pour sauter à l'extérieur. Elles nagèrent jusqu'à l'épuisement. L'une d'elles, perdant tout espoir, décida de se laisser couler. L'autre persévéra. Ses efforts semblaient aussi vains qu'absurdes, mais elle persévéra. Peu importe, elle nagea jusqu'à l'extrême limite de ses forces. À son tour, elle allait couler. Lorsqu'elle sentit sous ses pieds quelque chose qui se durcissait, la crème se transformait en beurre. Elle utilisa ce point d'appui inespéré et hop, se projeta hors du pot. Le jeune homme comprit la leçon. Comme la grenouille, il persévéra, prit des cours du soir, travailla la journée pour les payer et grâce à cet acharnement, il devint un grand écrivain. Cette histoire me rappelle les paroles du Christ. Celui qui persévérera jusqu'à la fin sera sauvé. Votre prochaine chronique aura pour titre « Que veut dire persévérer ?»
0: Cette chronique de John Grass est extraite de son livre « Réussir en 2 minutes chrono » aux éditions Vie et Santé.
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Sweet Angels, excellent groupe en duo avec Léo Raphaël, excellent interprète, magnifique duo qui nous a chanté Now to Him. Nous allons maintenant avoir un petit temps de réflexion avec reflet d'actualité, le thème luxe en crise. C'est Louis Orlano, je vous accompagne jusqu'à 9h.

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2: C'est la crise aussi dans le monde du luxe. Qui l'aurait cru ? En effet, c'est un secteur qui semble passer au travers de toutes les crises. Pendant des décennies, le luxe a prospéré en s'appuyant sur un modèle bien huilé. Des produits rares, exceptionnels, donc désirables, une clientèle mondiale fidèle et un storytelling efficace. Une mécanique qui s'est amplifiée après la pandémie du Covid-19, avec un véritable engouement post-crise. En effet, entre 2021 et 2023, les consommateurs se sont rués sur les articles de luxe, entraînant une hausse record des ventes et des résultats financiers spectaculaires allant jusqu'à 25% d'augmentation. Une euphorie passagère avec une explosion qui ne pouvait être éternelle. En 2024, le paradigme change. Le pouvoir d'achat des consommateurs occidentaux est mis à rude épreuve par l'inflation et l'augmentation des incertitudes économiques. Les priorités évoluent, les dépenses en voyage et en expériences diverses prennent le pas sur l'achat de biens matériels. Pour prendre un secteur en particulier, celui de la montre de luxe, depuis un an, nous assistons à une véritable crise horlogère. Et lorsque l'on parle de l'horlogerie, évidemment, on pense à la Suisse. Mais il faudrait plutôt parler de la région franco-suisse, avec des vallées frontalières qui emploient des milliers de frontaliers français, particulièrement dans la région du Jura. Et ce ne sont pas moins de 5000 emplois temporaires qui auraient disparu selon le journal La Voix du Jura en une seule année. En avez-vous entendu parler ? Non. En effet, cela donnerait une image plutôt négative, une récession dans un secteur que l'on dit indéboulonnable. Et oui, fini l'époque de la montre, symbole de réussite. Vous connaissez le célèbre adage, la citation tout au moins, si à 50 ans on n'a pas une Rolex, c'est qu'on a raté sa vie. Tout cela est attribué à Jacques Séguéla, le publicitaire français. Et cela soulève des questions sur la perception du succès et du statut social dans une vie. Le luxe en crise. Donc l'idée de ce que peut être le luxe. Mais quelle idée nous faisons-nous en fait de ce qui est luxueux ? Dans la philosophie moderne, le luxe d'avoir du temps est une idée centrale, soulignant l'importance de l'autonomie et de la santé personnelle, physique et mentale. Cela inclut le choix de son rythme de vie. Le temps est considéré comme le seul luxe réel aujourd'hui. Il est essentiel de le structurer pour en profiter pleinement. Ça tombe bien, car j'ai trouvé une référence spirituelle. Il s'agit d'un des textes de la sagesse les plus prestigieux dans un livre de la Bible, le livre de l'Ecclésiaste, que l'on dit émaner de l'expression de Salomon, sage parmi les sages. J'ai choisi de sélectionner quelques passages. Il y a un temps pour tout, un temps pour toute chose sous les cieux, un temps pour pleurer, un temps pour rire, un temps pour se lamenter, un temps pour danser, un temps pour embrasser, un temps pour s'éloigner des embrassements, un temps pour chercher, un temps pour perdre, un temps pour garder, un temps pour jeter, un temps pour se taire et un temps pour parler. Avez-vous un temps pour toute chose, vous qui m'écoutez ? Avez-vous du temps dans ces périodes de vie où nous devons pouvoir pleurer ou commémorer la perte d'un proche ? Avez-vous un temps pour vous réjouir de certaines réussites dans votre vie ? Un temps où il est possible de rire, de danser, car c'est le bon moment et ces instants n'ont peut-être pas dans un agenda. Dans quel temps de vie vous trouvez-vous ? Avez-vous le luxe de vous en rendre compte ? Le luxe de prendre le temps des périodes de vie, le temps de nos âges respectifs, l'avez-vous ? Car celui-ci est biblique, hautement spirituel. Et ce luxe-là ne nécessite pas de débourser une fortune, ne cause pas de perte d'emploi non plus. Un luxe gratuit et pourtant si difficile à atteindre. Le temps de vivre. Si vous n'avez pas le luxe de prendre ce temps, le luxe de la sobriété de sollicitations constantes, vous feriez bien d'y penser. Peut-être il faudrait pour ce troisième millénaire exprimer l'adage du luxe sous une autre forme. Si vous n'arrivez pas à prendre le temps de vivre avant 50 ans, alors vous êtes peut-être passé à côté de votre vie. Nous arrivons dans des périodes de fêtes, de fin d'année. Essayez donc de vous offrir ce cadeau indéboulonnable. Le luxe de prendre votre temps pour toute chose.
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1: La chronique C'est mon histoire est un temps de témoignage où des hommes, des femmes, des jeunes prennent la parole et vont venir te rappeler de quelle manière Dieu est intervenu dans leur quotidien. Souvent, on aperçoit un avant, un pendant et un après cette relation avec Dieu. C'est assez formidable, hein, la manière dont Dieu peut agir dans une vie. Et aujourd'hui, nous partons... Où est-ce que nous allons, Mildred ?
2: Ah ben, on va tout droit dans ce studio.
1: Ok. Alors là, c'est particulier quand même.
2: Ben oui, ben écoute, je voulais profiter que Carla soit là pour la toute première fois. Et comme ça, cher auditeur, tu pourras mieux la connaître et nous aussi, hein, mieux connaître son histoire. Et donc, j'ai proposé à Carla de partager avec nous son témoignage d'aujourd'hui.
1: Excellent. On t'écoute alors.
3: Bon, alors, merci pour cette opportunité.
2: Merci à toi, Carla. Raconte-nous un petit peu ton histoire.
3: Alors, que je vais vous raconter. Un jour, j'étais appelée à vivre une spiritualité forte, à créer une relation plus intense avec Dieu. J'ai grandi en vivant avec ma grand-mère. Et puis, cette grand-mère, c'était une femme vraiment fervente qui a guidé mon enfance avec la parole de Dieu. Et pendant mon adolescence, en fait, mon spiritualité était basée un peu sur elle.
2: Ah, c'est ta grand-mère qui te boostait, en fait.
3: Voilà, c'est exactement. C'est elle qui était le boost.
2: Le pilier, qui t'encourageait à être plus en lien avec Dieu.
3: Exactement. Et puis, par exemple, comme toute adolescence, elle me disait, est-ce que tu as fait ta méditation? Est-ce que tu as fait ta petite prière avant de partir? Et puis, bien sûr que du coup, c'est à ce moment-là que je me rappelais. Et le temps, il est passé. Quand je me suis mariée, après j'étais enceinte, quand j'avais 8 semaines de grossesse, ma grand-mère, elle est décédée d'un cancer.
2: Oh là là, oui. Mince, je suis désolée.
3: Et en fait, tout mon monde s'est écroulé. Parce que je me suis dit, maintenant, qu'est-ce que je vais faire?
2: Qui va m'encourager?
3: Qui va m'encourager? J'ai plus personne qui pourra me dire quoi faire, comment je devais apprendre mon enfant sur la parole de Dieu. Et en fait, à ce moment-là, la parole, je me suis rappelée de tous les souvenirs d'enfance. Et j'étais portée par la parole. La parole, elle m'a aidée dans ce moment de deuil.
2: Donc la Bible, tu lisais la Bible avec ta grand-mère.
3: Oui.
2: Et une fois qu'elle n'était plus là, toi-même, avec sûrement l'inspiration du Saint-Esprit, tu t'es tournée vers la Bible et tu as commencé à créer ta propre expérience avec Dieu.
3: Exactement. C'est parce que comme j'étais perdue, je me sentais vraiment toute seule. Et en fait, la Bible, en la lisant, sur base de ce qu'elle m'avait appris, j'ai reconstruit ma relation personnelle avec Dieu. Et en fait, aujourd'hui, je vous invite aussi à pouvoir bâtir votre vie spirituelle sur la parole de Dieu. Parce qu'il n'y a qu'elle, en fait, qui peut nous aider dans des moments difficiles, dans des moments où tout s'écroule, où on ne sait pas quoi faire. Et là, tu dis, je ne suis pas toute seule. Et puis, il y a un verset que j'aimerais vous partager aussi, qui m'a beaucoup aidée.
2: C'est
3: qui
2: lequel?
3: Qui se trouve en Isaïe 41:10 et qui dit, « Ne crains rien, car je suis avec toi. » Et c'est là que, du coup, je me sentais encouragée. Et c'était ça, mon histoire.
2: Merci beaucoup, Carla. Que Dieu continue à guider ta vie.
3: Merci.
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0: Un petit rappel météo, il pleut sur le nord-ouest, ailleurs le soleil est très beau, la chaleur se cantonne dans le sud puisqu'il fait 35 à Perpignan, 32 en Corse, 34 à Marseille, 31 à Nice, et puis la fraîcheur commence à s'installer sur le nord-ouest du pays avec 21 à Brest, 22 au Havre, 22 à Lille. Vous êtes sur Hope Radio, c'est Louis Orlano, bienvenue.
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3: Bonjour à tous. Commencer la journée avec un jus d'orange frais est la garantie d'un petit déjeuner réussi. Pourtant, même s'il s'agit d'un fruit frais, le fait de le presser peut impacter votre santé. On vous explique pourquoi. Pour bon nombre d'entre nous, presser une orange chaque matin est le premier geste santé de la journée, permettant ainsi de faire le plein de vitamine C. Sur ce point, pas d'erreur, car la teneur en vitamine C de l'orange est de 53 mg au 100 g, soit la moitié de nos besoins quotidiens. Petit souci, pour en profiter au maximum, vous devrez le consommer le plus rapidement possible, car la vitamine C est très sensible à la lumière et à l'oxygène. Cependant, boire un jus d'orange frais et manger un fruit entier, ça ne revient pas tout à fait au même. En effet, si vous pressez le fruit, vous allez perdre des fibres par rapport au fruit entier. Or, les fibres jouent un rôle dans l'index glycémique. Or, ces fibres diminuent l'absorption intestinale du sucre et permettent d'éviter les pics de glycémie. Idéalement, cette glycémie doit être la plus stable possible et sans pic, car les pics glycémiques augmentent le travail du pancréas et sont délétères pour la santé. Par ailleurs, la texture modifie aussi l'index glycémique, lequel sera toujours plus élevé dans le jus que dans le fruit entier. L'absence de fibres favorise également la concentration de fructose dans le jus. Or, une surconsommation de fructose entraîne des dyslipidémies qui se traduisent par un taux élevé de triglycérides dans le sang, ouvrant potentiellement la porte à des problèmes cardiovasculaires. Par conséquent, même si boire un jus d'orange frais chaque matin participe à la consommation de 5 fruits et légumes par jour, mieux vaut ne pas en abuser. Préférez le fruit entier qui sera toujours plus rassasiant et riche en fibres.
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On vous attend sur les réseaux sociaux Opradio, Facebook, Instagram, YouTube et Opradio.live. Vous pouvez nous laisser un message sur l'espace contact. Vous pouvez, comme vous l'avez fait et vous avez été nombreux et vous pouvez continuer à le faire, à nous dire quels sont vos gospels préférés ou vos artistes gospels préférés. Vous êtes tellement les bienvenus sur Opradio.

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2: C'est Aurélien sur Hope Radio et c'est l'heure de votre agenda culturel. Nous voilà dans la dernière ligne droite de l'été. Ce moment un peu suspendu où les soirées restent douces, où les vacances s'étirent encore et où l'on se dit qu'il serait vraiment dommage de laisser filer les belles occasions. Bonne nouvelle, entre Paris et la Suisse romande, la culture n'a pas pris ses

Direction Paris d'abord. Au Grand Palais, l'exposition consacrée à Ilma af Klint ferme ses portes le 30 août. Cette artiste suédoise, pionnière de l'abstraction, dont l'œuvre entière est traversée par une recherche spirituelle,

complet, Genève Rêve d'eau propose chaque soir un spectacle entièrement gratuit, et cela jusqu'au 30 août. Toujours à Genève, la scène Ella Fitzgerald donne ses tout derniers concerts jusqu'au 21 août. Profitez-en, c'est 7 semaines ou plus rien.

Vous l'entendez, de Paris aux rives du Léman, il y a largement de quoi remplir vos prochaines soirées, et bien souvent sans dépenser un centime. Si je devais vous laisser avec une seule idée, ce serait celle-ci,

0: prenez le temps, emmenez quelqu'un avec vous, un voisin, un ami, vos enfants, et laissez-vous surprendre. C'était Aurélien sur Hop Radio. Belle fin d'été à vous et à très vite pour de nouvelles sorties culturelles.
1: Merci à Aurélien pour son agenda culturel. À très bientôt Aurélien. Oslo Gospel Choir, juste avant, nous a interprété le magnifique titre When You Believe. C'est ainsi que se termine votre matinale de ce mercredi 19 août. On se retrouve avec beaucoup de plaisir demain à partir de 7h. D'ici là, passez une très belle journée. Prenez bien soin de vous et des autres. Ciao, ciao. Oh.

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1: Bonjour, bonjour à tous. Après des années de débats, l'aide à mourir entre officiellement dans le droit français. Le texte a été promulgué par Emmanuel Macron et publié au Journal officiel. Adoptée définitivement par le Parlement à la mi-juillet, la loi crée un droit à l'aide à mourir sous plusieurs conditions, permettant à certains patients de s'administrer un produit létal en présence d'un soignant. Le mea culpa du gouvernement après la cyberattaque qui a visé le site des impôts. Le ministre de l'Action et des Comptes Publics, David Amiel, a présenté hier ses excuses, tout comme la directrice générale de la DGFiP. Deux autres fuites ont par ailleurs été identifiées. Une qui concerne les données cadastrales et une autre visant des données liées aux successions rapidement coupées sur la direction générale des finances publiques. Raphaël Glucksmann, bientôt sur la ligne de départ dans la course à l'Élysée. Selon Le Parisien, le député européen va officialiser sa candidature à la présidentielle ce dimanche sur le plateau du 20h de TF1. Il devrait aussi confirmer sa participation à la future primaire social-démocrate organisée courant octobre. Les modalités de ce scrutin doivent être validées en début de semaine prochaine avant la tenue des universités d'été du PS à Blois. Deux ressortissants français détenus depuis fin juillet au Togo. Il s'agit de réalisateurs travaillant pour une société de production française, selon le Quai d'Orsay. Le ministère des Affaires étrangères précise qu'ils font actuellement l'objet d'une information judiciaire et qu'ils ont pu recevoir 3 visites consulaires. Les services du ministère assurent être pleinement mobilisés pour s'assurer de leurs conditions de détention et du respect de leurs droits à la défense. À l'étranger, Donald Trump veut rencontrer Kim Jong-un cet automne. C'est en tout cas ce qu'affirme le Wall Street Journal, qui précise que cette entrevue pourrait avoir lieu en novembre à l'occasion du sommet de la coopération économique Asie-Pacifique organisé en Chine. Et puis la mort de Frank Beard, le légendaire batteur du groupe ZZ Top, est décédé à l'âge de 77 ans. Il avait récemment arrêté de tourner avec sa formation suite à des problèmes de santé. Excellente matinée à tous.
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3: On est très souvent attentif aux prévisions de la météo. En général, on espère le beau temps. Mais il y a ceux que la pluie arrange. Quoi qu'il en soit, savoir qu'il pleuvra ne nous épargne pas d'avoir à supporter la pluie. Pas plus que de savoir qu'il y aura du soleil ne suffit à nous en protéger. Simplement, un homme averti peut mieux s'organiser. Les prévisions pour notre vie sont connues. On sait que les années sont courtes, que la santé est fragile, qu'il faut travailler, lutter pour croire, espérer, garder la joie, que la vieillesse arrive, que la mort est inévitable. Mais devant ces choses-là, être averti ne suffit pas pour trouver la bonne réponse aux événements, pour vivre dans la vérité et la confiance. Il nous faut le souffle de l'Esprit-Saint. C'est un souffle dont la météo ne parle pas, mais que recherchent ceux qui savent que la vie, c'est plus que le soleil et la pluie.
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1: Bonjour à tous et bienvenue à l'Instant Bible, votre émission sur la Bible. Aujourd'hui, j'ai le plaisir d'accueillir deux invités de marque, les pasteurs Pascal Rodet, bonjour.
2: Bonjour Stéphane, bonjour à tous.
1: Et Philippe Leduc, bonjour.
3: Bonjour.
1: Alors, ensemble, nous allons suivre Jésus de Nazareth à la trace grâce à l'évangile de Marc et même vivre un jour dans la mission de Jésus. Restez bien avec nous pour une discussion enrichissante et inspirante. Alors, la première question, je me tourne vers le pasteur Philippe Leduc. Pouvez-vous nous dire sous quel angle particulier l'évangile de Marc présente la mission ou le ministère de Jésus-Christ ?
3: Alors, la mission, c'est surtout un appel. Un appel, et c'est ce qu'on va voir au début du chapitre de l'évangile de Marc, parce que Jésus n'a pas fait la mission tout seul. Il s'est entouré de personnes, il appelle les disciples,
1: ouais.
3: Il les a appelés un à un.
1: Voilà. Et donc ça, c'est vraiment, tout au départ, il construit son action. Quoi, hein.
3: Ça commence comme ça. D'ailleurs, tout bon manager dirait, si tu m'amènes un projet, avec qui tu vas le faire hein. C'est toujours dangereux de faire les choses tout seul. Il peut y arriver une tuile, voilà. Si... Alors là, c'est pas le propos. Mais Jésus va s'entourer de personnes pour avoir un lien privilégié avec eux et pour les envoyer en mission, justement.
1: Et alors, c'est qui ces personnes-là ?
3: Ben alors, sont des personnes comme vous et moi, des anonymes dans la foule. Sauf qu'il va choisir des personnes de tout rang et il va les appeler. Alors, on peut commencer à lire dans Marc chapitre 1. À partir du verset 16, Jésus marche le long du lac de Galilée, et là il voit Simon et André, le frère de Simon. Ce sont des pêcheurs, ils sont en train de jeter un filet dans le lac. Et Jésus leur dit, « Venez avec moi, et je ferai de vous des pêcheurs d'hommes. » Aussitôt, ils laissent leur filet, et ils suivent Jésus. Un recrutement très rapide.
1: Ça a l'air simple.
3: L'entretien d'embauche, c'est très très, très, très court. Hein ? Alors, il y a peut-être eu quand même un petit dialogue, bon, on ne nous dit pas, parce que le texte se concentre sur à la fois l'appel de Jésus, mais surtout la réponse
1: très rapide.
3: Des personnes qui leur dire ok, on vient. Donc, c'était des pêcheurs, ils laissent les filets et ils suivent. Le texte continue, verset 19, en allant un peu plus loin, ben, Jésus voit Jacques et Jean, deux frères. Ce sont les fils de Zébédée, ils sont dans leur barque, ils réparent leurs filets. Aussitôt, Jésus les appelle. Ils laissent leur père Zébédée dans la barque avec les ouvriers et ils s'en vont avec Jésus. C'est vraiment un abandon de poste. Hein. Et ils partent. C'est un appel très, très direct. Voyez. Et puis voilà, on a l'impression que Jésus marche. Il voit des personnes et ils se disent, voilà, c'est telle et telle personne qui viennent avec moi.
1: Et donc, il va en recruter 12, les 12 disciples, évidemment.
3: Et oui.
1: Alors, pasteur Pascal Rodet, dans cet évangile de Marc, on nous présente un Jésus qui est capable de faire des miracles, qui est capable de faire des prodiges, et on nous le présente aussi comme une personne capable de chasser des démons. Et on nous le présente, mais il le fait, en tout cas c'est ce qui est relaté dans l'évangile de Marc. Vous pouvez nous rappeler qu'est-ce que c'est un démon exactement ?
2: Alors, un démon est un esprit démoniaque, un esprit malfaisant, un esprit qui vient du diable, un esprit qui peut posséder une personne et agir au travers de cette personne. Et c'est quelque chose qui est difficilement regardable, sauf si bien sûr, alors ceux qui ont vu des films...
1: On en connaît quelques-uns.
2: Voilà, des films un peu hollywoodiens, d'horreur, des choses comme ça, où on présente les démons qui agissent, etc. Ça fait peur, ça inquiète, mais ce n'est pas que du cinéma dans certains cas, c'est une réalité. La preuve ici, le texte nous le rappelle, ce n'est pas non plus quelque chose qui est à tous les coins de rue. Hein. Attention, il y a quand même quelques éléments qui font qu'on ne peut pas se laisser posséder par un démon aussi facilement. Mais c'est une réalité. Et Jésus est supérieur à une autorité qui fait qu'il peut dire à un esprit de partir d'une personne. Donc c'est en effet, à un moment donné, une guérison qui est faite d'une personne.
1: Et pourquoi est-ce qu'il entreprend de chasser ces démons ? Il a quelque chose à montrer à travers ça ?
2: La démonstration la plus importante pour lui, c'est de montrer son autorité, c'est-à-dire
1: sa
2: supériorité sur toute chose, au travers de son père. Tout être humain est sensible à tout ce qui est un peu surnaturel. Et le surnaturel peut faire peur, et le surnaturel peut nous prendre à tel point qu'on n'a plus de contrôle sur soi-même. Mais qui peut nous guérir? Qui peut nous aider? On est une marionnette au travers de ça. Or là, ici, au travers de cet exemple que de l'évangile de Marc, on a un Jésus qui dit non, attendez, pas de problème, j'ai aussi une autorité, et cette autorité est supérieure à celle des démons.
3: C'est alors, ce qui fait que les autres sont surpris, d'ailleurs, ceux qui entourent ce miracle-là, ils disent, ils vont dire, je lis aussi dans Marc chapitre 1, là, qu'est-ce qui se passe, cet homme? Bon, déjà, il enseigne d'une façon nouvelle, bon, ça c'est une chose, avec assurance, mais ensuite, il commande même aux esprits mauvais, et ils lui obéissent. Et ça, les gens sont vraiment très surpris, parce qu'ils ont rarement vu des gens qui avaient cette possibilité-là, cette capacité-là.
1: Alors donc, en lisant Marc, on apprend beaucoup de choses sur Jésus-Christ lui-même, et même jusqu'à comment il se comportait avec les marginaux de la société de l'époque. Ouais. On a des réponses, pasteur Philippe.
3: Oui, tout à fait. Et ce qui a intrigué le plus, ce qui était vraiment surprenant, c'était qu'à l'époque, il y avait la lèpre, qui était une maladie qui était présente. Et par définition, les lépreux, bah, ils étaient mis de côté, parce que qui dit s'approcher d'un lépreux dit bah, risquer d'attraper soi-même la lèpre. Hein. Et bah, dans Marc chapitre 1, pareil, on voit un lépreux qui s'approche de Jésus parce que les gens commençaient à savoir que Jésus guérissait les personnes. Et donc forcément, les lépreux se disent bah, si j'arrive à guérir, chasser des démons et guérir d'autres personnes, pourquoi pas moi? Et donc un lépreux va s'approcher de Jésus, il se met à genoux devant lui, je suis au verset 40, et ce lépreux va dire à Jésus, si tu le veux, tu peux me guérir. Et verset 41, Jésus est plein de pitié pour lui, il tend la main, il touche le lépreux et lui dit, je le veux, sois guéri. Donc non seulement il va répondre à cette demande, mais il va toucher, avec le risque d'attraper lui-même la maladie. Hein. Et donc on nous dit, verset 42, aussitôt la lèpre quitte le malade et il est guéri. Donc c'est la preuve par excellence que Jésus ne s'intéresse aux marginaux,
1: comme vous avez dit tout à l'heure. Hein. Oui, c'est le sens de la question.
3: Voilà, il est là, il est avec eux, il est guéri et il les touche.
1: Alors, pasteur Pascal Rodet, je voudrais revenir un peu sur le recrutement des 12 disciples dont on a parlé tout à l'heure avec le pasteur Philippe Leduc. On a compris qu'il y avait eu un échange très rapide et un recrutement très rapide aussi. Ce qu'on n'a pas dit, c'est dans quelles conditions ces hommes qui ont décidé de suivre Jésus se retrouvaient à ce moment-là. Ils étaient en train de faire leur métier, et d'un coup, ils répondent à l'appel du Christ, et qu'est-ce qui se passe pour eux?
2: C'est une situation, en effet, assez surprenante. Surtout, c'est pas étonnant dans l'évangile de Marc. Hein. N'oublions pas, encore une fois, Marc, c'est rapide, on donne les faits. Marc ne s'embête pas à des tas de fioritures autour du texte. Et dans un moment de joie, ils se disent pourquoi pas, etc. Non, ils s'en vont, point pas. Ça, c'est un premier élément. Dans d'autres évangiles, on a un peu plus de connaissances pour certains disciples qui ont mis plus de temps à dire oui. Mmh. Par contre, le texte est en train de nous dire là, c'est que Marc veut pointer du doigt le côté très, très leader de Jésus. Certes, ça peut surprendre de voir quelqu'un qui lâche tout son travail.
1: Oui, c'est-à-dire qu'il laisse tout ce qu'ils sont en train de faire.
2: Exactement.
1: Il quitte tout, c'est ça ?
2: C'est ça. Nous sommes aussi dans un moment où il y a quand même pas mal de personnes ou de prophètes qui parlent. Hein, c'est une période avec beaucoup de personnes qui se disent prophètes. Donc, c'est pas étonnant qu'il y ait des gens qui annoncent des choses comme ça. Par contre, oui, pour certains, ils quittent tout, y compris les parents qui sont en train de... Le père et ses employés qui sont en train de travailler dans la barque, comme il a été rappelé ici tout à l'heure. Donc, ils se retrouvent avec un ouvrier en moins, le fils qui est parti, les deux fils qui sont partis,
1: oui,
2: pardon.
1: Oui.
2: Cette soudaineté est avant tout l'idée de la part de Marc que Jésus est véritablement le leader qui leur dit, voilà, vous avez en effet travaillé, pour certains en tant que pêcheurs, etc., pour d'autres différents métiers. Maintenant, vous avez une mission encore plus importante. Et je pense que c'est ça que l'auteur veut principalement démontrer. Il y a eu un temps, maintenant l'urgence fait qu'il y a une mission encore plus importante que ce que vous faisiez avant.
1: Et on voit qu'ils sont prêts à tout quitter pour ça.
2: Exactement. Il y a ce côté où, pour arriver à faire la mission que je vais vous proposer, il y a à un moment donné, il faut couper. Mmh. Il faut partir. C'est d'ailleurs assez intéressant de se dire que quand on doit aller en mission, c'est un peu pareil. C'est la mode en ce moment pour les jeunes, et je les comprends, d'aller faire des grands voyages après les études en disant « Allez, je... »
1: Initiatique.
2: « Initiatique, je prends le sac à dos, je pars, tout oublié, etc. » Mais ça demande une certaine préparation, etc. Ah oui, mais ça, c'est l'inconnu, on ne sait pas trop, on hésite. Hésiter, ça veut dire ne pas y aller. C'est ça que, quelque part, Jésus veut éviter dans ce moment de choix.
1: Alors, pasteur Philippe Leduc, Jésus, on l'a vu à travers l'épisode avec la personne possédée par un démon. Vous nous en avez parlé avec les lépreux. Donc Jésus faisait des miracles. Quel autre type de miracle il était capable de faire ?
3: Peut-être un des plus connus, c'est quand il a marché sur l'eau. Là, c'est miraculeux parce que là, logiquement, quand on marche sur l'eau, on doit couler. Mais il y a eu aussi la multiplication des pains et puis beaucoup de guérisons puisque c'est un petit peu le sujet. Et puis le premier chapitre nous parle d'énormément de guérisons. C'est aussi très spectaculaire. Il a aussi ressuscité un mort. Voilà, c'est pas rien non plus.
1: Et quelle leçon on peut tirer de tous ces prodiges, de ces miracles, de ces guérisons, que sais-je, je ne sais pas quels sont les termes à utiliser, mais quelle leçon on peut tirer de ça aujourd'hui ?
3: Ben qu'il a un pouvoir incroyable.
1: Extraordinaire.
3: Et donc ce qui marquait aussi les esprits des personnes. Mais il a voulu aller plus loin quand même. Derrière, il disait, il ne faut pas vous arrêter au miracle, il faut aussi écouter ce que je vous dis. Parce qu'il y avait un enseignement, il y avait des paroles qui ont été apportées. Hein. Il disait, face à quelqu'un qui souffre, face à quelqu'un qui est malade, qui tombe ou même qui est mort, il a la possibilité d'intervenir et il le fait pour le bien-être des gens.
1: Et alors donc,
3: des gens.
1: Et alors donc, pasteur Pascal Rodet, j'imagine que ce que faisait Jésus,

0: gauche. J'avoue qu'il a bien travaillé son sujet, Jésus. C'est très intéressant de voir qu'à chaque fois, quand on regarde très tôt, là aussi, dans l'évangile de Marc, premier chapitre, ce qu'il faisait, c'est, je peux lire au verset 35, vers le matin, pendant qu'il faisait encore très sombre, il se leva et sortit pour aller dans un lieu désert où il se mit à prier. Je crois que c'est ça son secret. C'est-à-dire qu'à un moment donné, pour arriver à rester le plus à l'écoute possible de cette multitude, de cette foule, de ces enjeux, de ces miracles qu'il doit faire, de cette attention qu'il doit avoir pour les gens, de la mission au niveau de ce qu'il doit dire et exprimer, de temps en temps, un peu de calme, on se retire, on est seul et on prie. Et ça, c'est sa force toute particulière qui est proposée d'ailleurs au travers de toute la Bible. Hein. C'est ce moment où, moi en tant que croyant, je me dis, Seigneur, il faut que je me mette quelque part pour me poser, prier, parler avec toi, être au top.
1: Ça vous parle à vous, ça aussi, personnellement ?
0: Oui, tout à fait. C'est quelque chose auquel j'essaye de faire attention pour justement se dire, là, il y a 36 000 choses. Plus il y a de choses à faire, plus on est stressé, plus on est stressé, plus on fait mal les choses. Et donc, à un moment donné, il faut parfois dire, OK, stop, on va calmer le jeu et on va se mettre... en prière pour retrouver un peu ce cas.
1: Eh bien, en conclusion, nous avons vu comment Jésus appelait ses disciples, enseignait avec autorité et guérissait même les malades, tout en se retirant régulièrement pour prier, comme nous le disait à l'instant le pasteur Pascal Rodet. Ces aspects de son ministère nous enseignent l'importance de la foi, du service et de la prière pour notre vie personnelle. Vous souhaitez lire l'évangile de Marc? Alors nous vous offrons gratuitement une Bible. Il vous suffit de nous la demander à l'adresse qui sera mentionnée juste après. Merci d'avoir été avec nous. On se retrouve très vite pour un nouvel Instant Bible.
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1: Michel, bonjour.
2: Bonjour.
1: Vous êtes notre aromatologue de service. Depuis plusieurs années, nous travaillons avec vous aujourd'hui. J'en profite d'ailleurs pour rappeler à nos auditeurs qu'à la fin de cette émission, on donnera l'adresse de votre site internet pour ceux qui s'y intéressent. Et puis, j'aimerais rappeler aussi, puisque tout au long de l'année, vous animez des conférences ou des stages, qu'il est toujours possible, par le biais de votre site internet d'ailleurs, de connaître les dates des stages qui peuvent s'adresser au grand public, aux néophytes, comme à ceux qui déjà connaissent un petit peu. Je crois aussi que vous faites parfois des visites, notamment des visites de laboratoires ou bien encore de lieux d'extraction et aussi dans le cadre du Festival Nature du Parc National des Cévennes.
2: Voilà, avec le Parc National, exactement.
1: Alors on va avoir toute une série de sapins et de pins. J'ai le privilège, je dois le dire à nos auditeurs qui ne me voient pas, que j'ai sous les yeux précisément toutes sortes de petits flacons qui correspondent à ces différents sapins que nous avons, avec tout, plus ou moins de bonheur, je le respire. Abies grandis, dont on va parler aujourd'hui, n'est pas mon préféré. En revanche, c'est le vôtre. Comme quoi les odeurs, n'est-ce pas? C'est comme les couleurs, ça ne se discute pas.
2: Voilà, et puis il faut pas sous-estimer que par l'usage de quelques pins, sapins qui sont utilisés à grande échelle, on est un peu conditionné à aimer ou ne pas aimer certaines odeurs. Donc moi, l'Abies grandis ou le sapin de Vancouver, c'est un de mes préférés. C'est un produit assez rare, on ne le trouve pas toujours en France. Et donc là, on a pu en distiller dans les Cévennes il n'y a pas longtemps et j'étais très content. Parce qu'en fait, c'était une amie de Suisse, un aromathérapeute qui m'avait attiré l'attention il y a déjà 10-15 ans déjà, cette huile essentielle assez à part, parce que comme elle fait l'aromathérapie avec des massages, elle incorpore dans des huiles de massage, elle avait de très très grandes bonnes réactions comme anti-stress. Tiens, on va dire, tiens, un sapin comme anti-stress, comment est-ce possible? Et oui, donc ce sapin est très intéressant, et comme il a d'autres vertus aussi, hein. Donc parmi ses propriétés, il y a une antidouleur, des douleurs, donc dans les mélanges antidouleurs, anti-arthrose par exemple. Il y a aussi un côté anti-inflammatoire, bien sûr, pour les voies respiratoires, pour les bronches. Mais ce qui est spécifique à ce sapin de Vancouver, donc c'est cette action anti-stress et équilibrante du système nerveux. Voilà, système nerveux végétatif, pour être plus précis. Et donc aussi un effet antidépresseur. Bien sûr, c'est par l'odeur, et ça peut être en diffusion, et ça peut être justement seul ou associé avec d'autres huiles essentielles dans des massages.
1: Alors, vous dites qu'on l'utilise dans des massages, on peut réutiliser également en aérosol, en le mettant également. Voilà. Donc, soit en mélange, soit pur, on peut l'utiliser donc également ou pas?
2: Donc, pas jamais pur sur la peau. Hein. Quand on parle de massage, il faut toujours se dire que les huiles essentielles sont toujours diluées dans un support huile d'amande douce, de jojoba, ou selon le choix. Hein. Mais rarement. Donc, il y a parfois quelques exceptions. Dans des cas spécifiques, on se fait mal, on doit désinfecter une plaie. Là, parfois, on peut appliquer pure quelques gouttes d'huile essentielle. Mais quand on parle de massage, jamais d'huile essentielle pure. Toujours diluée.
1: Ça me rappelle quelque chose. Une de nos émissions précédentes, Michel Vanhove, où vous mettiez également en garde les auditeurs de ne jamais utiliser les huiles essentielles pures dans un bain.
2: Voilà.
1: Très important aussi. D'ailleurs, à ce sujet, on voit justement que les huiles essentielles utilisées pour des bains, dans la catégorie des bains qui sont faits à base d'huile essentielle de plantes, il y a la catégorie des huiles Véleda, qu'on trouve notamment en pharmacie, parapharmacie. Et bien justement, ces huiles essentielles sont diluées. Donc attention, on le rappelle à nos auditeurs, en massage, ça sera toujours dans de l'huile. J'aimerais revenir quelques instants là-dessus. L'huile, vous parliez donc de jojoba ou d'huile d'amande. Moi, j'avais entendu il y a quelques années qu'une des meilleures huiles, c'était l'huile de noisette. Alors, quels sont les choix qui font qu'on choisit l'une ou l'autre?
2: Ah, des choix, c'est terre à terre. En fait, l'huile de noisette, elle est très très bonne. Problème.
1: Très très cher.
2: Pratique.
1: C'est ça?
2: Non. Elle rancit très vite. Je dirais même trop vite.
1: Oui, donc ça n'est pas vraiment intéressant.
2: Et non.
1: Donc le plus intéressant, je pense que l'huile de noisette, ça doit être pareil, ça doit rancir assez rapidement aussi.
2: Voilà, c'était la noisette qui rancissait vite. Donc ce qui est le plus commun, c'est l'huile d'amande douce. Et mon préféré, c'est l'huile de jojoba, puisqu'elle...
1: Elle est très parfumée aussi, il faut le dire.
2: Le jojoba ne rancit jamais ou pratiquement jamais. C'est un grand avantage.
1: Voilà donc une base qui peut être utilisée, de l'huile jojoba par exemple, avec quelques gouttes de sapin de Vancouver qui s'appelle également, donc, puisque là vous m'avez donné un flacon avec son nom latin, Abies grandis.
2: Grandis ou sapin géant.
1: Sapin géant, et qui a une utilité comme antidépresseur et pour le système nerveux végétatif.
2: Et donc on en trouve dans les Cévennes.
1: C'est très intéressant.
2: Donc on peut faire une petite distillation, pas des grandes quantités, mais quand même une petite production locale.
1: On en parlait précédemment, donc pour ceux qui veulent également, pourquoi pas, avoir et rajouter dans leurs activités professionnelles, commerciales ou tout simplement naturelles des distillations, on sait bien qu'on ne va pas venir avec trois branches de ce sapin pour l'amener dans une distillation, mais si on a des branchages en quantité suffisante, c'est-à-dire de l'ordre, j'imagine, de centaines de kilos, on peut à ce moment-là se pencher sur la question. Oui. On va rappeler à nos auditeurs votre site internet sevenat.fr pour ceux qui veulent avoir plus d'informations, pourquoi pas vous poser également des questions. Et puis également, ils peuvent le faire en écrivant à l'adresse de la radio et on aura l'occasion également de vous laisser une part d'antenne pour répondre à ces questions. Donc Radio Intervalle, c'est la boîte postale 29 30 385 Christol-les-Alès pour ceux qui auraient des questions personnelles à vous poser. Michel Vanhove, à bientôt. Au revoir.
2: Au revoir.

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1: Alors la chronique C'est mon histoire est un temps de témoignages où des femmes, des hommes, des jeunes gens aussi prennent la parole et viennent te dire comment Dieu transforme leur vie. C'est véritablement une chronique qui va booster ta foi et qui me booste aussi parce que je me dis toujours mais ce que Dieu a pu faire dans la vie de cette personne, il n'y a aucune raison qu'il ne puisse pas le faire aussi dans ma vie, il n'y a aucune raison qu'il ne le fasse pas non plus dans ta vie, cher auditeur. Cette semaine, je suis allée à la rencontre de Claire-Lise Davy.
2: Alors Claire-Lise, la parole de Dieu, est-ce que tu la lis ?
3: Oui, alors moi j'ai tendance en général à faire un moment de méditation tous les matins et du coup prendre un moment pour la lire. J'essaie d'avoir une sorte de régularité. Mais après c'est vrai que dans le quotidien aussi, il y a des moments où je sais par exemple quand il y a des situations dans la journée qui se présentent, soit pour, pendant une journée ou sinon pendant une période quand il y a des défis ou des challenges particuliers. Je sais que ce qui m'a aussi souvent aidée, c'était quand je faisais la prière de dire « Seigneur, je suis dans une sorte d'impasse, je ne vois pas de solution moi-même. » Est-ce que tu peux me montrer des personnes qui ont vécu quelque chose de similaire dans la Bible ? Souvent, c'est quelque chose qui m'a beaucoup aidée. Soit d'avoir, par exemple, des conseils de qu'est-ce que ces personnes de la Bible ont fait, du coup d'avoir cette sagesse d'expérience, on va dire, de se dire « Ok, eux, ils ont fait ça et ils ont eu cette bénédiction ou cette solution ou cette... cette ouverture dans leur vie. Et est-ce que je peux m'inspirer de ce qu'ils ont vécu de positif ? Ou sinon, c'est des personnes qui ont fait des choix et il y a eu des conséquences pas forcément positives. Du coup, de se dire, est-ce que je peux éviter de faire des erreurs comme ce que telle ou telle personne a fait ? Est-ce que je peux faire un choix différent qui m'aidera justement à avancer et à avoir une solution ? Et je sais que j'ai pas en mémoire un moment où Dieu n'a pas répondu à cette prière. Donc c'est pour ça que c'est quelque chose aussi concrètement qui, c'est pas forcément que je vais avoir les yeux sur la Bible, mais c'est des réponses que je peux avoir comme ça, quand je suis au travail par exemple, des fois j'ai des choses qui me viennent sur le cœur comme ça, et c'est en dehors d'une lecture concrète.
2: Alors très concrètement par contre, comment ça marche ? Ça veut dire que tu demandes à Dieu dans ta prière qu'il t'inspire une histoire, un personnage de la Bible, donc il vient ramener à ta mémoire des histoires que tu connais. Ou est-ce que d'un coup, tu vas sentir qu'il faut que tu ailles dans le livre d'Exode ou dans un autre livre et que tu vas farfouiller là-dedans pour chercher une histoire ?
3: Alors, pour toi, je sais que j'ai plusieurs situations en tête où j'étais, par exemple, soit au travail, soit en train de conduire, ou choses comme ça, où je disais, mais Seigneur, là, je ne vois pas de solution. Est-ce que tu peux m'aider et me donner une sagesse ? Et soit j'avais une histoire qui me venait en tête, c'est en général les histoires que je connais. Ça m'est arrivé peut-être une fois d'avoir une référence, de me dire va dans tel livre avec tel élément. Mais souvent, c'est plutôt une histoire qui me vient en tête que je n'ai pas forcément eu en tête dans la journée, donc ce n'est pas forcément en lien avec une méditation que j'aurais eue. Et du coup, je me dis, peut-être dans cette histoire-là, il y a des similitudes. Et après, ce que je fais, c'est que quand je suis arrivée le soir à la maison, ou quand j'ai une pause, bien sûr pas en conduisant, j'ouvre la Bible, et là, je lis le passage.
2: D'accord.
3: Et je me dis, la première question, c'est quand même de dire, est-ce que réellement c'est quelque chose que Dieu m'a dit ou est-ce que c'est juste une idée qui m'est venue comme ça ? Mais la plupart du temps, c'est vraiment des choses qui... Il y a vraiment des similitudes. Du coup, ça me permet de me dire, OK, il y a telle ou telle idée que je n'avais pas forcément pensé ou telle solution concrète. Ou est-ce que, par exemple, c'est juste une question de patience ? Ou est-ce qu'il faut au contraire que je fasse quelque chose ? Ou est-ce qu'il faut que je dise quelque chose à quelqu'un ? Bien sûr, je reprends toujours quand même le texte biblique pour me dire concrètement. Et après, des fois, il y a des détails qu'on oublie dans notre mémoire et qu'il faut juste relire pour avoir ces éléments.
2: Donc, ça veut dire que la parole de Dieu, cette parole que tu lis, elle a un effet concret dans ta vie.
3: Oui, en tout cas, ça donne des directions concrètes, et ça permet de donner aussi du courage, des fois des situations où on peut être un peu des fois découragé, de se dire, il reste encore plein de possibilités, plein d'idées auxquelles on n'a pas pensé. Il y a des choses que Dieu a réservées pour nous et des bénédictions qu'il a et qu'on va découvrir dans le futur. Mais c'est pas parce qu'on est à un moment en train de vivre quelque chose que c'est quelque chose qui va durer toute notre vie. Et je sais qu'il y avait un passage que j'avais trouvé intéressant, qui m'avait beaucoup aidée aussi, c'est dans 1 Samuel 16. Quand le prophète Samuel, justement, Dieu lui dit, arrête d'être découragé maintenant. J'extrapole, bien sûr, mais tu vois qu'une partie du problème. Et j'ai prévu un roi pour Israël. Donc c'est dans l'histoire où il y avait Saül, qui était un roi, mais qui avait pris la distance avec Dieu. Et du coup, Samuel a été appelé pour aller choisir un nouveau roi. Du coup, c'était très clair. Donc, Samuel savait ce qu'il devait faire. Il avait une mission concrète. Et donc, il savait qu'il c'était le fils d'Isaïe. Donc, c'était chouette parce qu'il avait plusieurs fils. Donc, quand il les a vus, c'était super. Ils étaient grands, ils avaient l'air forts, ils avaient l'air donc parfaits pour être un roi. Mm-hmm. Donc, il a vu le premier en se disant, ça devait sûrement être lui. Sauf que Dieu lui a dit, non, c'est pas lui. Donc, le deuxième, il a aussi de bonnes qualités, ça pourrait être un bon roi. Non, c'est pas lui. Et donc, du coup, Dieu, au fur et à mesure, a dit, non, c'est pas cette personne, c'est pas cette personne, c'est pas cette personne. Jusqu'à ce qu'il n'y ait plus personne, plus aucun fils devant. Samuel, moi, j'ai trouvé intéressant la réaction qu'il a eue. C'est qu'il ne s'est pas dit, mince, Dieu s'est trompé, ou j'ai pas compris Dieu, ou peut-être que Dieu avait oublié, enfin, que finalement, c'est pas ça. Ou... C'est que son réflexe a été de se dire, Dieu m'a parlé, Dieu m'a dit qu'il y avait le fils d'Ésaïe qui devait être roi. Si je n'ai pas devant mes yeux, si j'ai rien, si j'ai personne, ça veut dire qu'il doit exister quelque part caché. Ben, en effet, il y avait encore un dernier fils qui était dans les champs, qui s'appelait David. Et du coup, Samuel, après, ça a demandé s'il est resté encore un fils. Il a pu venir et Dieu lui a dit, oui, en effet, c'est lui. Ce passage m'a souvent encouragé de me dire, c'est pas parce que je vois rien dans ma vie qu'il n'y a pas quelque chose qui existe quelque part comme solution à mon problème. Et donc, dans plein de domaines, ça peut être des domaines financiers, des domaines professionnels, où il y a des bénédictions, mais qui sont invisibles, et ça demande de la foi, justement, de se dire, je vais demander à quelqu'un qui, lui, voit autre chose, et bien plus loin que ce que moi, je vois humainement, et que du coup, il reste encore des bénédictions, il reste encore des solutions, il reste encore des possibilités que moi, je ne vois pas avec mes propres yeux, mais que Dieu, lui, a prévu.
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0: 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Il est 11h.
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2: L'invité gospel cette semaine, c'est un petit retour sur la 3e édition du Relovution Gospel Festival. C'est vous partager les quelques minutes que Kurt Carr, artiste américain, auteur, compositeur et interprète de gospel contemporain, et invité de prestige de cette édition, a gentiment livré à notre micro. Tout comme Jenna Nanako, chef de chœur de GQ Family, venue du Japon à Montpellier, avec une partie de sa chorale, nous enchanter et nous émotionner de leur gospel vibrant et généreux. Fred Lewin, bonjour.
3: Bonjour Edouard.
2: Tu étais le chef d'orchestre, le maître de cérémonie de cette 3e édition du Relovution Gospel Festival. Alors, des semaines ont passé, des mois, l'euphorie, les émotions, la fatigue aussi, j'espère. Que te reste-t-il de ces moments partagés?
3: Oh, il me reste la réminiscence des bons moments passés et tous les retours qu'on reçoit au quotidien de gens qui ont pu vivre le festival. C'est ça qui nous reste, en fait, l'intensité qui a été vécue pendant tout le week-end. Visiblement, ça a marqué les esprits et ça, c'est quelque chose qui nous encourage.
2: Des choristes sont venus de toute l'Europe, de partout en France, du Japon.
3: Oui.
2: Le gospel n'aurait-il aucune frontière, aucune limite? Comment est-ce que tu expliques cet engouement?
3: Écoute, si ça pouvait être un exemple des non-frontières, du message que nous a proposé Jésus, c'est top. mais c'est vrai que j'ai vraiment la sensation qu'il y a un engouement particulier pour le gospel parce que on se rend compte un peu partout dans le monde de la force du chant en lui-même et du sens dans le chant. J'ai vraiment la sensation qu'il y a une recherche de sens pour les gens qui viennent chanter avec nous.
2: Justement, je me disais, il se passe quelque chose avec et autour du gospel, parce que dans tout le pays, les gens veulent chanter du gospel, des croyants, des non-croyants, chrétiens, musulmans, juifs. Le gospel comme un lien social, ça pourrait être l'un des objectifs du Relovution Gospel Festival?
3: Ah, bien sûr, tout ce qui permet de faire que les êtres humains soient un peu plus unis fera partie des objectifs du Relovution, évidemment. Hein. C'est vraiment quelque chose qui vraiment m'anime depuis longtemps, c'est comment travailler à être unis les uns avec les autres, et j'ai la sensation que le message qui est proposé dans les évangiles va dans ce sens. Et c'est vraiment ce message-là que j'aimerais arriver à mettre en avant à travers la musique et à travers les échanges qu'on vit dans le Relovution.
2: Fred, tu avais gentiment accepté lors de ce festival de traduire les mots de Kurt Carr à notre micro. Je te propose de revivre cet échange, de le réécouter.
3: Ah oui, avec plaisir.
2: C'est un vrai plaisir de vous recevoir, Kurt Carr. Merci beaucoup pour votre présence derrière les micros.
4: Enchanté.
2: Grâce à Fred Lewin, depuis quelques années, je rencontre de grands artistes américains. Quelles ont été vos impressions en arrivant en France, notamment au Cap d'Agde? Vous trouvez pas ça un petit peu petit?
4: I love France.
5: J'adore la France, je vais souvent à Paris, mais c'est ma première fois à Montpellier, c'est magnifique.
4: Yeah, it's beautiful.
2: J'aimerais vous demander quelle est votre définition personnelle du gospel. Je sais que gospel veut dire évangile, mais qu'est-ce que ça représente pour vous?
5: Il s'agit de partager la bonne nouvelle, de partager la bonne nouvelle de Jésus-Christ, mais avec le monde entier. Et c'est pour ça que je suis vraiment heureux d'être là, parce que je peux le partager avec le monde entier. C'est pas réservé aux Afro-Américains, mais c'est ouvert au monde entier.
2: J'ai lu quelque part, alors comme on peut lire un peu tout et n'importe quoi, j'aimerais savoir votre version. J'ai lu que votre première expérience gospel fut une comédie musicale.
4: Yes.
5: Il a fini ça sur la fin de sa scolarité. Il a dû apprendre à faire du théâtre, à danser et chanter. Mais bon, il fait plus trop ça maintenant. Maintenant, il se consacre à la composition.
4: I don't do all those other things anymore.
2: Mais je peux dire partout que Kurt Carr était danseur avant d'être chanteur.
5: Alors maintenant, je suis un danseur pour Dieu.
2: J'ai vu aussi que vos premières expériences, vous étiez pianiste pour André Crouch, pour James Cleveland. Est-ce que votre carrière actuelle, c'est un héritage de ce qu'ils vous ont laissé?
4: Definitely first.
5: Mais complètement, je suis le fruit de ce travail-là. C'est vrai que j'ai commencé à faire du piano pour Reverend James Cleveland d'abord, et puis après pour Andrew Crouch, et que j'ai commencé à étudier la musique à l'université du Connecticut, et après ce que j'ai pu mettre en pratique avec eux, c'est vraiment l'héritage de ce que j'ai appris avec eux.
4: His legacy inside what I do.
2: Ces dernières semaines, ces derniers mois, le monde du gospel a été marqué par la disparition de Richard Smallwood, Ron Connolly. Il y a d'autres histoires. Cissy Winans a des soucis de santé, Kirk Franklin. Est-ce qu'une relève se prépare aux États-Unis? Est-ce que vous le sentez cela?
5: Okay. Oui, complètement. Dieu a toujours un plan d'avance. Il a déjà préparé la génération suivante. Mais de ce que je sais, Kirk et Cissy vont très bien. J'étais assis à côté de Kirk à l'enterrement de Richard Small où tout allait bien.
2: Ok. Donc je sais aussi que vous êtes un homme d'église. Vous avez des responsabilités dans votre église au niveau de la louange. Certaines personnes pense que le gospel doit rester dans l'église. D'autres personnes pensent que le gospel doit sortir. Quel est votre avis?
5: Je pense que celui qui porte la responsabilité, le ministre, doit être de l'église, mais le ministère doit être en dehors de l'église.
2: Est-ce que les Kurt Carr Singers, est-ce que c'est une chorale d'église ou est-ce que ce sont des artistes professionnels?
4: From the church. Most of them
5: c'est les deux en fait, parce que tout le monde est issu de l'église. Il y a des enfants de pasteurs, il y a des chefs de chœur, il y a des pasteurs même, et ils ont évolué là-dedans. Ils ont des responsabilités dans l'église, mais c'est aussi une entité professionnelle, c'est-à-dire qu'on reçoit des cachets pour ce qu'on fait, on voyage tout autour du monde, mais définitivement ancré dans l'église.
2: Je ne sais pas si vous avez déjà vu les églises françaises. Dans toutes les églises aux États-Unis, il y a des drapeaux du pays. La France est un pays très laïque qui tient à sa laïcité. En tout cas, notre gouvernement tient à cela. Comment est-ce qu'il ressent ces choses-là?
5: Je pense que ça devrait être séparé. Je pense que ça doit être séparé spécifiquement parce qu'en ce moment, par exemple, on doit faire avec Donald Trump et j'aime pas en entendre parler dans l'église.
2: Vous avez chanté pour un président.
5: Ah oui, mais pas celui-là. on a eu le grand honneur de chanter à la Maison Blanche, mais on n'y est pas allé récemment.
2: Quelles conditions, quelle atmosphère il recherche pour composer lorsqu'il compose?
4: Well, preparation as far as that is just isolating myself.
5: La préparation, c'est tout d'abord l'isolement. J'ai besoin de m'isoler pour pouvoir entendre ce que Dieu veut mettre à travers moi. Mais ces moments d'isolement, ça peut être à peu près n'importe où, quand je conduis ou quand je suis dans la cuisine en train de faire quelque chose. Mais vraiment, l'important, c'est de pouvoir être à l'écoute.
2: Vous cuisinez, Kurt?
5: Are you cooking? You love cooking?
4: Un peu.
5: Je ne suis pas un chef français.
2: Ça va bientôt faire 20 ans que vous avez écrit For Every Mountain, bientôt 20 ans. Ce chant, il est toujours très actuel, d'une beauté, d'une très grande beauté. Est-ce que vous pouvez me raconter un petit peu la création de ce chant?
4: Well, the background behind the song...
5: J'avais des responsabilités dans la West Angeles, l'église de West Angeles, qui est vraiment connue pour être l'église de mère de toute la louange afro-américaine. Et dans un service, j'ai eu à chanter un chant de Richard Smallwood.
4: I give you praise, et
5: c'est un chant très court. Et j'avais la sensation qu'il manquait quelque chose. Alors je me suis assis au piano et puis j'ai écrit For Every Mountain dans la foulée, et le reste fait partie de l'histoire.
2: Je voudrais vous féliciter au nom de nous tous ici, parce que vous êtes de nombreuses fois récompensés, Stellar Awards, vous êtes nommé plusieurs fois aux Grammy Awards, vous félicitez pour cela.
4: I'm sorry, I can't find the word.
2: Welcome.
4: Thank you.
2: Parce que nous ne sommes pas, nous, des compositeurs, et donc grâce à vous qui composez, grâce à Fred Lewin qui compose, nous pouvons chanter.
4: You're welcome.
2: Un grand merci à vous d'avoir pris quelques minutes pour venir nous parler. Je vous souhaite d'être béni dans la suite de votre ministère, et une très bonne fin de week-end au Renovation Gospel Festival.
4: Thank you so much. Merci beaucoup.
2: De rien. juste comme ça. C'était pas prévu, forcément. Est-ce que vous nous chanteriez un petit quelque chose?
4: Ah. We lift our hands in the sanctuary.
2: Ah, c'est vraiment court. Yeah.
4: Come to the concert and hear the rest.
5: Ouais. Yes. Venez au concert et vous aurez la suite.
2: Merci beaucoup.

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1: L'invité gospel cette semaine, c'est un retour sur la troisième édition du Relovution Gospel Festival avec Fred Lewin, Kurt Carr et Jenna Nanako. Fred, j'aurais te parler de Jenna Nanako, GQ Family.
2: Oui.
1: Alors pour toi, c'était pas une surprise, mais pour les quelques 700 choristes présents au festival, ils ont été agréablement choqués par l'énergie, la générosité de ce petit bout de femme et la qualité de ces artistes japonais. Mmh. Tu nous as fait là une sacrée belle surprise quand même.
2: Ah oui, je suis tellement content qu'ils aient pu le faire. J'ai rencontré Jenna et sa chorale au Kenya pendant des ateliers de chant que je faisais là-bas. Et l'énergie de Jenna est vraiment incroyable, mais qui tient à sa personne, mais aussi à son parcours. C'est vrai que on a eu l'occasion d'échanger régulièrement. Et son parcours personnel et spirituel lui donne cette énergie incroyable et très communicative. C'est vraiment quelque chose qui touche à l'âme d'enfant, en même temps de beaucoup de sérieux et d'implication dans ce qu'elle propose.
1: C'est un grand plaisir et un grand honneur de vous recevoir, Jenna. Vous êtes chef de chœur de GQ Family au Japon. Merci beaucoup d'être là.
3: Elle est très contente d'être là et elle nous remercie de l'accueil en France.
1: Et dans le même temps qu'on se dit que l'évangile et le gospel, c'est universel, dans le même temps, on a du mal à imaginer qu'il y a une chorale gospel au Japon. Alors pardon, mais bienvenue.
4: There are a lot, many, many, many gospel choirs in Japan.
3: En fait, il y a beaucoup de chorales en Japon gospel, et c'est chanté un peu partout en Japon, et c'est partout.
4: Non-Christian communities because of the power of the music itself.
1: Jusqu'à aujourd'hui, moi, je connaissais trois Japonais, Miwa et Tomokazu Arimoto, et Mima Ito, des pongistes. Parce que je fais du ping-pong. Je connaissais trois Japonais. Aujourd'hui, je vous connais, vous tous.
4: Yes.
1: Ouais. GQ Family, et c'est bien plus qu'une chorale. J'ai lu un petit peu votre histoire sur les réseaux. C'est bien plus qu'une chorale, c'est une institution. Vous ne faites pas que chanter.
4: So, our slogan is sing in unity, live in peace. So that's the motto. And it's not only singing. First of all, we want to create a community to belong.
3: Donc c'est de chanter en unité et de vivre en paix.
4: To say, but Japan
3: en Japon, il y a beaucoup de personnes fragiles qui vivent dans le petit espace, soit à la maison, example, ou au travail. Il y a même des suicides. Et on veut faire quelque chose qui réunit tous et aider les gens.
4: A community to belong to, so we do a lot more than just singing. Was it too long?
3: A little bit.
4: And also, we do a lot of charity activities.
3: Et on fait beaucoup de choses bénévoles pour plusieurs pays en Afrique et
4: en Asie
3: pour aider beaucoup de personnes partout dans le monde.
4: For their better life.
1: Alors, j'ai lu un petit peu votre histoire et déjà à 19 ans, vous avez créé une chorale. À 19 ans, vous avez aussi créé un studio gospel. Racontez-moi un petit peu votre histoire, votre rencontre du gospel.
4: I loved singing from a very young age and
3: OK, donc Sister Act, c'était une rencontre avec musique gospel pour presque tout le monde, donc j'étais inspirée par ça.
4: Too. But it was our for most of us it was an encounter with gospel music. And
3: donc jusque-là, j'ai chanté tout seul, mais c'était vraiment inspirationnel de chanter avec plusieurs ensemble. Donc j'étais au collège ou au lycée et j'ai commencé une chorale dans le lycée. Et cette chorale l'a menée à une église afro-américaine en Tokyo. Et ça, c'était mon expérience
4: de
3: rencontre gospel, mais vraie, authentique. J'ai vu tout le monde vient vraiment pour avoir le temps personnel et d'avoir ce temps avec la musique gospel.
4: Donc, everybody was
3: et tout le monde était rempli de joie et complètement libéré.
4: Totally free.
3: And that was je parle, beaucoup de gens n'ont pas beaucoup de confiance dans leur voix parce qu'ils focalisent sur les atouts et des choses, des compétences et des jugements. Ouais. Donc il y a beaucoup de compétition et de comparaison dans le chant. Mais l'environnement que j'ai trouvé dans cette église, que tout le monde était inclusif pour tout le monde pour utiliser leur voix. Et cet endroit a été très important pour moi personnellement et je voudrais créer un espace pour les autres japonais.
1: Je vois un point commun entre votre chorale et les chorales que l'on trouve en France. Il y a peu d'hommes.
4: Wow.
3: Nous sommes en tour là, Japan, c'est très difficile pour les hommes qui travaillent beaucoup de prendre le temps de leur travail pour venir en tour.
1: Donc j'ai lu que JQ Family, c'était 2000 membres. C'est une erreur de lecture ou bien il y a 2000 membres?
3: On a 33 locations, différents endroits, et 18 directeurs. Et on a des chorales de famille. Les bébés, y compris le bébé. Et avec tout ça, on est plus que 2000.
1: Mais jamais tout le monde se réunit pour faire une seule chorale, un choir, un mass choir.
3: Ok, bien sûr, on a les événements avec tout le monde, mais tout le monde ne peut pas être là au même moment. Et le plus grand on avait, c'était 800 personnes ensemble.
1: J'aimerais vous demander, quelle est votre définition à vous? Qu'est-ce que représente pour vous le gospel? Pour vous, Jenna.
3: Chacun peut avoir la propre définition ou signification de gospel, mais pour moi, c'est quelque chose de. Elle montre son cœur. Elle dit que c'est quelque chose qui réunit, qui construit les ponts. Et je voudrais le dernier mot. The last thing you said was.
4: I want to use this music to connect people.
3: Et je voudrais utiliser cette musique pour connecter. Des personnes.
4: But I want to use this music to connect people because that's what's happening among us.
3: Quand j'ai écrit notre logo, Sing in Unity, Live in Peace, j'étais inspirée par un texte biblique qui c'est bénissons, c'est quoi? Blessed are the
4: poor. Blessed are the peacemakers.
3: Béni soit l'instrument, la personne qui donne la paix dans le monde. Désolée, j'ai pas la référence en français. Parce que eux, ils seront les enfants de Dieu. Plusieurs personnes utilisent la Bible pour construire les murs. De quoi ça doit être le message de l'amour et la paix, et je pense que cette musique peut l'aider.
1: C'est un titre de Lise Macomb, Peacemaker.
4: Yes, that's what we aim to be.
1: Qu'est-ce que c'est que Gospel Square, Sunnyside Gospel Club et Neverland?
4: We have Gospel Square. It's
3: Gospel Square. Square, c'est un carré, c'est un espace ouvert en carré. Mon premier chorale, c'est. Faut-il créer une chorale que n'importe qui peut venir chanter?
4: And then from there,
3: un membre de cette chorale voulait construire une chorale dans son propre ville. Et donc, c'est celui-là, le deuxième, on s'appelle ça Sunnyside Gospel Club. Plusieurs Sunnyside Gospel Clubs en divers lieux. Et vous voyez sur les t-shirts de nos choristes autour qu'ils ont dans plusieurs couleurs différentes. Neverland, c'est pour les familles.
4: Neverland.
1: Est-ce que vous avez dans votre répertoire du gospel en japonais?
3: Donc on a des chants japonais et notre répertoire c'est non religieux, donc on a un mélange de japonais et anglais.
1: Est-ce que c'est vous qui êtes compositrice?
4: Yes, I'm a songwriter.
3: Oui, donc c'est ma passion de créer les chansons et j'adore créer les chants qui peuvent réunir les gens ensemble.
1: Alors, j'aimerais vous dire quelque chose que quand je vous ai rencontré hier, ça m'est vraiment tout de suite venu à l'esprit. Mais je ne voudrais pas me retrouver à la police. vous reflétez vraiment votre visage, une simplicité, une générosité. Vous êtes vraiment belle. Et j'ai le sentiment que c'est aussi ça l'image du gospel.
3: So, c'est un très bon point parce que gospel a vraiment transformé ma vie.
4: I think for me that's
3: Je pensais que cette musique m'a vraiment donné une force. Résilience qui me permet de rester debout. So, j'ai appris de cette musique.
4: That's what I really learned from the music and
3: Et c'est mon force intérieure.
1: Je souhaite que Dieu continue à vous bénir, vous donne la force de continuer votre ministère, votre œuvre.
4: Oh, thank you very much.
1: You're welcome. Et si vous voulez bien chanter quelque chose pour nous?

0: Merci beaucoup, beaucoup, beaucoup.
1: Thank you so Thank much. You. Merci.
0: Bonne continuation. Est-ce que vous repartez après directement au Japon ou est-ce que vous allez tourner aussi un peu en Europe?
2: Quelques-unes vont continuer à voyager un peu, mais la majorité de nous vont rentrer. Donc, on est vraiment content de faire le lien avec des chorales européennes pour connecter et de faire les échanges de chorales.
0: Je me dis que si vous êtes là aujourd'hui à ce festival, c'est que Fred Lewin est mondialement connu ou peut-être que Dieu est grand.
2: Mais on s'est rencontrés au Kenya et c'était une bénédiction qu'un tour a mené un autre.
0: En tout cas, nous sommes très honorés de vous avoir reçu dans notre petit studio mobile. Longue route à vous. Merci beaucoup.
1: Merci.

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1: L'invité gospel cette semaine, c'est un retour sur la troisième édition du Relovution Gospel Festival avec Fred Lewin, Kurt Carr et Jenna Nanako. Alors, en seulement 3 ans d'existence, ce festival à Montpellier a déjà l'Asie, les États-Unis, l'Europe, toute la France. Mmh. Cette année, l'Afrique était représentée par Didier Liken et Emma Lamadji. Mmh. Mais une chorale africaine, ce serait pas un prochain défi?
2: Ah, ce serait carrément incroyable. On avait failli réussir à le faire la première année, mais ça avait pas pu être possible d'aller jusqu'au bout pour des histoires de paperasse. Mais c'est vrai que, le plus on peut mélanger les cultures et les influences et puis se rendre compte des histoires des uns et des autres et les mettre en commun. Ce sera de façon des défis géniaux, mais merci Edouard de me donner encore de nouveaux défis, j'en ai pas assez.
1: et j'en ai encore un autre à te proposer.
2: Super.
1: Alors tu es un globe-trotteur du gospel parce que tu vas de par le monde chanter et faire chanter. Mmh. Est-ce que la culture de chaque pays, de chaque continent, de chaque région, est-ce qu'elle influe sur le gospel? Ou est-ce que c'est la musique gospel qui est plus forte que la culture locale?
2: Je suis pas sûr que ce soit sur ces terrains-là que ça se passe. C'est pas une histoire de plus fort ou moins fort. Mais vraiment, en termes bon, déjà, ça va dépendre de comment les gens vont le vivre. Mais ce qui est sûr, c'est que dans chaque endroit où j'ai pu aller, je me rends compte que la musique gospel est toujours teintée de la culture locale. Que ce soit musicalement ou dans la façon de la prendre, dans la façon de la vivre. La culture locale a toujours une place là-dedans. Et c'est vraiment beau de voir comment, à différents endroits du monde, est arrivé le gospel. C'est vrai que c'est pas arrivé de la même manière au nord de l'Europe, au sud de l'Europe, en France, en Suisse. C'est pas les mêmes influences de gospel, j'ai envie de dire, qui teintent ça. La culture locale est toujours évidemment différente et c'est ça qui teinte la musique gospel. Et ce qui est magique, c'est que du coup, où qu'on aille, eh ben, le gospel sera jamais vraiment pareil. Et pourtant, venant de la même racine.
1: Ouais. Et on s'y retrouve tous. Ouais. C'est vrai que c'est beau. La première journée du Relovution Gospel Festival te tient particulièrement à cœur parce que tu es chef de chœur et que tu invites les chefs de chœur à se rencontrer, à échanger pour faire grandir ensemble la gospel musique. Mais tu es aussi auteur-compositeur.
2: Oui.
1: Pourrait-on imaginer au sein du festival un atelier de création? Comment composer un gospel contemporain? La rencontre entre auteurs ou entre musiciens? Voilà mon nouveau défi.
2: Edouard, tu m'embêtes, hein? Tu m'embêtes parce que proposer des ateliers de spécification ou de professionnalisation, je sais pas comment il faut le dire, fait partie intégrante des projets qu'on est en train de mettre en place pour l'an prochain, en fait.
1: Je le savais pas.
2: Et tu le savais pas et tu m'énerves parce qu'on dirait que tu sens les choses. Mais c'est vrai que l'an prochain, on aura ces petites nouveautés-là, c'est de proposer des ateliers spécifiques qui peut être de la création, de la composition, de la production, de la direction, etc. L'idée, c'est que tous ceux qui ont envie de pousser un petit peu plus loin leur savoir dans la musique, on pourra proposer ça en marge des ateliers de masterclass et de mass choir. On veut proposer des ateliers à groupe plus réduit pour ceux qui le veulent, avec différentes thématiques. Donc, ça fera partie du prochain festival.
1: Comment est-ce que tu vas réussir à nous faire vivre tout ça dans le même laps de temps?
2: C'est exactement ce qu'on est en train de mettre en place. Quand est-ce qu'on va pouvoir le faire? Pas gréver les grands ateliers, trouver ces options-là, etc. C'est ce qu'on est en train de mettre en place avec toute l'équipe, tout le comité de pilotage du festival. Et c'est ce sur quoi on s'attelle d'ici la fin de l'année scolaire, d'ici fin juin, quoi. Mais on va trouver.
1: D'accord. Alors, je vais bientôt te libérer, Fred, parce que je sais que tu es très occupé. Mmh. Qu'est-ce qu'un festival réussi?
2: C'est un festival où les gens ressortent gonflés, rechargés et avec de l'énergie pour continuer à affronter demain, après-demain et même le jour d'après, en espérant toute l'année. Mais bon, faut pas être aveugle non plus. Et si chacun peut ramener cette énergie dans son groupe, dans sa famille, dans sa chorale, voilà un festival qui est réussi pour moi.

0: éclore ce petit retour sur le festival en te demandant, sans t'avoir prévenu à l'avance, je le précise, un petit mot particulier, une déclaration d'amour en fait pour GNS Gospel, ta chorale qui se plie en quatre pour organiser ce festival. Et un dernier mot peut-être, si tu le veux bien, pour celle qui te soutient, pour celle qui te soutient dans tous tes projets fous.
1: Ouais, bien sûr. Eh ben, tu vois, rien que tu en parles, ça me fait vraiment des grandes émotions parce que, effectivement, d'une part, la chorale GNAS s'est investie au-delà de ce qui était prévu pour accueillir tous les participants et ils ont tellement réussi. Je veux dire, c'est que on avait comme objectif, quand on a créé ce festival, que ça reste un festival familial, peu importe le nombre qu'on ait. Et on s'est retrouvé à 700 chanteurs accueillis avec le sourire. Et ça me touche particulièrement que on puisse vivre au Révolution Gospel Festival, peu importe le nombre qu'on ait, une ambiance familiale, on peut se sentir accueilli et on peut vivre libéré pendant le temps d'un week-end et pas sur la compétition de la musique, par exemple, comme ça arrive à certains endroits. C'est vraiment quelque chose qui me tient particulièrement à cœur. Et évidemment, ma compagne Mathilde, qui a été une cheville ouvrière incroyable de toutes ces mises en place sur la préparation et même pendant le festival, parce qu'elle a même pas eu le temps d'aller chanter pour être sûre de pouvoir accueillir tout le monde et avec un sourire et la générosité qui lui sont si propres. Et ça, c'est vraiment quelque chose qui me fait vraiment de grandes émotions et qui est la marque de fabrique de ce festival. J'espère que les gens ont ressenti ça et reviendront pour pouvoir vivre ça au-delà de la proposition artistique, mais vivre un moment où on sait qu'on est accueilli comme dans une famille.
0: Eh ben écoute Fred, je te remercie beaucoup pour ces quelques réponses, ce témoignage. Moi, qu'un mot à dire de la part de tout le monde, je pense, c'est merci. Merci pour ce que tu nous fais vivre, ce que vous nous faites vivre, GNS Gospel, Mathilde et toi à l'occasion de ce festival. Et à très bientôt alors.
1: Ah oui, avec plaisir, à très bientôt et merci pour votre soutien. Merci beaucoup et on continue, on se retrouve l'an prochain.

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1: Bonjour, bonjour à tous. Après le piratage du fisc, le gouvernement s'excuse auprès des victimes. La CGT Finances Publiques déplore, elle, un échec de l'État. L'allocation de rentrée versée depuis hier à 3 millions de familles. Un coup de pouce bienvenu face à des listes de fournitures qui s'allongent chaque année. Et puis elles ont gâché la journée de nombreux baigneurs cet été. Les physalies, voici le nouveau fléau des plages françaises. Le ministre de l'Action et des Comptes Publics, David Amiel, présente les excuses du gouvernement après le piratage du fisc. Les données de près de 700 000 particuliers et entreprises ont été dérobées suite à une cyberattaque visant le site des impôts. Pour la secrétaire générale de la CGT Finances Publiques, Fanny de Coster, c'est l'illustration d'une véritable faillite de l'État.
2: On ne sait pas si cette attaque-ci aurait pu être évitée, mais ce qu'on dit, c'est que les moyens pour vraiment accentuer la cybersécurité dans le contexte dans lequel on est aujourd'hui ne sont pas à la hauteur des enjeux. Mais on pourrait le dire aussi au niveau de l'État. On est un des pays les plus attaqués, alors que géopolitiquement, on n'est pas le pays le plus sensible qui aurait vocation à être attaqué. C'est bien qu'il y a des failles quelque part. Et nous, on ne peut pas, à la CGT, ne pas lier ça à toutes les économies budgétaires dont on nous rabâche sans cesse la nécessité absolue. Sauf qu'en fait, le coût de la réparation de chaque crise devient beaucoup plus important que l'augmentation des investissements et des budgets à la base.
1: Notez que deux autres fuites ont par ailleurs été identifiées, une qui concerne les données cadastrales et une autre visant des données liées aux successions rapidement coupées, assure la Direction générale des finances publiques. Deux textes publiés ce mercredi au journal officiel. D'abord la loi sur l'aide à mourir promulguée par Emmanuel Macron quelques jours après avoir été validée par le Conseil constitutionnel. Le texte créait donc un droit à l'aide à mourir sous certaines conditions. Les premières procédures ne devraient toutefois pas être engagées avant encore plusieurs mois. Et puis l'autre texte, la loi d'urgence agricole, elle prévoit plusieurs mesures pour répondre à la colère des agriculteurs l'hiver dernier. Le texte a surtout créé des tensions ces derniers mois puisqu'il autorise la réintroduction de pesticides pourtant interdit en France. C'est un coup de pouce bienvenu à deux semaines du retour à l'école pour des millions d'enfants et d'adolescents. L'allocation de rentrée scolaire, pouvant s'élever jusqu'à 466 euros, est versée depuis hier à 3 millions de familles bénéficiaires. Un chèque qui permet d'amortir les frais pour les parents les moins aisés, d'autant que les prix en rayon restent élevés et que les listes s'allongent, selon Sébastien Bille, vice-président de Famille de France.
3: Alors, la relative baisse ne compense pas les fortes augmentations. Vous voyez, c'est mathématique. Mais malheureusement, durant les dernières années, les prix des fournitures ont énormément augmenté. Puis vous savez, aujourd'hui, quand on voit les listes énormes que fournissent les établissements scolaires, avec les petits carreaux, les grands... Enfin, on a l'impression que tous les ans, ces listes, elles augmentent et elles pèsent de façon considérable, tout simplement, dans le budget des familles.
1: Au collège et au lycée, le prix pour l'ensemble des fournitures scolaires demandées pour une année peut aller de 200 à 400 euros par élève, selon le ministère de l'Éducation nationale. La vague de chaleur qui vient de s'achever en France est la deuxième plus longue jamais enregistrée par Météo France. L'Institut a enregistré 22 jours de forte chaleur quasi générale sur l'Hexagone. C'était le cinquième épisode caniculaire depuis le mois de mai. Le record datait de 1983, excepté dans le sud-est. La chaleur a reculé depuis mardi dans le pays. Pour la première fois depuis le 11 juin, les températures vont passer en dessous des normales de saison dès la fin de semaine. Elles ressemblent à des méduses, mais elles n'en sont pas et sont devenues surtout un véritable fléau ces dernières semaines. Depuis cet été, le littoral du sud-ouest est envahi par des physalies, appelées aussi vessies des mers. Avec leur corps transparent bleu et rose qui se gonfle, elles naviguent au gré du vent. De nombreuses plages ont dû fermer car ces animaux marins sont très dangereux, selon Laetitia Audino, technicienne aquariologie à l'aquarium de Biarritz.
4: C'est extrêmement urticant et venimeux. La plus grosse problématique, c'est si vous vous faites piquer en pleine eau. Là, il peut y avoir des paralysies. Paralysées en pleine eau, c'est jamais conseillé. Donc vraiment, lorsqu'il y a des alertes aux physalies, il faut sortir de l'eau. Et si jamais vous vous faites piquer, il ne faut pas hésiter à appeler les soigneurs si vous voyez des symptômes comme des problèmes de respiration ou des œdèmes qui apparaissent. La première chose qu'il faut que vous fassiez, néanmoins, c'est enlever les restes de tentacules s'il y en a. Donc avec du sable chaud, avec une carte, et rincer à l'eau de mer, jamais à l'eau douce. L'eau douce va augmenter la sensation de brûlure.
1: 10% des piqûres nécessitent une intervention du SAMU. Et sachez que même une fois échouées, les physalies restent urticantes jusqu'à 3 semaines après. Et puis en football, pour terminer, Paul Pogba à l'AS Monaco, c'est officiellement fini. Le club du Rocher et le champion du monde 2018 ont annoncé ce matin dans un communiqué avoir mis un terme à leur collaboration. Le milieu de terrain français n'aura passé qu'un an à Monaco. Il avait rejoint le Rocher après 18 mois de suspension pour dopage, mais souvent blessé, il n'aura joué que 115 minutes au total la saison dernière en Ligue 1. Voilà pour l'actualité. Très bon après-midi à tous.
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0: La Bible aux mille visages. Éric Denimal, bonjour.
1: Bonjour.
0: J'ai le grand plaisir de vous recevoir dans nos studios pour parler de votre livre La Bible pour les nuls. Je devrais dire pour parler de l'un de vos livres, puisque vous êtes auteur, vous êtes pasteur, vous êtes journaliste, vous avez plusieurs cordes à votre arc. Et un jour, eh bien, vous avez eu l'idée de proposer aux éditeurs de cette édition qui est bien connue, L'Informatique pour les nuls notamment, qui s'est beaucoup élargie aujourd'hui. Vous leur avez dit, est-ce que ça ne vous intéresserait pas un livre sur la Bible ? Projet accepté. Je pense que ça a été peut-être une des premières surprises que vous avez eues.
1: Oui.
0: On vous a tout de même imposé un format, notamment un certain nombre de signes, etc. Vous les avez largement dépassés, ces quotas. Deuxième surprise, ça a été bien accepté. Troisième surprise, peut-être, et toujours des bonnes surprises, en tout cas pour l'instant, c'est que l'éditrice qui a eu ce contact permanent avec vous, eh bien, a adhéré non seulement au projet, mais également à la façon dont vous l'avez écrit. Et puis peut-être autre bonne surprise aussi, les ventes, puisqu'aujourd'hui, vous me disiez que non seulement 1000 titres se vendent par mois, parfois plus, mais tout titre confondu aujourd'hui, il fait toujours partie des 30 meilleures ventes. Mmh. Donc à dire également la Bible pour les nuls, à mettre entre toutes les mains, c'est un des sous-titres. Est-ce que vous avez eu d'ailleurs de mauvaises surprises ?
1: J'ai eu une déception. Vous savez, quand un livre paraît, l'éditeur a une liste de services de presse. Le service de presse, c'est on envoie un exemplaire à X journalistes pour que ces journalistes puissent éventuellement faire des recensions dans la presse. Et donc, dans la presse, dans la liste, on m'a communiqué la liste, et puis j'ai dit, tiens, mais j'ai un collègue journal protestant, je voudrais bien quand même, il n'est pas dans votre liste, je voudrais bien qu'il puisse recevoir ce bouquin. Et donc, on a envoyé ce bouquin à ce journal, à cet hebdomadaire protestant. Et alors que, si vous voulez, j'ai eu des recensions d'articles, des recensions dans des journaux comme l'Express, l'Alsace, l'Est républicain, et même dans, je crois, je suis pas sûr que ce soit Paris Match ou Gala, mais même dans un truc comme ça, ça m'intéresse aussi, des recensions très positives. Vraiment très positive. Et alors, il y a eu, par contre, une recension très négative. Et là, ça a été chez le collègue protestant.
0: Nul n'est prophète en son pays, c'est bien connu.
1: Je ne sais pas si c'est ça. Je ne m'attribuerai pas ça, parce que c'est en fait de Jésus dont on parle. Mais ce qui est clair, c'est que... vous savez, dans un entretien précédent, je disais qu'il avait fallu me dépréoccuper de l'œil et de la lecture des gens de Montserrail, parce que je craignais un petit peu ce qu'ils pouvaient dire, etc. Parce que finalement, c'est pas comme ça qu'ils l'auraient écrit, eux, le livre. Donc, du coup, le livre n'est pas bon. Et donc la critique était assez acerbe, mais elle était en plus injustifiée, parce que ces personnes-là dans ce journal protestant avaient oublié pour qui était écrit ce livre. Ce n'était pas un livre d'exégèse, ce n'était pas un livre de théologie, ce n'était pas un commentaire biblique, ce n'était rien de tout cela. C'était un livre d'introduction à la Bible pour des personnes qui n'ont pas de culture ou quasiment pas de culture biblique.
0: Et je crois que là, on ne peut pas se tromper, en tout cas sur la matière du livre, puisqu'il paraît dans la série pour les nuls, et il s'appelle La Bible pour les nuls.
1: Oui, tout à fait.
0: Autrement dit, pour les nuls en culture biblique.
1: Oui, et même beaucoup de chrétiens, c'est-à-dire des personnes qui ont une foi et qui vont plus ou moins régulièrement dans des temples ou des églises, m'ont dit, mais vous savez, nous on pensait qu'on connaissait un petit peu notre Bible, et on se rend compte qu'on ne la connaît pas.
0: C'est la raison pour laquelle je n'ai pas parlé qu'il s'agissait de personnes nulles en foi, mais j'ai bel et bien dit nulles en culture biblique, parce que justement c'est quelque chose de tout à fait différent, et c'est quand même l'ambition que vous avez voulu avoir, à savoir non pas une approche confessionnelle, mais journalistique.
1: Tout à fait. Alors cette approche journalistique, elle demande une écriture particulière, Hein, c'est pas l'écriture de l'exégète qui va faire attention à chacun de ces mots. Le journaliste, il va jouer de la formule, il va jouer du jeu de mots, il va jouer. Je raconte l'histoire de Noé, par exemple, qui va construire son arche. Je mets un sous-titre pour cette histoire et je vais dire c'est le cas Noé, avec ce petit jeu de mots qui est plus proche, si vous voulez, du canard enchaîné que d'une revue théologique. Mais je préfère ça, parce que ça fait tout de suite un clin d'œil pour la personne qui va lire et qui va trouver ça marrant, amusant, et qui va entrer beaucoup plus volontiers dans ce canoë.
0: Alors voilà, c'était la petite déception, mais bien des, je crois, des joies également que vous avez connues tout à fait dans cette conception du livre. Et puis je crois aussi que les ventes montrent qu'il y a un intérêt qui est là certain et une approche qui est appréciée. Donc la Bible pour les nuls, à mettre entre toutes les mains, à savoir à ceux tout simplement qui s'intéressent non seulement à une histoire religieuse, mais en premier lieu à un livre, à la fondation de toute une culture. Et je disais précédemment que le livre est assez important, beaucoup plus gros d'ailleurs même que ce qui avait été prévu au départ. C'est un pavé. Les préjugés, particulièrement en France, font que on l'imagine très sérieux, parce que la Bible, ça doit être très sérieux. Et contrairement à cela, non seulement la mise en page qu'on a exigée de vous, parce qu'il s'agit de cette série des livres pour les nuls, donc il y a beaucoup d'aération dans le texte et c'est conçu d'une manière très, d'une certaine façon ludique, mais le sens de l'humour propre qui est le vôtre a allégé également le texte. Je pense notamment, et je vais donner ma première lecture, je l'ai ouverte, et en regardant, eh bien, par exemple, vous allez parler de l'histoire de la Bible, en premier lieu, c'est-à-dire sa conception, combien de livres, et puis vous allez parler de ce que, dans le langage religieux, on appelle les livres apocryphes, deutérocanoniques, et vous avez choisi un petit article où vous appelez ça « deuxième et troisième choix ». Naturellement, ma première approche a été de sourire en me disant « intéressant ». Il y a donc dans la Bible des livres de deuxième et troisième choix, et naturellement ça amène un certain intérêt. Alors vous avez choisi d'utiliser et d'user de l'humour également pour présenter certaines choses, oui, sérieuses d'ailleurs.
1: Oui, d'abord parce que c'est une façon chez moi de communiquer. Les choses les plus graves, en général, je les apporte avec humour, ce qui fait parfois grincer des dents. C'est un humour qui est parfois un petit peu difficile, caustique, mais c'est vrai aussi que l'humour, c'est pas l'humour gras, naturellement, c'est un humour qui est fait de clin d'œil, de complicité avec le lecteur.
0: Je prends par exemple Jacob.
1: Oui.
0: Titre, le chouchou.
1: Le chouchou.
0: Et puis petit peu plus loin, vous a attiré l'attention certainement de personnes qui ont ouvert le livre comme moi, la page 159, Femme fatale. Et on vous suit.
1: Oui, c'est ça. En fait, c'est ça, c'est les clins d'œil permanents. Je vais utiliser une formule, je vais utiliser un titre, qui va faire allusion à autre chose. Le chouchou, bon, c'est bien. On a presque, quand on le lit, on entend presque même la publicité d'une certaine marque de vente par correspondance. Et tout ça fait que, d'un seul coup, ces personnages dont on va parler, ou les situations dont on va parler, vont devenir beaucoup plus proches. Utiliser des mots d'aujourd'hui pour des choses qui se sont passées hier ou avant-hier, en prenant le titre d'une chanson, en prenant le titre d'une œuvre, en empruntant une expression du langage. Je crois que ça me semble aussi très très important. Alors ça, c'est vraiment l'écriture journalistique. Je vous fais un clin d'œil, alors vous allez suivre avec moi.
0: Le journaliste qui a pris le pas sur le pasteur, en l'occurrence.
1: Oui, mais... c'est toujours un communicant, si vous voulez. On a toujours ce besoin de dire ce qu'on a envie de transmettre, mais comme on voudrait que les gens restent au bout, jusqu'au bout. Vous savez, je disais souvent, j'ai donné quelques cours de communication et je disais à des étudiants, je disais, vous allez vouloir absolument dire. ça et ça et ça dans l'article. Alors vous allez travailler là-dessus. Votre premier devoir, c'est de garder votre lecteur jusqu'au bout du titre, jusqu'au bout de l'article, c'est tout. Après, les gens, si vous les avez conduits jusqu'au bout, c'est bien, mais si vous faites un article extrêmement intéressant, mais que personne ne lit, ça ne sert absolument à rien. Vous avez sué pour rien. Ce que vous devez faire, c'est garder avec vous votre lecteur, d'où la nécessité de la complicité, du clin d'œil, je te fais signe, je t'encourage. Voilà.
0: Une introduction donc pour ce livre que l'on trouve dans votre avant-propos. Est-ce que c'est un livre à mettre entre toutes les mains, vraiment pour les nuls? On y répondra la semaine prochaine. Au revoir.
1: Au revoir.
0: C'était la Bible au milieu.
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0: cérémonial du 21 au 23 août, c'est le Jésus Festival. De nombreuses animations, de nombreux concerts, notamment avec la formation Souffle Nouveau, emmenée par Canto et Dany Calange, Maggie Blanchard ou encore la jeune auteure-compositrice Jessie Alma Palma. Une occasion de terminer vos vacances en musique et en communion, vendredi 21 à partir de 14h jusqu'au dimanche 23 août à 17h. En Suisse, à Verrières, dimanche 23 août, le Gospel Connecté, dirigé par Robert Edmond, donnera un concert, résultat de leur masterclass du week-end. L'entrée est gratuite avec une sortie au chapeau. Concert à 17h30 à la chapelle de Verrières, c'est à 15 minutes d'Annemasse et de Genève. À Cournonsec, proche de Montpellier, dimanche 30 août, la Cournonsecoise, domaine de prestige 4 étoiles, vous invite à son événement éphémère, le Grand Brunch and Gospel 100% femmes. Dimanche 30 août, de 11h à 15h, dans le jardin secret de la Cournonsecoise, avec un concert de Gospel New Orleans. À Paris, samedi 12 septembre, la formation Gospel River sera en concert à 20h au Temple de la Trinité dans le 13e arrondissement. Vous pourrez les y retrouver également le samedi 26 septembre. À Paris, vendredi 18 septembre, emmenée par la directrice artistique Dominique Magloire, la formation Gospel Helios sera en concert à 20h45, église Saint-Philippe-du-Roule, dans le 8e arrondissement. En Suisse, samedi 19 septembre, la célèbre chanteuse de gospel Déborah Loukalou prépare une tournée pour 2026. Elle se produira notamment à la Genève Arena en Suisse le 19 septembre et au Palais des Sports du Gauzy en Guadeloupe le 22 novembre. Les Chérubins Gospel seront en tournée dans les Caraïbes le 27 octobre en Martinique, le 31 octobre au Palais des Sports du Gosier en Guadeloupe. On en reparlera bien sûr. 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
1: Bonjour à tous, c'est un record. La France a connu plus de 50 jours de vagues de chaleur cette année. Le cinquième épisode de canicule depuis le mois de mai a pris fin hier avec 22 jours. Il s'agit de la deuxième vague de chaleur la plus longue jamais enregistrée en France, derrière celle de 1983. L'été 2026 se démarque par une répétition exceptionnelle des vagues de chaleur avec déjà 3 vagues en l'espace de moins de 2 mois. La Belgique, comme la majeure partie de l'Europe cet été, a souffert d'épisodes de forte chaleur, elle aussi, et de sécheresse, et n'a pas été épargnée par les feux. Le pays est confronté aux plus gros incendies sur le territoire depuis le début du siècle. Les pompiers sont parvenus à complètement encercler les flammes du parc naturel des Hautes-Fagnes, qui ont détruit 3000 hectares depuis vendredi dernier. Mais plusieurs reprises de feux sont encore observées. Dans les Alpes-Maritimes, une femme accusée d'avoir mortellement égorgé son fils de 17 ans et tenté de tuer son mari avant de prendre la fuite et tenter de se noyer. Une lettre de suicide a été retrouvée au domicile familial. La mère de famille est hospitalisée et sera placée en garde à vue ultérieurement quand son état de santé le permettra. Un arbitre de Ligue 1 condamné à 6 mois de prison avec sursis pour violence conjugale. Abdelatif Kheradji a été reconnu coupable par le tribunal correctionnel de Nîmes. Il devrait également suivre un stage de prévention contre les violences conjugales. Abdelatif Kheradji continue de nier les faits qui lui sont reprochés. L'OTAN fera toujours le nécessaire pour défendre l'ensemble de ses alliés. Déclaration d'un responsable de l'Alliance après les révélations du Financial Times qui révèle que l'Iran aurait envisagé d'attaquer des cibles militaires américaines en Europe dans l'éventualité où Donald Trump intensifierait la guerre. Et puis, dernier match de la phase de groupe pour l'équipe de France de Cécifoot aujourd'hui au championnat d'Europe à Strasbourg. La compétition réservée aux déficients visuels. Les Bleus affrontent l'Allemagne cet après-midi. Des Français invaincus depuis le début de la compétition. Ils sont d'ores et déjà qualifiés pour les demi-finales. Voilà pour l'essentiel de l'info. Passez une excellente journée.
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1: Bonjour à tous. Commencer la journée avec un jus d'orange frais est la garantie d'un petit déjeuner réussi. Pourtant, même s'il s'agit d'un fruit frais, le fait de le presser peut impacter votre santé. On vous explique pourquoi. Pour bon nombre d'entre nous, presser une orange chaque matin est le premier geste santé de la journée, permettant ainsi de faire le plein de vitamine C. Sur ce point, pas d'erreur, car la teneur en vitamine C de l'orange est de 53 mg au 100 g, soit la moitié de nos besoins quotidiens. Petit souci, pour en profiter au maximum, vous devrez le consommer le plus rapidement possible, car la vitamine C est très sensible à la lumière et à l'oxygène. Cependant, boire un jus d'orange frais et manger un fruit entier, ça ne revient pas tout à fait au même. En effet, si vous pressez le fruit, vous allez perdre des fibres par rapport au fruit entier. Or, les fibres jouent un rôle dans l'index glycémique. Or, ces fibres diminuent l'absorption intestinale du sucre et permettent d'éviter les pics de glycémie. Idéalement, cette glycémie doit être la plus stable possible et sans pic, car les pics glycémiques augmentent le travail du pancréas et sont délétères pour la santé. Par ailleurs, la texture modifie aussi l'index glycémique, lequel sera toujours plus élevé dans le jus que dans le fruit entier. L'absence de fibres favorise également la concentration de fructose dans le jus. Or, une surconsommation de fructose entraîne des dyslipidémies qui se traduisent par un taux élevé de triglycérides dans le sang, ouvrant potentiellement la porte à des problèmes cardiovasculaires. Par conséquent, même si boire un jus d'orange frais chaque matin participe à la consommation de 5 fruits et légumes par jour, mieux vaut ne pas en abuser. Préférez le fruit entier qui sera toujours plus rassasiant et riche en fibres.
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2: Bienvenue à notre post-it. Est-ce que tu as déjà senti que quelqu'un te traitait d'une façon différente à cause de ton statut? Alors, si tu as déjà fait ça ou si tu as déjà senti ça, il faut vraiment écouter ce post-it jusqu'à la fin. Aujourd'hui, je propose un texte de l'apôtre Paul qui se trouve en Galates chapitre 2 et le verset 6. Il nous dit comme ça le texte. Quant à ceux qui étaient considérés comme des gens importants, ce qu'ils étaient autrefois m'est bien égal. Dieu n'est pas partial. C'est vrai que l'être humain, il est partial par nature. Et c'est vrai que je pense que ce n'est pas quelque chose qui est en nous, mais on apprend avec notre vie, avec la société. Depuis déjà l'école enfantine, on nous dit que tout le monde n'est pas pareil. Il y a ceux qui sont moches, il y a ceux qui sont beaux, il y a ceux qui sont intelligents, il y a ceux qui sont bêtes. Et ça génère normalement, ou j'aimerais dire plutôt de façon anormale, des différences de traitement. Et quand on grandit, on se trouve des fois dans des schémas comme ça, même si on est tous d'accord qu'on ne devrait pas être partial. Mais quand on pense à l'Église, quand on pense aux chrétiens, est-ce qu'on pourrait dire que le chrétien il est aussi partial? Est-ce que le chrétien suit aussi le sens de la société? Parce que le texte le dit bien, Dieu ne l'est pas. Alors est-ce que nous, on va considérer plus les gens qu'on considère importants que les gens qu'on considère moins importants? Alors malheureusement, je pense qu'en tant que chrétien, on est aussi tombé dans le même piège parce qu'on va regarder différemment ceux qui ont peut-être le don de parole, ceux qui sont leaders, ceux qui ont de l'argent, ceux qui ont beaucoup d'années d'église. Et c'est vrai que voilà, on est façonné pour penser comme ça et pour agir comme ça. Mais aujourd'hui, on a un texte de l'apôtre Paul. On a quelque chose qui nous interpelle. Comme que notre Dieu ne fait pas comme nous. Il ne voit pas comme nous. Il n'agit pas comme nous. Maintenant, la question c'est, est-ce qu'on se laisse interpeller par ce comportement de Dieu? Est-ce qu'on se laisse inspirer? Est-ce qu'on aimerait se lancer dans ce défi d'essayer de traiter toutes les personnes pareil?
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1: Nous voilà dans la dernière ligne droite de l'été. Ce moment un peu suspendu où les soirées restent douces, où les vacances s'étirent encore et où l'on se dit qu'il serait vraiment dommage de laisser filer les belles occasions. Bonne nouvelle, entre Paris et la Suisse romande, la culture n'a pas pris ses congés. Au programme aujourd'hui, deux expositions parisiennes qui vivent leur dernière semaine, un festival de cinéma en plein air qui démarre tout juste et des soirées musicales gratuites au bord du Léman. Direction Paris d'abord. Au Grand Palais, l'exposition consacrée à Ilma af Klint ferme ses portes le 30 août. Cette artiste suédoise, pionnière de l'abstraction, dont l'œuvre entière est traversée par une recherche spirituelle, est présentée pour la première fois en France. Autant dire que c'est maintenant ou jamais. Autre rendez-vous, gratuit celui-là, au Petit Palais, We Are Still Here fait entrer l'art urbain dans les salles du musée des Beaux-Arts et c'est visible librement jusqu'au 20 septembre. Et si vous préférez le plein air, jeudi 20 août marque le coup d'envoi de Ciné Jardin, du cinéma gratuit, sous les étoiles, dans les jardins de Paris et de la Petite Couronne jusqu'au 5 septembre. Une couverture, un petit pique-nique et le tour est joué. Cap sur Genève maintenant, au Jardin Anglais, Genève Rêve d'eau propose chaque soir un spectacle entièrement gratuit et cela jusqu'au 30 août. Toujours à Genève, la scène Ella Fitzgerald donne ses tout derniers concerts jusqu'au 21 août. Profitez-en, c'est 7 semaines ou plus rien. Pour une atmosphère plus recueillie, les concerts d'été à Saint-Germain se poursuivent jusqu'au 31 août, du classique dans un cadre superbe au cœur de la vieille ville. Et du 18 au 29 août, l'opération Un été au 99 propose des animations de quartier entièrement gratuites, idéales avec des enfants. Voilà pour aujourd'hui, vous l'entendez, de Paris aux rives du Léman, il y a largement de quoi remplir vos prochaines soirées, et bien souvent sans dépenser un centime. Si je devais vous laisser avec une seule idée, ce serait celle-ci, ne remettez pas à septembre ce que vous pouvez vivre cette semaine. Les expositions ferment, les écrans se replient, les scènes se démontent, mais ce que l'on a partagé, eh bien ça reste. Alors prenez le temps, emmenez quelqu'un avec vous, un voisin, un ami, vos enfants, et laissez-vous surprendre. C'était Aurélien sur Hope Radio. Belle fin d'été à vous et à très vite pour de nouvelles sorties culturelles.

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2: Boris Cyrulnik, quand on tombe amoureux, on se relève attaché. Dans ce livre, vous proposez quand même aussi une autre réflexion, c'est celle de l'époque dans laquelle nous vivons, qui déstabilise un peu tous nos acquis. On n'aimait pas de la même manière, on n'était peut-être pas amoureux de la même manière il y a 150 ans qu'aujourd'hui, où on est dans un monde de l'émotion, on est un monde où on valorise ce côté un peu exceptionnel du rêve. Il faut penser autrement nos relations, Boris Cyrulnik, aujourd'hui, amoureuses, relationnelles, de couple.
3: Alors, la civilisation change tout le temps. On n'a pas les mêmes mœurs qu'au Moyen-Âge, on n'a pas les mêmes mœurs que sous Louis XIV, on n'a pas les mêmes mœurs que sous la Révolution française, etc. L'époque industrielle a introduit la notion d'amour dans le couple, le mariage. Alors qu'avant le mariage, l'amour existait, mais pas forcément dans le mariage. Le mariage avait une fonction essentiellement sociale. On donnait les femmes à des hommes qui n'en voulaient pas toujours, pas forcément, mais ça permettait de faire du social. Et aujourd'hui, maintenant, les jeunes se marient par amour ou en tout cas par forte affection. Mais, ce qui est bien, ce qui est un progrès, mais les couples sont de plus en plus instables. Et on ne fait pas l'effort de surmonter la crise. Et dans ce cas, parfois il faut se séparer parce que le couple ne sait pas vivre ensemble, mais parfois il suffit d'un petit effort pour surmonter la crise. Et on voit que les jeunes, maintenant, prévoient 4 ou 5 métiers différents dans leur vie, et ils prévoient 4 ou 5 couples différents dans leur vie. Donc ces 4 ou 5 déchirures, et les enfants ont besoin de stabilité pour apprendre la confiance en eux, et là, les parents vont leur apprendre au moins 5 déchirures.
2: Boris Cyrulnik, moi ce qui m'étonne, et c'était aussi dans ma jeunesse à l'école et même dans les hautes études, c'est qu'on a quand même peu de cours de couple, hein, et pourtant ça occupe une bonne partie de notre vie, le rapport à l'autre, ce rapport avec les enfants. Au niveau éducationnel, Boris Cyrulnik, il faut commencer à réfléchir à ces questions qui causent traumatisme pour les couples, mais aussi pour les enfants de ces couples.
3: Mais bien sûr, alors on commence à réfléchir, mais ça rentre difficilement dans les mœurs quotidiennes. Je crois que c'est pas un cours d'université qui va apprendre à aimer. C'est pas une explication au tableau noir qui va apprendre à aimer. Je pense que c'est en structurant l'émotion. Alors la première émotion, comme vous l'avez dit, c'est les 1000 premiers jours. La deuxième émotion, c'est l'école, où il faut apprendre à parler avec l'autre, c'est-à-dire le harcèlement qui se développe vulnérabilise beaucoup d'enfants, les enfants harcelés et les harceleurs qui s'en sortent pas indemnes. La mixité pose des problèmes qui n'ont jamais été étudiés scientifiquement. On a décidé la mixité sans aucun travail préalable. Il y a des effets secondaires, c'est un progrès qui a des effets secondaires. Et on voit qu'actuellement, peut-être il faudra envisager des cours en dehors de l'école, le cinéma, la littérature, le théâtre, ont une fonction enseignante parce que ça structure l'émotion et ça pose des problèmes sur des problèmes artistiques qu'on ose travailler.
2: L'art, donc, qui pourrait changer la donne ?
3: Alors l'art, bien sûr, l'art change l'évolution. Un enfant capable de faire un dessin pour l'offrir à maman, c'est un enfant qui apprend à supporter le départ de maman sans angoisse. Et je pense qu'on peut dire la même chose avec les enfants, les grands-enfants, les adolescents et même les adultes. Je crois qu'il faut apprendre à s'exprimer. La rhétorique, la manière de dire, sont sûrement une manière de dire comment on est fâché, comment on aime d'attachement et comment on aime d'amour.
2: Boris Cyrulnik, vous avez dit deux choses dans cette conférence à Monaco. Alors, il y en a une, c'est une blague, l'autre est peut-être plus sérieuse. Vous avez dit que c'était les chauves, les gens les plus importants et les plus intelligents. Alors ça, on va passer à côté. Mais vous avez dit aussi, en ce qui concerne l'intelligence, quelque chose d'intéressant, et ce sera ma dernière question. Vous avez dit que l'intelligence, ce n'est pas le cerveau, mais c'est la relation. Qu'est-ce à dire ?
3: Mais bien sûr, les enfants maltraités sont mauvais à l'école, presque tous. Il y a des enfants maltraités qui sont bons à l'école parce que c'est le seul endroit où on leur parle gentiment. Mais la plupart des enfants maltraités sont très mauvais à l'école. Dès qu'ils trouvent un substitut affectif, ils deviennent bons à l'école et ils rattrapent leur retard. C'est l'affectivité qui les rassure. Que cette affectivité vienne des parents, dans le cas des enfants maltraités, ça ne vient pas des parents, ou que l'affectivité vienne des enseignants. Les enseignants croient qu'ils transmettent des instructions, ils transmettent aussi en même temps des émotions. Et un enfant sécurisé, dès qu'un enfant est sécurisé, il améliore ses performances scolaires.
2: Boris Cyrulnik, quand on tombe amoureux, on se relève attaché aux éditions Odile Jacob. On va vous remercier tout plein, hein, parce que merci d'avoir accordé du temps, vous avez beaucoup de choses aujourd'hui.
3: C'est moi qui vous remercie.
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1: Bonjour à tous. La mort de François Patria, le sénateur de Côte d'Or, était hospitalisé depuis un mois après un grave accident de vélo. Ancien ministre de Lionel Jospin, il était devenu l'un des premiers soutiens d'Emmanuel Macron. La République perd aujourd'hui l'un de ses serviteurs les plus fidèles, réagit le groupe Renaissance. François Patria avait 83 ans. Dans les Alpes-Maritimes, une femme accusée d'avoir mortellement égorgé son fils de 17 ans et tenté de tuer son mari. Avant de prendre la fuite et tenter de se noyer, une lettre de suicide a été retrouvée au domicile familial. La mère de famille a été hospitalisée et sera placée en garde à vue ultérieurement quand son état de santé le permettra. Un arbitre de Ligue 1 condamné à 6 mois de prison avec sursis pour violence conjugale. Abdelatif Kheradji a été reconnu coupable par le tribunal correctionnel de Nîmes. Il devra également suivre un stage de prévention contre les violences conjugales. Abdelatif Kheradji continue de nier les faits qui lui sont reprochés. Redouane Faïd reste incarcéré à la prison de Condé-sur-Sarthe. Le braqueur multirécidiviste voit sa demande de transfert refusée par la cour d'appel de Caen. La juge d'application des peines avait pourtant validé sa requête basée sur ses conditions de détention qu'il juge indignes. Connu pour 2 évasions spectaculaires, Redouane Faïd est incarcéré à Condé-sur-Sarthe depuis 1 an. C'est un record. La France a connu plus de 50 jours de vagues de chaleur cette année. Le 5e épisode de canicule depuis le mois de mai a pris fin hier avec 22 jours. Il s'agit de la 2e vague de chaleur la plus longue jamais enregistrée en France, derrière celle de 1983. L'été 2026 se démarque par une répétition exceptionnelle des vagues de chaleur avec déjà 3 vagues en l'espace de moins de 2 mois. Et puis le tennisman australien Nick Kyrgios, suspendu pour usage de cocaïne, contrôlé positif au mois de juin lors d'un tournoi. Le joueur de 31 ans reconnaît avoir commis une grave erreur et en assumé l'entière responsabilité. Après plusieurs blessures, il est désormais classé au 919e rang mondial. C'est la fin de cette édition. Excellent après-midi.
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0: bienvenue pour notre nouvelle émission de Sentez-vous bien, une émission de santé avec le docteur Jean Lindsay. Bonjour.
1: Bonjour Oscar.
0: Alors merci de nous rejoindre à ce micro. Et alors, je voudrais dire que comme chaque année, le mois de novembre nous invite à nous pencher sur notre santé avec différentes journées spéciales et notamment une journée spéciale diabète. En effet, le 14 novembre est la journée mondiale du diabète. Docteur Jean Lindsay, évidemment, tout le monde a entendu parler du diabète, mais est-ce que d'un point de vue médical, vous pouvez nous rappeler exactement ce que c'est que le diabète ?
1: Bon ben c'est un excès de sucre dans le sang.
0: C'est tout simplement ça.
1: Oui, c'est ça.
0: Qui est concerné par le diabète ?
1: Il y a deux types de diabète. Le diabète de type 1, qui est dû à un manque d'insuline produite par le pancréas. L'insuline, c'est l'hormone qui fait rentrer le sucre dans les cellules. Et puis un diabète de type 2, qui est dû au fait que les cellules ne sont pas capables d'utiliser l'insuline. Et c'est le diabète des obèses, des surpoids, qui est beaucoup plus répandu et qui augmente beaucoup.
0: Et on sait combien de personnes ça concerne ?
1: En France, 3 500 000 personnes sont diabétiques, mais le problème, c'est que ça augmente tout le temps.
0: Et qui est concerné ? Il y a des profils plus spécifiquement concernés que d'autres ?
1: C'est les surpoids, les obèses. Hein. On a une explosion des surpoids, des obèses.
0: Mais ça guette tout le monde ?
1: Oui, beaucoup de gens. Ouais. Beaucoup. Surtout, ça continue à augmenter. C'est ça le problème. Ça coûte une fortune à la sécurité sociale. Alors que on sait très bien que si on n'a pas de surpoids, si on a de l'activité physique régulière, eh bien, il y a beaucoup moins de diabète. Donc, c'est un problème de santé publique majeur.
0: Et alors, comment est-ce que c'est pris en charge, le diabète, aujourd'hui ?
1: C'est pris en charge dans nos pays, c'est pris en charge à 100%.
0: Mais avec quel type de traitement ?
1: On a toute une gamme de médicaments qui sont merveilleux et très efficaces.
0: Hein. Et alors, quand on a un diabète de type 1, comment est-ce que ça se passe ?
1: L'insuline.
0: À l'insuline.
1: À l'insuline.
0: Avec plusieurs piqûres par jour ?
1: Plusieurs piqûres par jour, ou pas, avec des pompes. Ça fait des progrès fantastiques. Bon, et puis, diabète de type 2, dans un premier temps, on a des médicaments qu'on prend par la bouche. Et puis, quand il arrive un moment où ça suffit plus, à ce moment-là, on passe à l'insuline. C'est un domaine qui est en pleine évolution tout le temps. Et ça a fait des progrès fantastiques. Mais ça coûte très cher. Et puis, c'est mieux de ne pas être malade, quoi.
0: Et c'est irréversible, le diabète, quand on en a ?
1: Oui.
0: D'accord. Donc, il vaut mieux éviter d'en avoir. Si on peut éviter, c'est bien d'éviter.
1: Ah oui, largement, oui.
0: Et c'est possible d'éviter d'en avoir ?
1: Alors, oui.
0: Pour certaines personnes ?
1: Ah non, c'est connu. Hein, c'est pas de surpoids, pas d'obésité. Et il y a une grande nouveauté qui commence à sortir, c'est que les aliments ultra transformés que nous mangeons massivement dans nos sociétés, c'est-à-dire le Nutri-Score, hein, si on respectait le Nutri-Score, si on mangeait majoritairement que des aliments A, B ou C, en gros, du Nutri-Score, eh bien, on aurait beaucoup moins de diabète. Surtout si, en plus, on a l'activité physique, les fameux 10 000 pas par jour, et surtout, pas de sédentarité, bouger tout le temps.
0: Et puis, il y a des sucres aussi qui sont concernés.
1: Alors oui, la grosse affaire, le fructose. Le fructose, ça fait partie des sucres, comme le glucose, mais le fructose est un peu particulier, parce qu'il apparaît maintenant, clairement, c'était publié récemment dans la revue Obesity, c'est une étude de l'Université du Colorado qui a sorti cette étude-là, eh bien, quand on mange trop de fructose, le corps se met à stocker de la graisse et à ne pas utiliser la graisse. Et en même temps, le fructose, il ne donne pas de sensation de satiété. C'est-à-dire que quand vous mangez du fructose, vous avez faim, ça ne coupe pas la faim, et ça fait stocker du gras et pas utiliser le gras. En fait, dans une optique finaliste, si on se place dans une optique finaliste, quand on est chasseur-cueilleur, du fructose, on en trouve l'été quand il y a plein de fruits, et pour survivre quand viendra l'hiver, eh bien, on va se mettre à stocker du gras pour l'hiver. Le problème, c'est que nous, dans nos sociétés, du fructose, on en trouve partout, on en met partout, les gens de l'agro-industrie en mettent, parce que ça fait que les gens, ayant toujours faim, consomment plus d'aliments, et celui qui met du fructose est plus concurrentiel, vend plus de sa nourriture que celui qui n'en met pas. Et ça, c'est bien expliqué dans le livre de Christophe Brusset, « Vous êtes fou d'avaler ça », Mais on ne savait pas. Au début, on ne devait pas le savoir. On espère que ça n'a pas été fait sciemment. Hein. Mais donc, le fructose dérégule nos systèmes alimentaires. Et on trouve beaucoup de fructose dans les sodas et dans les aliments qu'on appelle ultra transformés.
0: Et est-ce que le fructose sorti du fruit et le fructose ingéré avec le fruit produit les mêmes effets ?
1: Si vous voyez, quand vous mangez une pomme ou quand vous buvez un litre de soda, il n'y a pas besoin de faire beaucoup d'études pour comprendre.
0: Vaut mieux manger une pomme.
1: Il y aura moins de fructose, et le fructose dans la pomme, il va être long à diffuser, parce qu'il est dans une matrice, il va falloir le digérer, il va rentrer. Alors que quand vous le prenez dans un soda, ça va être comme une injection intraveineuse, ça va être extrêmement brutal, les métabolismes vont être trop sollicités.
0: Bon, donc contrairement à ce qu'on pourrait penser, le fructose, c'est pas bien pour le diabète.
1: Fructose dans les fruits, oui. Mais fructose en grosse quantité, en plus il y a sans doute des seuils, si vous voulez, peut-être un petit peu de fructose, bon, peut-être pas de problème, mais c'est un chantier en cours, si vous voulez. Mmh. Ça fait longtemps qu'on soupçonne le fructose. Mais là, cette étude nous amène une pierre de plus à l'édifice, et donc il faut fuir les sodas, quoi.
0: Donc pour conclure, docteur Jean Lindsay, sur cette question du diabète, prévenir le diabète en quelques mots ?
1: Activité physique et fuir les aliments ultra transformés, faire de la cuisine, manger des fruits, des légumes et des céréales un peu bio et brutes, c'est-à-dire avec encore un petit peu de
0: non raffiné,
1: corps pas raffiné, qui coûte pas cher du tout, du reste.
0: Voilà, merci beaucoup, docteur Jean Lindsay.
1: Si on suit les saisons.
0: Merci beaucoup, docteur Jean Lindsay. C'était donc Sentez-vous bien, une émission avec la participation du docteur Jean Lindsay, qui nous invite aujourd'hui à prendre garde à la quantité de sucre que nous ingérons chaque jour afin de prévenir le diabète et évidemment les maladies qu'il engendre. Merci beaucoup, à bientôt. On se retrouve pour une nouvelle émission de Sentez-vous bien. Au revoir.
1: Au revoir, Oscar.
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2: Bienvenue pour notre nouvelle émission de Petits Sujets Psychologiques. Nous sommes en compagnie d'Eléonore Tarlet. Bonjour.
3: Bonjour Oscar.
2: Alors vous êtes psychologue, psychothérapeute et aussi conférencière. Merci de nous retrouver pour cette émission. Et aujourd'hui, toujours dans cette série sur la psychologie sociale que vous avez abordée maintenant depuis un certain nombre d'émissions, vous aborderez la théorie de la comparaison sociale. Alors, dans cette catégorie, on trouve un thème en particulier, c'est l'influence sociale. Qu'est-ce que c'est l'influence sociale, Eléonore Tarlet ?
3: Alors, l'influence sociale, je vais vous donner la définition, ce sera plus simple. Hein. C'est un des chapitres de la psychologie sociale et ça se définit comme ça. C'est-à-dire, c'est le fait que l'action d'une personne ou d'un groupe de personnes devient une prescription pour l'orientation de la conduite d'une autre personne ou d'un autre groupe.
2: Et alors, cette théorie, elle a été développée par qui ?
3: Alors, au démarrage, on va dire les précurseurs, c'est Dard et Lebon, on en entend souvent parler. Donc, Lebon, il a parlé de la contagion des émotions, et Dard de l'imitation et de l'innovation. Et là, je vais vous parler d'un troisième auteur qui s'appelle Festinger, qui surfe un petit peu sur cette vague-là, et qui va parler des influences mutuelles.
2: Cette théorie, elle s'est construite sur quelle base ?
3: Festinger fait plusieurs propositions fondamentales. Donc, il y a, on va dire, trois points. Le premier, c'est que les gens ne sont jamais sûrs de leurs opinions, et encore moins de la valeur de leur conduite. Donc, par conséquent, ils vont tenir pour vrai ce qui est accepté ou valorisé dans le groupe où ils se trouvent. C'est-à-dire que le support social tient lieu de vérité. Donc là, on parle effectivement de ce processus de comparaison sociale. Le deuxième point, c'est que plus on est nombreux à croire quelque chose, plus on pense que c'est vrai. On l'a beaucoup observé ces derniers temps. Et le troisième point, c'est que les groupes, du coup, un peu par conclusion, sont le prototype même de l'erreur et de l'irrationnel.
2: Et alors donc, ces trois constats desquels part cette théorie, ça produit quelque chose de particulier ? J'imagine que oui, on peut mesurer qu'est-ce que ça produit chez chacun de nous,
3: alors, tout à fait.
2: Dans notre société même.
3: Si j'ai le temps, il y a eu ces trois propositions, mais il a posé plusieurs hypothèses, en fait, neuf hypothèses qui sont vraiment intéressantes, que je peux peut-être vous lister, et qui vont être à la base des travaux ultérieurs, puisque là, on parle surtout de concepts et de théories à ce niveau-là. On est dans les années, là on est en 1954 pour Festinger, et ensuite je vous avais déjà parlé des travaux de Stanley Milgram. Ce sont des travaux qui vont venir à la suite, et on parle de psychologie sociale expérimentale. Donc là on est encore, on va dire, au niveau du concept et théorie. Donc la première hypothèse, c'est la comparaison objective, c'est-à-dire que les êtres humains ont tendance à évaluer leurs opinions et leurs aptitudes. Ils s'évaluent tout d'abord en utilisant des moyens objectifs et non sociaux. Donc jusque-là, tout va bien, on est sur quelque chose de très objectif. L'hypothèse 2, la comparaison avec les autres. Lorsqu'une évaluation objective n'est pas possible, on est dans le subjectif, du coup on observe que les êtres humains sont amenés à comparer leurs aptitudes et leurs opinions avec celles des autres. Théorie de la comparaison sociale. Hypothèse 3, comparaison avec des personnes similaires. Les êtres humains ont tendance à se comparer à des personnes qui leur ressemblent. Surtout sur des caractéristiques en lien avec le sujet de la comparaison, bien sûr. Ainsi, par exemple, l'âge et le sexe auront plus d'importance pour comparer des performances sportives, alors que ces deux caractéristiques, âge et sexe, influencent peu la maîtrise d'une langue. L'hypothèse 4, l'amélioration des aptitudes personnelles. Alors, cette hypothèse, elle énonce une différence entre les opinions et les aptitudes. Jusqu'à présent, ce n'était pas le cas. Elles fusionnaient, même si c'est très différent, bien sûr, les opinions et les aptitudes. L'être humain cherche à améliorer ses aptitudes de manière unidirectionnelle, alors que cette tendance est peu présente en termes d'opinion. On trouve ici l'idée de faire toujours mieux, ce qui est plutôt bon signe, mais on avait vu aussi auparavant, comment dire, dans la liste des erreurs de raisonnement, on parle des must, ça en fait partie. Bref, j'y reviendrai dans une autre chronique. L'hypothèse 5, les limites de l'amélioration des aptitudes personnelles. Alors, tout comme l'hypothèse précédente, celle-ci ne s'applique qu'aux aptitudes et non pas aux opinions. En effet, une personne peut changer son opinion aussi souvent qu'elle le souhaite. On avait vu avec la rationalisation après coup que finalement c'est plus facile de tourner sa veste, on va dire, que de changer de conduite. Là, c'était les mêmes hypothèses. La tendance à l'amélioration des aptitudes, elle a ses limites, hein, bien sûr. Quelle que soit la motivation de cette personne, il y aura des éléments qui ne relèvent pas de son contrôle, qui vont limiter l'amélioration des aptitudes. Donc on voit que ces aptitudes ont des limites. Ce qui nous amène à l'hypothèse 6, la conséquence de la cessation de la comparaison. À un moment donné, on va cesser de se comparer. Et donc quand on observe qu'une personne est mieux, entre guillemets, que nous, c'est-à-dire que lorsque la comparaison est désagréable, cette personne va avoir tendance à se montrer hostile ou à avoir une mauvaise opinion de cette autre personne, qu'on appelle communément un petit peu la jalousie. Ce qui nous amène à l'hypothèse 7, la pression pour l'uniformité dans le groupe. C'est-à-dire que tout facteur qui augmente l'importance d'un groupe comme référence pour une opinion ou une aptitude donnée va augmenter la pression pour l'uniformisation à l'intérieur de ce groupe. Donc là, on va vraiment commencer à voir apparaître le concept d'uniformisation qui est important, qui débouchera ensuite sur la normalisation. Mais là, on parle pour l'instant d'uniformisation. Lorsque des différences apparaissent entre un individu et le groupe de référence, alors l'individu va soit tenter de convaincre les autres éléments du groupe, ce qui en général fonctionne peu, soit il va modifier sa position, je parlais de tourner sa veste, pour se rapprocher du groupe. Donc évidemment, cette tendance à l'uniformisation, elle est modérée pour les raisons qui ont amené à choisir ce groupe, c'est-à-dire soit un sentiment d'appartenance ou de proximité par exemple, ou l'importance sociale de ce groupe. L'hypothèse suivante, c'est la réduction du champ des comparaisons face à une grande divergence. Lorsqu'une personne est éloignée en termes d'aptitude, soit nettement meilleure, soit nettement moins bonne, ou en termes d'opinion, alors les autres personnes du groupe vont avoir tendance à se comparer entre elles, et non pas avec cette personne qui est trop divergente. En ce sens, le champ des personnes avec lesquelles les autres personnes se comparent s'en trouve réduit. Vous voyez comment on commence à créer cette uniformisation et que finalement, ça réduit le champ de comparaison. Donc les gens vont avoir tendance à se ressembler vraiment de plus en plus en excluant ceux qui sont divergents. Hypothèse 9, donc la dernière, les personnes proches de la médiane du groupe subissent une plus grande pression vers l'uniformisation. Donc les personnes éloignées de la médiane, c'est-à-dire de la moyenne du groupe, sont moins encouragées à se rapprocher de cette médiane. Alors que ceux qui se trouvent près de la médiane seront tentés de pousser les autres à se rapprocher d'eux. Et là où on va finalement convaincre les personnes qui ne sont pas trop éloignées de nous, alors que nous on est vraiment dans la norme. Mais ils seront peu tentés de modifier leurs propres opinions ou aptitudes. On va essayer de contaminer, on va dire, les autres et de les rallier à notre cause.
2: Alors donc, Éléonore Tarlet, on a entendu un terme qui est revenu régulièrement, c'est uniformisation. Pour conclure, est-ce que cette uniformisation elle-même revêt un risque ?
3: Oui, bien sûr, parce que comme on l'a vu dans les trois énoncés précédents, c'est-à-dire que plus on est nombreux à prendre une décision, plus on a tendance à se tromper. Et j'aurais vraiment tendance à dire, n'hésitez pas à garder votre libre arbitre, c'est pas parce que tout le monde le fait que ceux qui le font ont raison.
2: Éléonore Tarlet, merci. C'était notre émission Petit Sujet Psychologique, lors de laquelle aujourd'hui vous nous avez proposé de revenir sur la théorie de la comparaison sociale qui attire eh bien, justement notre attention sur l'influence d'un groupe dans nos comportements et dans nos choix. Merci beaucoup et à bientôt pour une nouvelle émission. Au revoir.
3: À bientôt, avec plaisir. Au revoir.
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2: C'est la crise aussi dans le monde du luxe. Qui l'aurait cru ? En effet, c'est un secteur qui semble passer au travers de toutes les crises. Pendant des décennies, le luxe a prospéré en s'appuyant sur un modèle bien huilé. Des produits rares, exceptionnels, donc désirables, une clientèle mondiale fidèle et un storytelling efficace. Une mécanique qui s'est amplifiée après la pandémie du Covid-19, avec un véritable engouement post-crise. En effet, entre 2021 et 2023, les consommateurs se sont rués sur les articles de luxe, entraînant une hausse record des ventes et des résultats financiers spectaculaires allant jusqu'à 25% d'augmentation. Une euphorie passagère avec une explosion qui ne pouvait être éternelle. En 2024, le paradigme change. Le pouvoir d'achat des consommateurs occidentaux est mis à rude épreuve par l'inflation et l'augmentation des incertitudes économiques. Les priorités évoluent, les dépenses en voyage et en expériences diverses prennent le pas sur l'achat de biens matériels. Pour prendre un secteur en particulier, celui de la montre de luxe, depuis un an, nous assistons à une véritable crise horlogère. Et lorsque l'on parle de l'horlogerie, évidemment, on pense à la Suisse. Mais il faudrait plutôt parler de la région franco-suisse, avec des vallées frontalières qui emploient des milliers de frontaliers français, particulièrement dans la région du Jura. Et ce ne sont pas moins de 5000 emplois temporaires qui auraient disparu selon le journal La Voix du Jura en une seule année. En avez-vous entendu parler ? Non. En effet, cela donnerait une image plutôt négative, une récession dans un secteur que l'on dit indéboulonnable. Et oui, fini l'époque de la montre, symbole de réussite. Vous connaissez le célèbre adage, la citation tout au moins. Si à 50 ans, on n'a pas une Rolex, c'est qu'on a raté sa vie. Tout cela est attribué à Jacques Séguéla, le publicitaire français. Et cela soulève des questions sur la perception du succès et du statut social dans une vie. Le luxe en crise. Donc l'idée de ce que peut être le luxe. Mais quelle idée nous faisons-nous en fait de ce qui est luxueux? Dans la philosophie moderne, le luxe d'avoir du temps est une idée centrale, soulignant l'importance de l'autonomie et de la santé personnelle, physique et mentale. Cela inclut le choix de son rythme de vie. Le temps est considéré comme le seul luxe réel aujourd'hui. Il est essentiel de le structurer pour en profiter pleinement. Ça tombe bien, car j'ai trouvé une référence spirituelle. Il s'agit d'un des textes de la sagesse les plus prestigieux dans un livre de la Bible, le livre de l'Ecclésiaste, que l'on dit émaner de l'expression de Salomon, sage parmi les sages. J'ai choisi de sélectionner quelques passages. Il y a un temps pour tout, un temps pour toute chose sous les cieux. Un temps pour pleurer, un temps pour rire, un temps pour se lamenter, un temps pour danser. Un temps pour embrasser, un temps pour s'éloigner des embrassements, un temps pour chercher, un temps pour perdre, un temps pour garder, un temps pour jeter, un temps pour se taire et un temps pour parler. Avez-vous un temps pour toute chose, vous qui m'écoutez? Avez-vous du temps dans ces périodes de vie où nous devons pouvoir pleurer ou commémorer la perte d'un proche? Avez-vous un temps pour vous réjouir de certaines réussites dans votre vie? Un temps où il est possible de rire, de danser, car c'est le bon moment et ces instants n'ont peut-être pas dans un agenda. Dans quel temps de vie vous trouvez-vous ? Avez-vous le luxe de vous en rendre compte ? Le luxe de prendre le temps des périodes de vie, le temps de nos âges respectifs, l'avez-vous ? Car celui-ci est biblique, hautement spirituel. Et ce luxe-là ne nécessite pas de débourser une fortune, ne cause pas de perte d'emploi non plus. Un luxe gratuit et pourtant si difficile à atteindre. Le temps de vivre. Si vous n'avez pas le luxe de prendre ce temps, le luxe de la sobriété de sollicitations constantes, vous feriez bien d'y penser. Peut-être il faudrait pour ce troisième millénaire exprimer l'adage du luxe sous une autre forme. Si vous n'arrivez pas à prendre le temps de vivre avant 50 ans, alors vous êtes peut-être passé à côté de votre vie. Nous arrivons dans des périodes de fêtes, de fin d'année. Essayez donc de vous offrir ce cadeau indéboulonnable. Le luxe de prendre votre temps pour toute chose.
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Et c'est peut-être le moment que vous avez choisi pour nous rejoindre sur Hope Radio. Eh bien, soyez les bienvenus. C'est Ed au micro avec vous du lundi au vendredi entre 16 et 20 heures. Nous venons d'entendre Donnie McClure King for My Praise on You. Et puis, dans quelques minutes, eh bien, nous entendrons Corey Henry, Wintley Phipps ou encore la formation Divine Gospel. Je vous rappelle qu'à 16h30, votre rendez-vous avec l'Instant Bible animé par Stéphane Vincent. On écoute tout de suite Fellowship, chanté par Liz Wright.

C'était Include Idée par Cory Henry sur Hope Radio. On poursuit avec Wintley Phipps qui chante My Tribute, suivi de Jesus Loves Me avec Gisela Razanajatouv.

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1: Bonjour à tous et bienvenue à l'Instant Bible, votre émission sur la Bible. Aujourd'hui, j'ai le plaisir d'accueillir deux invités de marque, les pasteurs Pascal Rodet, bonjour.
2: Bonjour Stéphane, bonjour à tous.
1: Et Philippe Leduc, bonjour.
3: Bonjour.
1: Alors, ensemble, nous allons suivre Jésus de Nazareth à la trace grâce à l'évangile de Marc et même vivre un jour dans la mission de Jésus. Restez bien avec nous pour une discussion enrichissante et inspirante. Alors, la première question, je me tourne vers le pasteur Philippe Leduc. Pouvez-vous nous dire sous quel angle particulier l'évangile de Marc présente la mission ou le ministère de Jésus-Christ ?
3: Alors, la mission, c'est surtout un appel. Un appel, et c'est ce qu'on va voir au début du chapitre de l'évangile de Marc, parce que Jésus n'a pas fait la mission tout seul. Il s'est entouré de personnes, il appelle les disciples,
1: ouais.
3: Il les a appelés un à un.
1: Voilà. Et donc ça, c'est vraiment, tout au départ, il construit son action. Quoi, hein.
3: Ça commence comme ça. D'ailleurs, tout bon manager dirait, si tu m'amènes un projet, avec qui tu vas le faire C'est toujours dangereux de faire les choses tout seul. Il peut y arriver une tuile, voilà. Si... Alors là, c'est pas le propos. Mais Jésus va s'entourer de personnes pour avoir un lien privilégié avec eux et pour les envoyer en mission, justement.
1: Et alors, c'est qui ces personnes-là ?
3: Ben alors, sont des personnes comme vous et moi, des anonymes dans la foule. Sauf qu'il va choisir des personnes de tout rang et il va les appeler. Alors, on peut commencer à lire dans Marc chapitre 1. À partir du verset 16, Jésus marche le long du lac de Galilée, et là il voit Simon et André, le frère de Simon. Ce sont des pêcheurs, ils sont en train de jeter un filet dans le lac. Et Jésus leur dit, venez avec moi, et je ferai de vous des pêcheurs d'hommes. Aussitôt, ils laissent leur filet, et ils suivent Jésus. Un recrutement très rapide.
1: Ça a l'air simple.
3: L'entretien d'embauche, c'est très très très très court. Hein ? Alors, il y a peut-être eu quand même un petit dialogue, bon, on ne nous dit pas, parce que le texte se concentre sur à la fois l'appel de Jésus, mais surtout la réponse des personnes qui leur disent ok, on vient. Donc, c'était des pêcheurs, ils laissent les filets et ils suivent. Le texte continue, verset 19, en allant un peu plus loin, Jésus voit Jacques et Jean, deux frères. Ce sont les fils de Zébédée. Ils sont dans leur barque, ils réparent leur filet. Aussitôt, Jésus les appelle. Ils laissent leur père Zébédée dans la barque avec les ouvriers et ils s'en vont avec Jésus. C'est vraiment un abandon de poste. Hein. Et ils partent. C'est un appel très, très direct. Voyez. Et puis voilà, on a l'impression que Jésus marche. Il voit des personnes et ils se disent, voilà, c'est telle et telle personne qui viennent avec moi.
1: Et donc, il va en recruter 12. Les 12 disciples, évidemment.
3: Et oui.
1: Alors, pasteur Pascal Rodet, dans cet évangile de Marc, on nous présente un Jésus qui est capable de faire des miracles, qui est capable de faire des prodiges, et on nous le présente aussi comme une personne capable de chasser des démons. Et on nous le présente, mais il le fait, en tout cas c'est ce qui est relaté dans l'évangile de Marc. Vous pouvez nous rappeler qu'est-ce que c'est un démon exactement ?
2: Alors, un démon est un esprit démoniaque, un esprit malfaisant, un esprit qui vient du diable, un esprit qui peut posséder une personne et agir au travers de cette personne. Et c'est quelque chose qui est difficilement regardable, sauf si bien sûr, alors ceux qui ont vu des films...
1: On en connaît quelques-uns.
2: Voilà, des films un peu hollywoodiens, d'horreur, des choses comme ça, où on présente les démons qui agissent, etc. Ça fait peur, ça inquiète, mais ce n'est pas que du cinéma dans certains cas, c'est une réalité. La preuve ici, le texte nous le rappelle, ce n'est pas non plus quelque chose qui est à tous les coins de rue. Hein. Attention, il y a quand même quelques éléments qui font qu'on ne peut pas se laisser posséder par un démon aussi facilement, mais c'est une réalité. Et Jésus est supérieur à une autorité qui fait qu'il peut dire à un esprit de partir d'une personne, donc c'est en effet, à un moment donné, une guérison qui est faite d'une personne.
1: Et pourquoi est-ce qu'il entreprend de chasser ces démons ? Il a quelque chose à montrer à travers ça ?
2: La démonstration la plus importante pour lui, c'est de montrer son autorité, c'est-à-dire
1: sa
2: supériorité sur toute chose, au travers de son père. Tout être humain est sensible à tout ce qui est un peu surnaturel. Et le surnaturel peut faire peur, et le surnaturel peut nous prendre à tel point qu'on n'a plus de contrôle sur soi-même. mais qui peut nous guérir, qui peut nous aider. On est une marionnette au travers de ça. Or là, ici, au travers de cet exemple que de l'évangile de Marc, on a un Jésus qui dit non, attendez, pas de problème, j'ai aussi une autorité, et cette autorité est supérieure à celle des démons.
3: C'est ce qui fait que les autres sont surpris, d'ailleurs, ceux qui entourent ce miracle-là, ils disent, ils vont dire, je lis aussi dans Marc chapitre 1, là, qu'est-ce qui se passe, cet homme? Bon, déjà, il enseigne d'une façon nouvelle, bon, ça c'est une chose, avec assurance, mais ensuite, il commande même aux esprits mauvais, et ils lui obéissent. Et ça, les gens sont vraiment très surpris, parce qu'ils ont rarement vu des gens qui avaient cette possibilité-là, cette capacité-là.
1: Alors donc, en lisant Marc, on apprend beaucoup de choses sur Jésus-Christ lui-même, et même jusqu'à comment il se comportait avec les marginaux de la société de l'époque. On a des réponses, pasteur Philippe
3: Lottier. Oui, tout à fait. Et ce qui a intrigué le plus, ce qui était vraiment surprenant, c'était qu'à l'époque, il y avait la lèpre, qui était une maladie qui était présente. Et par définition, les lépreux, ils étaient mis de côté, parce que qui dit s'approcher d'un lépreux dit risquer d'attraper soi-même la lèpre. Hein. Et dans Marc chapitre 1, pareil, on voit un lépreux qui s'approche de Jésus parce que les gens commençaient à savoir que Jésus guérissait les personnes. Et donc forcément, les lépreux se disent si j'arrive à guérir, chasser des démons et guérir d'autres personnes, pourquoi pas moi? Et donc un lépreux va s'approcher de Jésus, il se met à genoux devant lui, je suis au verset 40. Et ce lépreux va dire à Jésus, si tu le veux, tu peux me guérir. Et verset 41, Jésus est plein de pitié pour lui. Il tend la main, il touche le lépreux et lui dit, je le veux, sois guéri. Donc non seulement il va répondre à cette demande, mais il va toucher, avec le risque d'attraper lui-même la maladie. Hein. Et donc on nous dit, au verset 42, aussitôt la lèpre quitte le malade et il est guéri. Donc c'est la preuve, par excellence, que Jésus ne s'intéresse aux marginaux, comme vous avez dit tout à l'heure.
1: Oui, c'est le sens de la question.
3: Voilà, il est là, il est avec eux, il est guéri et il les touche.
1: Alors, pasteur Pascal Rodet, je voudrais revenir un peu sur le recrutement des 12 disciples dont on a parlé tout à l'heure avec le pasteur Philippe Leduc. On a compris qu'il y avait eu un échange très rapide et un recrutement très rapide aussi. Ce qu'on n'a pas dit, c'est dans quelles conditions ces hommes qui ont décidé de suivre Jésus se retrouvaient à ce moment-là. Ils étaient en train de faire leur métier, et d'un coup ils répondent à l'appel du Christ, et qu'est-ce qui se passe pour eux?
2: C'est une situation en effet assez surprenante, surtout, c'est pas étonnant dans l'évangile de Marc. Hein. N'oublions pas, encore une fois, Marc c'est rapide, on donne les faits, Marc ne s'embête pas à des tas de fioritures autour du texte, et dans un moment de joie, ils se disent pourquoi pas, etc. Non, ils s'en vont, point barre. Ça c'est un premier élément. Dans d'autres évangiles, on a un peu plus de connaissances pour certains disciples qui ont mis plus de temps à dire oui. Par contre, le texte est en train de nous dire là, c'est que Marc veut pointer du doigt le côté très, très leader de Jésus. Certes, ça peut surprendre de voir quelqu'un qui lâche tout son travail.
1: Oui, c'est-à-dire qu'il laisse tout ce qu'ils sont en train de faire.
2: Exactement.
1: Il quitte tout, c'est ça ?
2: C'est ça. Nous sommes aussi dans un moment où il y a quand même pas mal de personnes ou de prophètes qui parlent. Hein, c'est une période avec beaucoup de personnes qui se disent prophètes. Donc, c'est pas étonnant qu'il y ait des gens qui annoncent des choses comme ça. Par contre, oui, pour certains, ils quittent tout, y compris les parents qui sont en train de... Le père et ses employés qui sont en train de travailler dans la barque, comme il a été rappelé ici tout à l'heure. Donc, ça, ils se retrouvent avec un ouvrier en moins, le fils qui est parti, les deux fils qui sont partis,
1: oui,
2: pardon.
1: Oui.
2: Cette soudaineté est avant tout l'idée de la part de Marc que Jésus est véritablement le leader qui leur dit, voilà, vous avez en effet travaillé, pour certains en tant que pêcheurs, etc., pour d'autres différents métiers. Maintenant, vous avez une mission encore plus importante. Et je pense que c'est ça que l'auteur veut principalement démontrer. Il y a eu un temps, maintenant l'urgence fait qu'il y a une mission encore plus importante que ce que vous faisiez avant.
1: Et on voit qu'ils sont prêts à tout quitter pour ça.
2: Exactement. Il y a ce côté où, pour arriver à faire la mission que je vais vous proposer, il y a un moment donné, il faut couper. Il faut partir. C'est d'ailleurs assez intéressant de se dire que quand on doit aller en mission, c'est un peu pareil. C'est la mode en ce moment pour les jeunes, et je les comprends, d'aller faire des grands voyages après les études en disant « Allez, je... »
1: Initiatique.
2: « Initiatique, je prends le sac à dos, je pars, tout oublié, etc. » Mais ça demande une certaine préparation, etc. Ah oui, mais ça, c'est l'inconnu, on sait pas trop, on hésite. Hésiter, ça veut dire ne pas y aller. C'est ça que, quelque part, Jésus veut éviter dans ce moment de choix.
1: Alors, pasteur Philippe Leduc, Jésus, on l'a vu à travers l'épisode avec la personne possédée par un démon. Vous nous en avez parlé avec les lépreux. Donc Jésus faisait des miracles. Quel autre type de miracle il était capable de faire?
3: Peut-être un des plus connus, c'est quand il a marché sur l'eau. C'est miraculeux parce que là, logiquement, quand on marche sur l'eau, on doit couler. Mais il y a eu aussi la multiplication des pains et puis beaucoup de guérisons, puisque c'est un petit peu le sujet. Et puis le premier chapitre nous parle d'énormément de guérisons. C'est aussi très spectaculaire. Il a aussi ressuscité un mort. Voilà, c'est pas rien non plus.
1: Et quelle leçon on peut tirer de tous ces prodiges, de ces miracles, de ces guérisons, que sais-je, je ne sais pas quels sont les termes à utiliser, mais quelle leçon on peut tirer de ça aujourd'hui?
3: Il a un pouvoir incroyable.
1: Extraordinaire.
3: Et donc c'est ce qui marquait aussi les esprits des personnes. Mais il a voulu aller plus loin quand même. Derrière, il disait, il ne faut pas vous arrêter au miracle, il faut aussi écouter ce que je vous dis. Parce qu'il y avait un enseignement, il y avait des paroles qui ont été apportées. Hein. Il disait, face à quelqu'un qui souffre, face à quelqu'un qui est malade, qui tombe ou même qui est mort, il a la possibilité d'intervenir et il le fait pour le bien-être des gens.
1: Et alors donc, pasteur Pascal Rodet, j'imagine que ce que faisait Jésus devait se répandre comme une traînée de poudre dans le pays. Et comment est-ce qu'il arrivait à gérer les attentes qu'il devait trouver à tous les coins de rue, avec des gens qui devaient lui tomber dessus, j'imagine, pour ceci ou pour cela? Comment est-ce qu'il gérait ça, et notamment pour continuer à accomplir la mission pour laquelle il est venu sur Terre?
2: Alors, à notre époque, où on est toujours très stressé de faire 36 000 choses, à courir à droite à gauche, j'avoue qu'il a bien travaillé son sujet, Jésus. C'est très intéressant de voir qu'à chaque fois, quand on regarde très tôt, là aussi dans l'évangile de Marc, premier chapitre, ce qu'il faisait, c'est, je peux lire au verset 35, « Vers le matin, pendant qu'il faisait encore très sombre, il se leva et sortit pour aller dans un lieu désert où il se mit à prier. » Je crois que c'est ça son secret. C'est-à-dire qu'à un moment donné, pour arriver à rester le plus à l'écoute possible de cette multitude, de cette foule, de ces enjeux, de ces miracles qu'il doit faire, de cette attention qu'il doit avoir pour les gens, de la mission au niveau de ce qu'il doit dire et exprimer, de temps en temps, un peu de calme, on se retire, on est seul et on prie. Et ça, c'est sa force toute particulière qui est proposée d'ailleurs au travers de toute la Bible. Hein. C'est ce moment où, moi en tant que croyant, je me dis, Seigneur, il faut que je me mette quelque part pour me poser, prier, parler avec toi, être au top.
1: Ça vous parle à vous, ça aussi, personnellement?
2: Oui, tout à fait. C'est quelque chose auquel j'essaye de faire attention pour justement se dire, là, il y a 36 000 choses. Plus il y a de choses à faire, plus on est stressé, plus on fait mal les choses. Et donc, à un moment donné, il faut parfois dire, OK, stop, on va calmer le jeu et on va se mettre... en prière pour retrouver un peu ce cas.
1: Eh bien, en conclusion, nous avons vu comment Jésus appelait ses disciples, enseignait avec autorité et guérissait même les malades, tout en se retirant régulièrement pour prier, comme nous le disait à l'instant le pasteur Pascal Rodet. Ces aspects de son ministère nous enseignent l'importance de la foi, du service et de la prière pour notre vie personnelle. 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Merci d'avoir été avec nous. On se retrouve très vite pour un nouvel Instant Bible.
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C'était « Je m'envole », titre de Jean-Marc Reynaud. Et j'en profite pour vous rappeler que le premier album de Jean-Marc Reynaud est disponible sur toutes les plateformes de téléchargement. Dans moins d'une dizaine de minutes maintenant, le Flash Info de 17h. On écoute tout de suite la formation A4 qui interprète « Merci pour ton amour » suivi de « Dante Duquette » sur Hope Radio.

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Nous venons d'entendre Be On Courage avec Dante Duquette. Dans moins de 3 minutes maintenant, le Flash Info de 17h, on écoute tout de suite Freedom avec les Gospel Voices.

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1: Bonsoir à tous, Sébastien Lecornu plaide pour la création d'une équipe chargée d'intervenir face aux cyberattaques ciblant la France. Le Premier ministre a adressé un courrier en ce sens au secrétaire général de la Défense et de la Sécurité nationale. Une décision prise face aux multiples attaques informatiques dont est victime la France, notamment le site des impôts. Sébastien Lecornu veut intervenir rapidement. Il souhaite recevoir d'ici vendredi une proposition d'organisation de cette nouvelle unité. La mort de François Patria, le sénateur de Côte d'Or, était hospitalisé depuis un mois après un grave accident de vélo. Ancien ministre de Lionel Jospin, il était devenu l'un des premiers soutiens d'Emmanuel Macron il y a 10 ans. Sur X, le chef de l'État déplore la perte d'un ami cher. La République perd aujourd'hui l'un de ses serviteurs les plus fidèles, réagit de son côté le groupe Renaissance. François Patria avait 83 ans. Deux personnes placées en garde à vue dans l'enquête sur la mort de l'influenceuse Sonia Belina, dont le corps a été retrouvé partiellement calciné dans le Gard. Les deux hommes ont été placés en garde à vue en raison d'éléments laissant suspecter leur participation aux faits de manière directe ou indirecte, précise la procureure de la République de Nîmes. La jeune femme s'est fait connaître grâce à sa chaîne sur TikTok où elle était suivie par près de 250 000 abonnés. Les conséquences du réchauffement climatique, la température de la Méditerranée a augmenté de 2 degrés cet été. Il a même fait jusqu'à 6 degrés au-dessus des normales dans certaines zones méditerranéennes. C'est ce qui ressort d'une étude d'un réseau scientifique international. La combustion des énergies fossiles ferait surchauffer nos mers. Et puis le tennisman australien Nick Kyrgios, suspendu pour usage de cocaïne, contrôlé positif au mois de juin lors d'un tournoi. Le joueur de 31 ans reconnaît avoir commis une grave erreur et en assumer l'entière responsabilité. Après plusieurs blessures, il est désormais classé au 919e rang mondial. Voilà pour l'essentiel de l'info. Excellente fin d'après-midi.
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0: C'était Dans nos prières, tiré du premier album de Gospel Act. Et justement, dans nos prières sont toujours toutes les personnes victimes des sinistres dus aux incendies partout de par la France et même ailleurs, puisqu'au Portugal, au Canada, en Belgique aussi, ça brûle. Et nous continuons donc nos prières et nos pensées pour toutes celles et ceux qui combattent ces incendies. Dans quelques minutes sur Op Radio, un extrait de l'invité gospel de cette semaine, un flashback, un retour sur le Relovution Gospel Festival avec Kurt Carr, Jenna Nanako et Fred Lewin. À 17h32, l'agenda gospel de ce mercredi 19 août. Puis à 17h45, votre chronique bien-être aromathérapie avant le prochain retour de l'actualité, le journal de 18h. Mais tout de suite, il est 17h15, voici votre chronique Boost Espoir. 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
2: La chronique C'est mon histoire est un temps de témoignage où des hommes, des femmes, des jeunes prennent la parole et vont venir te rappeler de quelle manière Dieu est intervenu dans leur quotidien. Souvent, on aperçoit un avant, un pendant et un après cette relation avec Dieu. C'est assez formidable la manière dont Dieu peut agir dans une vie. Et aujourd'hui, nous partons... Où est-ce que nous allons, Mildred?
3: Ah ben, on va tout droit dans ce studio.
2: Ok. Alors là, c'est particulier quand même.
3: Ben oui, ben écoute, je voulais profiter que Carla soit là pour la toute première fois. Et comme ça, cher auditeur, tu pourras mieux la connaître et nous aussi, hein, mieux connaître son histoire. Et donc, j'ai proposé à Carla de partager avec nous son témoignage d'aujourd'hui.
2: Excellent. On t'écoute alors.
4: Bon, alors, merci pour cette opportunité.
3: Merci à toi. Carla, raconte-nous un petit peu ton histoire.
4: Alors, que je vais vous raconter. Un jour, j'étais appelée à vivre une spiritualité forte, à créer une relation plus intense avec Dieu. J'ai grandi en vivant avec ma grand-mère. Et puis, cette grand-mère, c'était une femme vraiment fervente qui a guidé mon enfance avec la parole de Dieu. Et pendant mon adolescence, mon spiritualité était basée un peu sur elle.
3: Ah, c'est ta grand-mère qui te boostait, en fait.
4: Oh, voilà, c'est exactement. C'est elle qui était le boost.
3: Le pilier, celle qui t'encourageait à être plus en lien avec Dieu.
4: Exactement. Et puis, par exemple, comme toute adolescence, elle me disait, est-ce que tu as fait ta méditation? Est-ce que tu as fait ta petite prière avant de partir? Et puis, bien sûr que du coup, c'est à ce moment-là que je me rappelais. Et le temps, il est passé. Quand je me suis mariée, après j'étais enceinte, quand j'avais 8 semaines de grossesse, ma grand-mère, elle est décédée d'un cancer.
3: Là là. Ah oui, mince, je suis désolée.
4: Et en fait, tout mon monde s'est écroulé. Parce que je me suis dit, maintenant, qu'est-ce que je vais faire?
3: Qui va m'encourager?
4: Qui va m'encourager? J'ai plus personne qui pourra me dire quoi faire, comment je devais apprendre mon enfant sur la parole de Dieu. Et en fait, à ce moment-là, la parole, je me suis rappelée de tous les souvenirs d'enfance. Et j'étais portée par la parole. La parole, elle m'a aidée dans ce moment de deuil.
3: Donc la Bible, tu lisais la Bible avec ta grand-mère.
4: Oui.
3: Et une fois qu'elle n'était plus là, toi, de toi-même, avec sûrement l'inspiration du Saint-Esprit, tu t'es tournée vers la Bible et tu as commencé à créer ta propre expérience avec Dieu.
4: Exactement. C'est parce que comme j'étais perdue, je me sentais vraiment toute seule. Et en fait, la Bible, en la lisant, sur base de ce qu'elle m'avait appris, j'ai reconstruit ma relation personnelle avec Dieu. Et en fait, aujourd'hui, je vous invite aussi à pouvoir bâtir votre vie spirituelle sur la parole de Dieu. Parce qu'il y a qu'elle, en fait, qui peut nous aider dans des moments difficiles, dans des moments où, où tout s'écroule, où on ne sait pas quoi faire. Et là, tu dis, je ne suis pas toute seule. Et puis, il y a un verset que j'aimerais vous partager aussi, qui m'a beaucoup aidée.
2: C'est
4: qui
2: lequel?
4: Se trouve en Isaïe 41:10 et qui dit, ne crains rien, car je suis avec toi. Et c'est là que, du coup, je me sentais encouragée. Et c'était ça, mon histoire.
2: Merci beaucoup, Carla. Que Dieu continue à guider ta vie.
4: Merci.
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Dans moins de 5 minutes, un extrait de l'invité gospel de cette semaine, un retour sur le Rolovution Gospel Festival avec Kurt Carr, Jenna Nanako et Fred Lewin. Tout de suite, on écoute la formation Oslo Gospel Choir qu'ils interprètent « Is Rating ».

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0: Et voici l'agenda gospel de ce mercredi 19 août. À Paray-le-Monial, du 21 au 23 août, c'est le Jésus Festival. De nombreuses animations, de nombreux concerts, notamment avec la formation Souffle Nouveau, emmenée par Canto et Dany Calange, Maggie Blanchard ou encore la jeune auteure-compositrice Jessie Alma Palma. Une occasion de terminer vos vacances en musique et en communion. Vendredi 21 à partir de 14h jusqu'au dimanche 23 août à 17h. En Suisse, à Verrier, dimanche 23 août, le Gospel Connecté, dirigé par Robert Edmond, donnera un concert, résultat de leur masterclass du week-end. L'entrée est gratuite avec une sortie au chapeau. Concert à 17h30 à la chapelle de Verrier, c'est à 15 minutes d'Annemasse et de Genève. À Cournon-Sec, proche de Montpellier, dimanche 30 août, la Cournon-Séquoise, domaine de prestige 4 étoiles, vous invite à son événement éphémère, le Grand Brunch and Gospel 100% femmes. Dimanche 30 août, de 11h à 15h, dans le jardin secret de la Cournon-Séquoise, avec un concert de Gospel New Orleans. À Paris, samedi 12 septembre, la formation Gospel River sera en concert à 20h au Temple de la Trinité dans le 13e arrondissement. Vous pourrez les y retrouver également le samedi 26 septembre. À Paris, vendredi 18 septembre, emmenée par la directrice artistique Dominique Magloire, la formation Gospel Helios sera en concert à 20h45, église Saint-Philippe-du-Roule, dans le 8e arrondissement. En Suisse, samedi 19 septembre, la célèbre chanteuse de gospel Déborah Loukalou prépare une tournée pour 2026. Elle se produira notamment à la Genève Arena en Suisse le 19 septembre et au Palais des Sports du Gosy en Guadeloupe le 22 novembre. Les Chérubins Gospel seront en tournée dans les Caraïbes le 27 octobre en Martinique, le 31 octobre au Palais des Sports du Gosier en Guadeloupe. On en reparlera bien sûr. 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

C'était Ron Connolly sur Hope Radio. Il est 17h45, voici votre rendez-vous bien-être avec la chronique aromathérapie. On retrouve Michel Vanov, aromatologue, et ses bons conseils. Il est question aujourd'hui de l'Abies grandis. Voici aromathérapie. Ah.

0: comme aromathérapie.
1: Michel, bonjour.
2: Bonjour.
1: Vous êtes notre aromatologue de service. Depuis plusieurs années, nous travaillons avec vous aujourd'hui. J'en profite d'ailleurs pour rappeler à nos auditeurs qu'à la fin de cette émission, on donnera l'adresse de votre site internet pour ceux qui s'y intéressent. Et puis, j'aimerais rappeler aussi, puisque tout au long de l'année, vous animez des conférences ou des stages, qu'il est toujours possible, par le biais de votre site internet d'ailleurs, de connaître les dates des stages qui peuvent s'adresser au grand public, aux néophytes, comme à ceux qui déjà connaissent un petit peu. Je crois aussi que vous faites parfois des visites, notamment des visites de laboratoires ou bien encore de oui. lieux d'extraction et aussi dans le cadre du Festival Nature du Parc National
2: voilà,
1: des Cévennes.
2: Voilà, avec le Parc National, exactement.
1: Alors on va avoir toute une série de sapins et de pins. J'ai le privilège, je dois le dire à nos auditeurs qui ne me voient pas, que j'ai sous les yeux précisément toutes sortes de petits flacons qui correspondent à ces différents sapins que nous avons, avec tout, plus ou moins de bonheur, je le respire. Abies grandissent dans

0: assez rare, on ne le trouve pas toujours en France. Et donc là, on a pu en distiller dans les Cévennes il n'y a pas longtemps, et j'étais très content. Parce que en fait, c'était une amie de Suisse, un aromathérapeute, qui m'avait attiré l'attention il y a déjà 10-15 ans déjà, cette huile essentielle assez à part, parce que comme elle fait l'aromathérapie avec des massages, elle incorpore dans des huiles de massage, elle avait de très très grandes bonnes réactions comme anti-stress. Tiens, on va dire, tiens, un sapin comme anti-stress, comment est-ce possible? Et oui, donc ce sapin est très intéressant, et comme il a d'autres vertus aussi, hein, donc parmi ses propriétés, il y a une antidouleur, des douleurs, donc dans les mélanges antidouleurs, anti-arthrose par exemple. Il y a aussi un côté anti-inflammatoire, bien sûr, pour les voies respiratoires, pour les bronches. Mais ce qui est spécifique à ce sapin de Vancouver, donc c'est cette action anti-stress et équilibrante du système nerveux. Voilà, système nerveux végétatif, pour être plus précis. Et donc aussi un effet antidépresseur. Bien sûr, c'est par l'odeur, et ça peut être en diffusion, et ça peut être justement seul ou associé avec d'autres huiles essentielles dans des massages.
1: Alors, vous dites qu'on l'utilise dans des massages, on peut réutiliser également en aérosol, en le mettant également. Voilà. Donc, soit en mélange, soit pur, on peut l'utiliser donc également ou pas?
0: Donc, pas jamais pur sur la peau. Hein. Quand on parle de massage, il faut toujours se dire que les huiles essentielles sont toujours diluées dans un support huile d'amande douce, de jojoba, ou selon le choix. Hein. Mais rarement. Donc, il y a parfois quelques exceptions. Dans des cas spécifiques, on se fait mal, on doit désinfecter une plaie. Là, parfois, on peut appliquer pure quelques gouttes d'huile essentielle. Mais quand on parle de massage, jamais d'huile essentielle pure. Toujours diluée.
1: Ça me rappelle quelque chose. Une de nos émissions précédentes, Michel Vanhove, où vous mettiez également en garde les auditeurs de ne jamais utiliser les huiles essentielles pures dans un bain.
0: Voilà.
1: Très important aussi. D'ailleurs, à ce sujet, on voit justement que les huiles essentielles utilisées pour des bains, dans la catégorie des bains qui sont faits à base d'huiles essentielles de plantes, il y a la catégorie des huiles Véleda, qu'on trouve notamment en pharmacie, parapharmacie. Eh bien, justement, ces huiles essentielles sont diluées. Donc, attention, on le rappelle à nos auditeurs, en massage, ça sera toujours dans de l'huile. J'aimerais revenir quelques instants là-dessus. L'huile, vous parliez donc de jojoba ou d'huile d'amande. Moi, j'avais entendu il y a quelques années qu'une des meilleures huiles, c'était l'huile de noisette. Alors, quels sont les choix qui font qu'on choisit l'une ou l'autre?
0: Ah, des choix, c'est terre à terre. En fait, l'huile de noisette, elle est très très bonne. Problème.
1: Très très cher.
0: Pratique.
1: C'est ça?
0: Non. Elle rancit très vite. Je dirais trop vite.
1: Oui, donc ça n'est pas vraiment intéressant.
0: Et non.
1: Donc le plus intéressant, je pense que l'huile de noisette, ça doit être pareil, ça doit rancir assez rapidement aussi.
0: Voilà, c'était la noisette qui rancissait vite. Donc ce qui est le plus commun, c'est l'huile d'amande douce. Et mon préféré, c'est l'huile de jojoba. Puisqu'elle...
1: Elle est très parfumée aussi, il faut le dire.
0: Le jojoba ne rancit jamais ou pratiquement jamais. C'est un grand avantage.
1: Voilà donc une base qui peut être utilisée, de l'huile jojoba par exemple, avec quelques gouttes de sapin de Vancouver qui s'appelle également, donc, puisque là vous m'avez donné un flacon avec son nom latin, Abies grandis.
0: Grandis ou sapin géant.
1: Sapin géant, voilà. Et qui a une utilité comme antidépresseur et pour le système nerveux végétatif.
0: Et donc on en trouve dans les Cévennes.
1: C'est très intéressant.
0: Donc on peut faire une petite distillation, pas des grandes quantités, mais quand même une petite production locale.
1: On en parlait précédemment, donc pour ceux qui veulent également, pourquoi pas, avoir et rajouter dans leurs activités professionnelles, commerciales ou tout simplement naturelles des distillations, on sait bien qu'on ne va pas venir avec trois branches de ce sapin pour l'amener dans une distillation, mais si on a des branchages en quantité suffisante, c'est-à-dire de l'ordre, j'imagine, de centaines de kilos, oui, on peut à ce moment-là se pencher sur la question. Oui. On va rappeler à nos auditeurs votre site internet sevenat.fr pour ceux qui veulent avoir plus d'informations, pourquoi pas vous poser également des questions. Et puis également, ils peuvent le faire en écrivant à l'adresse de la radio, et on aura l'occasion également de vous laisser une part

0: d'antenne pour répondre à ces questions. Donc Radio Intervalle, c'est la boîte postale 29 30 385 Christol les Alès pour ceux qui auraient des questions personnelles à vous poser. Michel Vanhove, à bientôt. Au revoir.
1: Au revoir.

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I sing the mighty power of God. C'est ce que viennent de chanter les artistes de la formation Vocal Union. Dans moins de 5 minutes, le journal de 18h, le temps d'écouter la formation a cappella Peace Be Still.

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1: Bonsoir à tous. Un peu de répit après une cinquième canicule en quelques mois seulement. Les fortes chaleurs se dissipent avec à la clé de la fraîcheur. Comment mieux protéger la France des attaques informatiques après le piratage du fisc? Les syndicats demandent plus de moyens. Et puis elles gâchent les baignades de certains vacanciers. Les physalies sont nombreuses dans le sud-ouest cet été. Des animaux marins proches des méduses. Après des épisodes de forte chaleur à répétition, on peut enfin respirer. Depuis hier, plus aucun département n'est concerné par une vigilance orange canicule. Une première depuis 3 semaines. Et cela va durer toute la semaine sur l'ensemble du pays, comme l'explique le prévisionniste de Météo France, François Gourand.
2: La perturbation qui rentre ce mercredi sur le nord du pays, en fait, en glissant vers la région du sud, va permettre de changer véritablement de masse d'air, de chasser cet air très chaud, en fait, qui nous accompagne ces dernières semaines. Et c'est pas forcément dit que ce soit durable, les températures, on le sent, ont tendance en tout cas à remonter légèrement après pour le week-end, en se rapprochant disons de valeurs de saison, on sera peut-être légèrement en dessous, mais c'est pas significatif, rien à voir évidemment en termes d'anomalies fraîches par rapport aux anomalies incroyablement chaudes qu'on a connues ces dernières semaines, donc on sera peut-être très légèrement sous les normales de saison, mais je dirais que c'est quand même un temps assez classique d'une fin d'été qui nous attend.
1: Un épisode orageux d'ampleur est attendu à partir de demain après-midi et pourrait durer jusqu'à vendredi sur la moitié sud. Les conséquences de la canicule sur la mortalité. Santé publique France enregistre un excès de près de 1300 morts durant la seconde vague de chaleur du 3 au 22 juillet. Un bilan un peu moins lourd que la première vague fin juin qui avait conduit à plus de 5700 décès excédentaires. 2 personnes placées en garde à vue dans l'enquête sur la mort de l'influenceuse Sonia Bellina, dont le corps a été retrouvé partiellement calciné dans le Gard. Les 2 hommes ont été placés en garde à vue en raison d'éléments laissant suspecter leur participation aux faits de manière directe ou indirecte, précise la procureure de la République de Nîmes. Sébastien Lecornu demande la création d'une équipe chargée d'intervenir face aux cyberattaques ciblant la France. Le Premier ministre a adressé un courrier en ce sens au secrétaire général de la Défense et de la Sécurité nationale. Une décision prise face aux multiples attaques informatiques dont est victime la France, notamment le site des impôts. Mathilde Panot, elle, demande une commission d'enquête parlementaire sur le piratage du fisc et le vol de près de 700 000 données personnelles. La chef de file des députés insoumis dénonce une situation extrêmement grave. Elle demande plus de moyens pour lutter contre ces attaques informatiques. Un manque de moyens, c'est aussi ce que dénonce Fanny De Coster, secrétaire générale de la CGT Finances Publiques.
3: C'est pas vraiment une surprise puisque notre administration, même si elle est pas la plus mal lotie en matière informatique, subit pourtant des coupes budgétaires et des choix politiques depuis de nombreuses années qui font que, évidemment, les investissements, même s'il y en a, ne sont absolument pas à la hauteur du contexte dans lequel on vit aujourd'hui, à savoir le tout numérique et la montée en puissance de la cybercriminalité. On met pas l'argent qu'il faudrait pour monter en puissance en termes de cybersécurité. Or, on sait que c'est un enjeu vital aujourd'hui et pour les années à venir encore plus.
1: La CGT déplore la suppression de 34 000 postes à la Direction générale des finances publiques depuis 2008, soit près de 28% de ses effectifs. La Côte d'Or et la Bourgogne perdent l'un de leurs plus fidèles serviteurs. La République, l'un de ses plus infatigables artisans. Pour ma part, je perds un ami cher. Les mots d'Emmanuel Macron après la mort de François Patria. Le sénateur de Côte d'Or nous quitte à 83 ans après un mois d'hospitalisation suite à un accident de vélo. Il a été l'un des premiers à soutenir Emmanuel Macron il y a 10 ans. Elles sont à l'origine de l'interdiction de baignade sur de nombreuses plages du sud-ouest cet été. Les physalies, ces animaux marins qui ressemblent à des méduses, transparentes, teintées de bleu et de rose. Les physalies peuvent être très urticantes et affecter les fonctions vitales chez certaines personnes. Elles s'échouent en masse cette année sur les plages. Laetitia Odino, technicienne aquariologie à l'aquarium de Biarritz, nous explique pourquoi.
4: En général, ça vit en pleine eau. Ça vit plutôt côté Caraïbes. Néanmoins, ça va arriver avec les vents. La physalie, on l'appelle aussi galère portugaise à cause de sa forme qui ressemble à un petit voilier portugais. Elle a une voile au niveau du flotteur et cette voile va prendre les vents qui sont sur les océans, qui vont les amener toutes vers les côtes. Ça fait quelques années qu'on en a tous les ans sur les plages. Les physalies ne sont pas des méduses, ce sont des proches cousines. On rappelle, une méduse, ça ne sait pas nager. Donc ça va vraiment se laisser dériver. L'eau chaude étant plus légère que l'eau froide, en été, vous allez avoir les courants chauds qui vont remonter et qui vont arriver sur les plages. Pour la physalie, c'est plutôt le vent, oui.
1: En cas de piqûre, ne pas rincer à l'eau claire, cela active les cellules urticantes. Et puis Wemby, capitaine, un peu plus de 2 deux ans après son dernier match avec les Bleus lors des JO de Paris. Victor Wembanyama portera le brassard de capitaine demain lors de la rencontre amicale qui opposera l'équipe de France de basket à la Serbie, à Belgrade. Voilà pour l'info, excellente soirée.
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C'était Sister Rosetta Tharpe avec Precious Memory pour débuter ce non-stop gospel jusqu'au Flash Info de 19h. On aura le plaisir d'entendre la formation One Accord, Smokey Norfolk, les Heritage Singers Quartet, les Jehovah Shalom a cappella et bien d'autres. Tout de suite, c'est Kurt Carr avec ce célèbre chant For Every.

Après A Better Friend et la formation Oslo Gospel Choir, voici Smokey Norfool avec ce titre Still Say Thank You, suivi des Heritage Singers Quartet et de la formation So Gospel.

0: C'était He's Able, chanté par la formation So Gospel, qui est emmenée par la famille Mathiasi et Jean-Marc Le Rigab. On poursuit avec les Jehovah Shalom a cappella, puis dans quelques minutes, on retrouvera Tina Campbell, l'une des deux sœurs du duo Mary Mary. Voici les Jehovah Shalom a cappella.
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C'était Pray For Me avec Tina Campbell sur Hope Radio. Dans un tout petit quart d'heure, le flash info de 19h. On poursuit avec Back to Life, titre du Sunday Service Choir, suivi de André Crouch, puis Ty Tribbett avant de retrouver le flash info. On écoute.

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1: Bonsoir à tous. Après le vol de données massif depuis les bases de données des impôts, la réaction du Premier ministre Sébastien Lecornu a fait part aujourd'hui de son envie de créer une nouvelle unité dédiée à la lutte contre les cyberattaques. Il a sollicité Nicolas Roche, le secrétaire général de la Défense et de la Sécurité nationale. Il lui demande de faire des propositions d'ici vendredi. Après la découverte du corps calciné de l'influenceuse Sonia Bellina, deux personnes placées en garde à vue. Les deux hommes ont été interpellés en raison d'éléments laissant suspecter leur participation au fait de manière directe ou indirecte. La victime, 29 ans, s'était fait connaître grâce à sa chaîne sur TikTok où elle était suivie par près de 250 000 abonnés. Dans l'actualité, également, la présidente de la Cour pénale internationale visée par des sanctions américaines, la japonaise Tomoko Akane, est désormais persona non grata sur le territoire américain. Représailles de Washington qui accuse la CPI d'être une institution politisée. Une décision dénoncée notamment par la présidente de la Commission européenne, Ursula von der Leyen, et le président du Conseil européen, Antonio Costa. Un médicament contre certaines maladies auto-immunes retiré du marché. En France, il s'agit du Tavneos, prescrit à quelques 600 patients aujourd'hui. Il est pointé du doigt par les autorités sanitaires européennes pour avoir favorisé une vingtaine de décès à l'étranger. C'est un record. La France a connu plus de 50 jours de vagues de chaleur cette année. Le cinquième épisode de canicule depuis le mois de mai a pris fin hier avec 22 jours. Il s'agit de la deuxième vague de chaleur la plus longue jamais enregistrée en France, derrière celle de 1983. On passe au sport et direction les Masters 1000 de Cincinnati. En tennis, Arthur Fils affronte ce soir le numéro 5 mondial, Alex de Minaur. Une rencontre pour une place en quart de finale. C'est à suivre à partir de 20h. Et puis à Strasbourg, l'équipe de France poursuit son sans faute au championnat d'Europe de Cécifoot. Troisième victoire d'affilée, 1-0 contre l'Allemagne. Les Bleus qui se qualifient pour la demi-finale. Bonne soirée à tous.
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Si vous nous rejoignez, soyez les bienvenus. Vous êtes à l'écoute de Hope Radio, c'est Ed au micro avec vous. Du lundi au vendredi, entre 16 et 20 heures, je profite pour rappeler que Hope Radio, bien sûr, est en soutien par la pensée et la prière à tous les sinistrés des incendies et également à toutes celles et ceux secours qui interviennent pour tenter de mettre fin à tous ces incendies, que ce soit en France, Portugal, Canada ou bien en Belgique et ailleurs. On reste vigilant et prudent les uns avec les autres et avec notre terre. On poursuit notre non-stop gospel jusqu'à 19h avec tout de suite la formation Soul Gospel qui interprète Joshua.

Vous venez d'entendre Michaela, maintenant voici Shelby avec Bad News.

C'était les Soweto Gospel Choir qui chantaient Africa. Voici Texas I Fly Away, suivi de Erika Campbell, l'autre sœur du duo Mary Mary.

0: Vous nous rejoignez peut-être sur Hope Radio, vous faites le bon choix, merci d'être là avec nous, c'est Ed au micro jusqu'à 20h. Il nous reste aller trois chants à partager ensemble. Tout de suite, Bends-nous l'en main avec Gospel Acte 2, suivi de Rhoda Scott avec Nobody Knows. 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

C'était la grande Rhoda Scott et son orgamone sur Hope Radio. Elle chantait Nobody Knows. Même si je laisse le micro, on reste ensemble sur Hope Radio et on poursuit notre soirée à l'écoute du gospel. Voici Kirk Franklin avant de retrouver le Gave Vocal Band, Toby et Tommy White ou encore Jonathan McReynolds. Bonne soirée à l'écoute des programmes de Hope Radio.

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0: 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Il est 21h.
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2: Je remercie le Seigneur parce que c'est venu par hasard. Je regardais un film, Jésus de Nazareth, et dans ce film, j'ai entendu la parole où il dit « J'ai reçu l'onction pour annoncer la parole aux pauvres, pour guérir ceux qui ont le cœur brisé. » Et à ce moment-là, je suis tombé en pleurs et j'ai commencé à lire l'Évangile. Et à ce moment-là, j'ai compris et j'ai découvert la vérité.
1: Parle de hasard dans C'est vous l'histoire aujourd'hui. Vous y croyez ? Nous, on y croit, mais avec un grand D. Le hasard d'Amine, notre invité, fait bien les choses. Il est algérien et comme la plupart des enfants musulmans, il a suivi l'école coranique. Il connaissait donc Jésus à travers le Coran. Pourtant, il l'a découvert tout autrement. Amine raconte au micro de François Sergi ses questionnements de musulmans soumis à une lecture assidue du Coran jusqu'à sa découverte de ce qu'il appelle la vérité.
3: Voilà, bonjour Amine.
2: Bonjour.
3: Vous étiez musulman, vous êtes devenu chrétien.
2: Oui.
3: Ça fait un certain temps maintenant, depuis combien d'années exactement ?
2: Alors ça fait seulement depuis environ 3 années que j'ai reçu le baptême. Ça a mis beaucoup de temps, mon passage de l'islam à la...
3: Ça a été un processus progressif,
2: très, très,
3: en
2: voilà,
3: fait.
2: Voilà, progressif et long.
3: Vous avez 70 ans, 70 ans environ, ça sera.
2: Voilà, oui,
3: oui. Né en 1946,
2: oui,
3: en Algérie.
2: Oui.
3: Et vous avez connu la guerre d'Algérie.
2: Oui, la première guerre d'Algérie, qu'on appelle la guerre d'indépendance.
3: Vous avez grandi, comme beaucoup d'Algériens, dans une famille musulmane.
2: Oui.
3: Très engagée, pratiquante.
2: Pratiquante, mais surtout... très engagé pour m'apprendre le Coran et l'islam. Donc j'ai été mis dans l'école coranique dès mon enfance, vers l'âge de 2-3 ans.
3: Dès l'âge de 2-3
2: voilà,
3: ans.
2: Voilà, oui.
3: Et donc dans ces écoles coraniques, on apprend le Coran littéralement, c'est ça, on récite ?
2: Littéralement, oui, j'apprenais littéralement le Coran.
3: Quand est-ce que le doute va s'insinuer en vous ?
2: Ben le doute s'insinue tout simplement à cause des violences commises pendant la guerre auxquelles on assistait en étant enfant. Et surtout, ce qui nous frappait, c'était les violences entre musulmans. Et en voyant les versets du Coran et comment ils sont appliqués, on commence normalement à se poser des questions.
3: Et comment est-ce que vous allez entendre parler de Jésus ? Alors le Coran en parle de Jésus, ça vous a interpellé à ce moment ?
2: Oui, le Coran parle beaucoup, beaucoup de Jésus et de Marie. Je ne suis pas le seul, je peux dire avec certitude que ça interpelle tous les musulmans qui apprennent, tous les enfants musulmans qui apprennent le Coran, pour plusieurs raisons. Le Coran dit que Jésus est la parole de Dieu, qu'il est l'Esprit de Dieu, qu'il a été élevé jusqu'à Dieu, qu'il est sans péché, qu'il a fait des miracles extraordinaires. Et tout cela pose des questions, c'est normal.
3: Alors, question Amine, pourquoi est-ce que finalement, puisqu'on l'a dit, vous êtes devenu chrétien, pourquoi est-ce que vous avez choisi de suivre Jésus plutôt que Mahomet, enfin de rester musulman, puisque c'est Dieu qui parlait lui-même directement ?
2: J'étais très troublé pendant mon enfance et puis mon adolescence et ma jeunesse, que d'un côté Jésus est vivant, qu'il a fait des miracles, qu'il est pur de tout péché, qu'il est la parole de Dieu et l'Esprit de Dieu, alors que le même Coran nous dit que Mahomet a commis des péchés et doit, il ne dit pas qu'il a commis des péchés, mais il lui dit à plusieurs reprises de demander pardon pour ses péchés passés et à venir. Et dans les hadiths, Mahomet lui-même demande pardon. Et le fait que Mahomet ordonne de tuer, de combattre, et le fait de voir ces ordres de combat, de tuer, mis en application par le FLN ou par d'autres, ou même ceux qui se battaient du côté contre le FLN, utilisaient les mêmes versets, parce que dans l'islam, on oublie souvent que le Coran ordonne et Mahomet a tué des musulmans hypocrites. Et c'est ce qui explique les guerres entre musulmans.
3: Donc vous allez mettre en question votre engagement dans l'islam. Vous allez vous considérer comme n'étant plus musulman?
2: Non,
3: à un moment donné,
2: non, ça n'a jamais mis ma croyance en Dieu. J'avais une croyance en Dieu qui était inébranlable.
3: D'accord, vous faites une distinction entre votre croyance en Dieu et le fait d'être musulman.
2: Voilà, en fait. et ce qu'a fait Mahomet.
3: Et en comparant Jésus à Mahomet, voilà. Jésus...
2: Alors, moi, je me disais que le véritable envoyé de Dieu, c'était Jésus. Parce que je me bats, et là, je ne basais que sur le Coran, parce que Jésus
3: était pur de tout péché. Vous n'aviez pas encore lu les évangiles,
2: non,
3: la Bible?
2: Non, j'ai jamais ouvert la Bible ou l'évangile, je ne savais rien du tout.
3: Mais c'était la seule lecture du Coran, vous pouviez
2: exactement
3: être convaincu que Jésus était
2: le vrai prophète de Dieu.
3: Est-ce que vous allez donc vous décider à un moment donné de le suivre, de faire le pas, de connaître un peu plus ce Jésus?
2: Alors, j'ai pas fait ce pas, tout simplement parce que, j'ai vécu ici en Suisse, et puis, très peu de gens parlaient de religion, et personne ne m'a parlé d'une manière convaincante de Jésus. Et dans ce que
3: j'entends. Vous n'avez pas eu la curiosité d'aller dans une église, ou?
2: Non, je pensais que les églises étaient réservées à ceux qui ont reçu le baptême.
3: D'accord, vous n'avez
2: pas
3: osé.
2: Donc, je n'ai jamais été. Ouais.
1: Amin est aujourd'hui devenu un Algérien converti à Jésus-Christ. Il serait près de 200 000 comme lui en Algérie, alors qu'ils étaient 2 000 il y a 30 ans. Mais avant cela, il a fallu marcher sur un chemin de découverte, motivé par l'envie de s'éloigner de la violence.
2: Pour moi, il n'y a aucune différence entre les égorgements auxquels j'avais assisté quand j'étais enfant pendant la guerre d'Algérie. Pas assisté directement, mais on voyait les gens qui ont subi ça et tout ça, ou les égorgements aujourd'hui attribués à l'État islamique ou Daesh. Pour moi, c'est la même chose. Et Daesh n'est pas sorti du néant. Et puis, voilà, j'étais en face de ces contradictions, et ça m'a poussé à rejeter, en tout cas, l'islam en tant que religion, en tant que croyance.
3: Oui. Et comment est-ce que vous allez réaliser que Jésus est le prince de la paix, comme il est dit dans la Bible? Comment est-ce que vous allez finalement le connaître un peu plus?
2: Je remercie le Seigneur parce que c'est venu par hasard. Je regardais un film, Jésus de Nazareth, comme ça. Et dans ce film, j'ai entendu la parole. C'est au moment, à la synagogue, au moment où il lit le passage d'Isaïe, où il dit « J'ai reçu l'onction pour annoncer la parole aux pauvres, pour guérir ceux qui ont le cœur brisé et redonner la vue aux aveugles, libérer les captifs de leur chaîne. » Et à ces moments-là, je suis tombé en pleurs et j'ai commencé à lire l'Évangile. Et à ce moment-là, j'ai compris et j'ai découvert la vérité.
3: En regardant un film, Jésus de Nazareth.
2: Et ça a commencé par
3: c'était
2: ça.
3: C'était le déclic, en
2: voilà.
3: fait. Mais après, ça a été bien sûr la lecture des Évangiles.
2: Voilà.
3: Devenu chrétien, vous haïssez les musulmans?
2: Non, non, non, loin de là. Je fais aucune... au contraire, je prie pour mes frères et sœurs musulmans, je les aime, je ne fais aucun amalgame entre la doctrine et ses préceptes et les musulmans en tant que croyants.
3: En vous entendant, j'ai compris que la violence vous avait marqué dans votre enfance, dans votre âge adulte, en voyant l'Algérie à feu et à sang. La personne de Jésus est une figure qui, elle, n'a pas répondu à la violence par la violence.
2: C'est clair. Les paroles du Christ quand il dit « Aimez vos ennemis, priez pour ceux qui vous maltraitent et bénissez ceux qui vous maudissent », ça, c'est des choses qui touchent profondément le cœur d'un musulman, d'un ancien musulman ou même d'un musulman. C'est vrai que l'ensemble du monde musulman actuellement est dans un questionnement très très profond lié à la violence.
3: Oui, parce qu'il y a eu les printemps arabes, comme on a dit, hein, toute une jeunesse, toute une nouvelle génération aussi, qui veulent autre chose, qui aspirent à,
2: bien sûr,
3: à la paix.
2: Bien sûr, comme toujours, l'histoire, on revient toujours à cette violence qui fait partie malheureusement de l'islam depuis sa naissance, puisque Mahomet et ses disciples ont utilisé la violence pour conquérir le pouvoir, pour conquérir des nations. On ne sait pas comment trouver une solution pour séparer la violence et la politique de la religion qui doit rester d'ordre spirituel. Et ça, le monde musulman n'a pas encore, et surtout les autorités religieuses et les textes fondateurs sont très difficiles à changer et personne ne voit de solution. Mais on prie le Seigneur pour qu'il ait des solutions, pour que le monde musulman sorte de cette violence qui le gangrène comme un cancer qui se répand, je ne sais pas comment dire.
3: Merci Amine pour vos témoignages.
2: Merci. Et pour le site, on va l'appeler www.islam-question.com.
3: Très bien.
2: Donc c'est un site qui est en cours de développement.
3: Rendez-vous sur ce site.
2: Et je suis invité à participer. Alors j'essaye de répondre aux questions le plus honnêtement possible et je prie le Seigneur de me donner les mots justes et de faire de telle sorte que je ne raconte pas de mensonges, que je sois fidèle à la vérité et à son message d'amour infini. Merci.

Vous aurez reconnu Jésus, très sensiblement dépeint par Francis Cabrel dans cette chanson. Le même Jésus qui a beaucoup questionné Amine. À signaler encore le film Jésus de Nazareth qui se trouve en libre version sur Internet. Cette émission a suscité des questions en vous, des réflexions, alors n'hésitez pas à réagir. Vous connaissez notre site parole.fm ainsi que les réseaux sociaux où nous sommes présents bien évidemment. Toute l'équipe de Radio Réveil qui a préparé cette émission vous dit à très bientôt pour un prochain C'est vous l'Histoire. Bye bye.

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2: C'est la crise aussi dans le monde du luxe. Qui l'aurait cru ? En effet, c'est un secteur qui semble passer au travers de toutes les crises. Pendant des décennies, le luxe a prospéré en s'appuyant sur un modèle bien huilé. Des produits rares, exceptionnels, donc désirables, une clientèle mondiale fidèle et un storytelling efficace. Une mécanique qui s'est amplifiée après la pandémie du Covid-19, avec un véritable engouement post-crise. En effet, entre 2021 et 2023, les consommateurs se sont rués sur les articles de luxe, entraînant une hausse record des ventes et des résultats financiers spectaculaires allant jusqu'à 25% d'augmentation. Une euphorie passagère avec une explosion qui ne pouvait être éternelle. En 2024, le paradigme change. Le pouvoir d'achat des consommateurs occidentaux est mis à rude épreuve par l'inflation et l'augmentation des incertitudes économiques. Les priorités évoluent, les dépenses en voyage et en expériences diverses prennent le pas sur l'achat de biens matériels. Pour prendre un secteur en particulier, celui de la montre de luxe, depuis un an, nous assistons à une véritable crise horlogère. Et lorsque l'on parle de l'horlogerie, évidemment, on pense à la Suisse. Mais il faudrait plutôt parler de la région franco-suisse, avec des vallées frontalières qui emploient des milliers de frontaliers français, particulièrement dans la région du Jura. Et ce ne sont pas moins de 5000 emplois temporaires qui auraient disparu, selon le journal La Voix du Jura, en une seule année. En avez-vous entendu parler ? Non. En effet, cela donnerait une image plutôt négative, une récession dans un secteur que l'on dit indéboulonnable. Et oui, fini l'époque de la montre, symbole de réussite. Vous connaissez le célèbre adage, la citation tout au moins. Si à 50 ans, on n'a pas une Rolex, c'est qu'on a raté sa vie. Tout cela est attribué à Jacques Séguéla, le publicitaire français. Et cela soulève des questions sur la perception du succès et du statut social dans une vie. Le luxe en crise. Donc l'idée de ce que peut être le luxe. Mais quelle idée nous faisons-nous en fait de ce qui est luxueux ? Dans la philosophie moderne, le luxe d'avoir du temps est une idée centrale, soulignant l'importance de l'autonomie et de la santé personnelle, physique et mentale. Cela inclut le choix de son rythme de vie. Le temps est considéré comme le seul luxe réel aujourd'hui. Il est essentiel de le structurer pour en profiter pleinement. Ça tombe bien, car j'ai trouvé une référence spirituelle. Il s'agit d'un des textes de la sagesse les plus prestigieux dans un livre de la Bible, le livre de l'Ecclésiaste, que l'on dit émaner de l'expression de Salomon, sage parmi les sages. J'ai choisi de sélectionner quelques passages. Il y a un temps pour tout, un temps pour toutes choses sous les cieux. Un temps pour pleurer, un temps pour rire, un temps pour se lamenter, un temps pour danser. Un temps pour embrasser, un temps pour s'éloigner des embrassements, un temps pour chercher, un temps pour perdre, un temps pour perdre, un temps pour garder, un temps pour jeter, un temps pour se taire et un temps pour parler.

0: fortune ne cause pas de perte d'emploi non plus. Un luxe gratuit et pourtant si difficile à atteindre. Le temps de vivre. Si vous n'avez pas le luxe de prendre ce temps, le luxe de la sobriété de sollicitations constantes, vous feriez bien d'y penser. Peut-être il faudrait pour ce troisième millénaire exprimer l'adage du luxe sous une autre forme. Si vous n'arrivez pas à prendre le temps de vivre avant 50 ans, alors vous êtes peut-être passé à côté de votre vie. Nous arrivons dans des périodes de fêtes, de fin d'année. Essayez donc de vous offrir ce cadeau indéboulonnable, le luxe de prendre votre temps pour toute chose.
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1: Dans son autobiographie, Vers la Terre Promise, l'écrivain américain Claude Brown raconte une histoire que je n'ai jamais oubliée. Enfant du ghetto, il avait en matière de délinquance tout connu. Placé en maison de correction, il eut la chance d'avoir comme directeur un homme extraordinaire. Avec lui, il a pris la confiance, le respect, la foi dans l'avenir. Libéré, il ne put supporter la rue et ses mœurs et il décida de retourner à la prison. Il s'y sentait plus en sécurité et surtout mieux compris. Ce n'était pas vraiment la solution et pour le lui faire comprendre, le directeur lui raconta l'histoire de deux grenouilles tombées dans un pot de crème. Impossible d'en sortir. Il n'y avait aucun point d'appui pour sauter à l'extérieur. Elles nagèrent jusqu'à l'épuisement. L'une d'elles, perdant tout espoir, décida de se laisser couler. L'autre persévéra. Ses efforts semblaient aussi vains qu'absurdes, mais elle persévéra. Peu importe, elle nagea jusqu'à l'extrême limite de ses forces. À son tour, elle allait couler. Lorsqu'elle sentit sous ses pieds quelque chose qui se durcissait, la crème se transformait en beurre. Elle utilisa ce point d'appui inespéré et hop, se projeta hors du pot. Le jeune homme comprit la leçon. Comme la grenouille, il persévéra, prit des cours du soir, travailla la journée pour les payer, et grâce à cet acharnement, il devint un grand écrivain. Cette histoire me rappelle les paroles du Christ. Celui qui persévérera jusqu'à la fin sera sauvé. Votre prochaine chronique aura pour titre « Que veut dire persévérer ?»
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2: Bonjour à tous et bienvenue à l'Instant Bible, votre émission sur la Bible. Aujourd'hui, j'ai le plaisir d'accueillir deux invités de marque, les pasteurs Pascal Rodet, bonjour.
3: Bonjour Stéphane, bonjour à tous.
2: Et Philippe Leduc, bonjour.
4: Bonjour.
2: Alors, ensemble, nous allons suivre Jésus de Nazareth à la trace grâce à l'évangile de Marc et même vivre un jour dans la mission de Jésus. Restez bien avec nous pour une discussion enrichissante et inspirante. Alors, la première question, je me tourne vers le pasteur Philippe Leduc. Pouvez-vous nous dire sous quel angle particulier l'évangile de Marc présente la mission ou le ministère de Jésus-Christ ?
4: Alors, la mission, c'est surtout un appel. Un appel, et c'est ce qu'on va voir au début du chapitre de l'évangile de Marc, parce que Jésus n'a pas fait la mission tout seul. Il s'est entouré de personnes, il appelle les disciples,
2: ouais.
4: Il les a appelés un à un.
2: Voilà. Et donc ça, c'est vraiment, tout au départ, il construit son action. Quoi, hein.
4: Ça commence comme ça. Mmh. D'ailleurs, tout bon manager dirait, si tu m'amènes un projet, avec qui tu vas le faire ? Mmh. Hein. C'est toujours dangereux de faire les choses tout seul. Il peut y arriver une tuile, voilà. Si... Alors là, c'est pas le propos. Mais Jésus va s'entourer de personnes pour avoir un lien privilégié avec eux et pour les envoyer en mission, justement.
2: Et alors, c'est qui ces personnes-là ?
4: Alors, ce sont des personnes comme vous et moi, des anonymes dans la foule, sauf qu'il va choisir des personnes de tout rang et il va les appeler. Alors, on peut commencer à lire dans Marc chapitre 1. À partir du verset 16, Jésus marche le long du lac de Galilée, et là il voit Simon et André, le frère de Simon. Ce sont des pêcheurs, ils sont en train de jeter un filet dans le lac. Et Jésus leur dit, venez avec moi, et je ferai de vous des pêcheurs d'hommes. Aussitôt, ils laissent leur filet, et ils suivent Jésus. Un recrutement très rapide.
2: Ça a l'air simple.
4: L'entretien d'embauche, c'est très très très, très court. Hein ? Alors il y a peut-être eu quand même un petit dialogue, bon, on ne nous dit pas, mm-hmm. parce que le texte se concentre sur à la fois l'appel de Jésus, mais surtout la réponse
2: très rapide.
4: Des personnes qui leur dire ok, on vient. Donc c'était des pêcheurs, ils laissent les filets et ils suivent. Le texte continue, verset 19, en allant un peu plus loin, ben, Jésus voit Jacques et Jean, deux frères, ce sont les fils de Zébédée, ils sont dans leur barque, ils réparent leurs filets. Aussitôt Jésus les appelle. Ils laissent leur père Zébédée dans la barque avec les ouvriers et ils s'en vont avec Jésus. C'est vraiment un abandon de poste. Hein. Et ils partent. C'est un appel très, très direct. Voyez. Et puis voilà, on a l'impression que Jésus marche. Il voit des personnes et ils se disent, voilà, c'est telle et telle personne qui viennent avec moi.
2: Et donc, il va en recruter 12, les 12 disciples, évidemment.
4: Et oui.
2: Alors, pasteur Pascal Rodet, dans cet évangile de Marc, on nous présente un Jésus qui est capable de faire des miracles, qui est capable de faire des prodiges, et on nous le présente aussi comme une personne capable de chasser des démons. Et on nous le présente, mais il le fait, en tout cas c'est ce qui est relaté dans l'évangile de Marc. Vous pouvez nous rappeler qu'est-ce que c'est un démon exactement ?
3: Alors, un démon est un esprit démoniaque, un esprit malfaisant, un esprit qui vient du diable, un esprit qui peut posséder une personne et agir au travers de cette personne. Et c'est quelque chose qui est difficilement regardable, sauf si bien sûr, alors ceux qui ont vu des films...
2: On en connaît quelques-uns.
3: Voilà, des films un peu hollywoodiens, d'horreur, des choses comme ça, où on présente les démons qui agissent, etc. Ça fait peur, ça inquiète, mais ce n'est pas que du cinéma dans certains cas, c'est une réalité. La preuve ici, le texte nous le rappelle, ce n'est pas non plus quelque chose qui est à tous les coins de rue. Hein. Attention, il y a quand même quelques éléments qui font qu'on ne peut pas se laisser posséder par un démon aussi facilement. Mais c'est une réalité. Et Jésus est supérieur à une autorité qui fait qu'il peut dire à un esprit de partir d'une personne. Donc c'est en effet, à un moment donné, une guérison qui est faite d'une personne.
2: Et pourquoi est-ce qu'il entreprend de chasser ces démons ? Il a quelque chose à montrer à travers ça ?
3: La démonstration la plus importante pour lui, c'est de montrer son autorité, c'est-à-dire
2: sa
3: supériorité sur toute chose, au travers de son père. Tout être humain est sensible à tout ce qui est un peu surnaturel. Et le surnaturel peut faire peur, et le surnaturel peut nous prendre à tel point qu'on n'a plus de contrôle sur soi-même. Mais qui peut nous guérir? Qui peut nous aider? On est une marionnette au travers de ça. Or là, ici, au travers de cet exemple de l'évangile de Marc, on a un Jésus qui dit non, attendez, pas de problème, j'ai aussi une autorité, et cette autorité est supérieure à celle des démons.
4: C'est alors, ce qui fait que les autres sont surpris, d'ailleurs, ceux qui entourent ce miracle-là, ils disent, ils vont dire, je lis aussi dans Marc chapitre 1, là, qu'est-ce qui se passe, cet homme? Bon, déjà, il enseigne d'une façon nouvelle, bon, ça c'est une chose, avec assurance, mais ensuite, il commande même aux esprits mauvais, et ils lui obéissent. Et ça, les gens sont vraiment très surpris, parce qu'ils ont rarement vu des gens qui avaient cette possibilité-là, cette capacité-là.
2: Alors donc, en lisant Marc, on apprend beaucoup de choses sur Jésus-Christ lui-même, et même jusqu'à comment il se comportait avec les marginaux de la société de l'époque. Ouais. On a des réponses, pasteur Philippe.
4: Oui, tout à fait. Et ce qui a intrigué le plus, ce qui était vraiment surprenant, c'était qu'à l'époque, il y avait la lèpre, qui était une maladie qui était présente. Et par définition, les lépreux, bah, ils étaient mis de côté, parce que qui dit s'approcher d'un lépreux dit bah, risquer d'attraper soi-même la lèpre. Hein. Et bah, dans Marc chapitre 1, pareil, on voit un lépreux qui s'approche de Jésus parce que les gens commençaient à savoir que Jésus guérissait les personnes. Et donc forcément, les lépreux se disent bah, si j'arrive à guérir, chasser des démons et guérir d'autres personnes, pourquoi pas moi? Et donc un lépreux va s'approcher de Jésus, il se met à genoux devant lui, je suis au verset 40. Et ce lépreux va dire à Jésus, si tu le veux, tu peux me guérir. Et verset 41, Jésus est plein de pitié pour lui. Il tend la main, il touche le lépreux et lui dit, je le veux, sois guéri. Donc non seulement il va répondre à cette demande, mais il va toucher avec le risque d'attraper lui-même la maladie. Hein. Et donc on nous dit, verset 42, aussitôt la lèpre quitte le malade et il est guéri. Donc c'est la preuve par excellence que Jésus ne s'intéresse aux marginaux, comme vous avez dit tout à l'heure.
2: Hein. Oui, c'est le sens de la question.
4: Voilà, ouais. Il est là, il est avec eux, il les guérit et il les touche.
2: Alors, pasteur Pascal Rodet, je voudrais revenir un peu sur le recrutement des 12 disciples dont on a parlé tout à l'heure avec le pasteur Philippe Leduc. On a compris qu'il y avait eu un échange très rapide et un recrutement très rapide aussi. Ce qu'on n'a pas dit, c'est dans quelles conditions ces hommes qui ont décidé de suivre Jésus se retrouvaient à ce moment-là. Ils étaient en train de faire leur métier, et d'un coup, ils répondent à l'appel du Christ, et qu'est-ce qui se passe pour eux?
3: C'est une situation, en effet, assez surprenante. Surtout, c'est pas étonnant dans l'évangile de Marc. Hein. N'oublions pas, encore une fois, Marc, c'est rapide, on donne les faits. Marc ne s'embête pas à des tas de fioritures autour du texte. Et dans un moment de joie, ils se disent pourquoi pas, etc. Non, ils s'en vont, point barre. Ça, c'est un premier élément. Dans d'autres évangiles, on a un peu plus de connaissances pour certains disciples qui ont mis plus de temps à dire oui. Mm-hmm. Par contre, le texte est en train de nous dire là, c'est que Marc veut pointer du doigt le côté très, très leader de Jésus. Certes, ça peut surprendre de voir quelqu'un qui lâche tout son travail.
2: Oui, c'est-à-dire qu'il laisse tout ce qu'ils sont en train de faire.
3: Exactement.
2: Il quitte tout, c'est ça ?
3: C'est ça. Nous sommes aussi dans un moment où il y a quand même pas mal de personnes ou de prophètes qui parlent. Hein, c'est une période avec beaucoup de personnes qui se disent prophètes. Donc, c'est pas étonnant qu'il y ait des gens qui annoncent des choses comme ça. Par contre, oui, pour certains, ils quittent tout, y compris les parents qui sont en train de... Le père et ses employés qui sont en train de travailler dans la barque, comme il a été rappelé ici tout à l'heure. Donc, ça, ils se retrouvent avec un ouvrier en moins, le fils qui est parti, les deux fils qui sont partis,
2: oui,
3: pardon.
2: Oui.
3: Cette soudaineté est avant tout l'idée de la part de Marc que Jésus est véritablement le leader qui leur dit, voilà, vous avez en effet travaillé, pour certains en tant que pêcheurs, etc., pour d'autres différents métiers. Maintenant, vous avez une mission encore plus importante. Et je pense que c'est ça que l'auteur veut principalement démontrer. Il y a eu un temps, maintenant l'urgence fait qu'il y a une mission encore plus importante que ce que vous faisiez avant.
2: Et on voit qu'ils sont prêts à tout quitter pour ça.
3: Exactement. Il y a ce côté où, pour arriver à faire la mission que je vais vous proposer, il y a à un moment donné, il faut couper. Mmh. Il faut partir. C'est d'ailleurs assez intéressant de se dire que quand on doit aller en mission, c'est un peu pareil. C'est la mode en ce moment pour les jeunes, et je les comprends, d'aller faire des grands voyages après les études en disant « Allez, je... »
2: Initiatique.
3: « Initiatique, je prends le sac à dos, je pars, tout oublié, etc. » Mais ça demande une certaine préparation, etc. Ah oui, mais ça, c'est l'inconnu, on ne sait pas trop, on hésite. Hésiter, ça veut dire ne pas y aller. C'est ça que, quelque part, Jésus veut éviter dans ce moment de choix.
2: Alors, pasteur Philippe Leduc, Jésus, on l'a vu à travers l'épisode avec la personne possédée par un démon. Vous nous en avez parlé avec les lépreux. Donc Jésus faisait des miracles. Quel autre type de miracle il était capable de faire?
4: Peut-être un des plus connus, c'est quand il a marché sur l'eau. Là, c'est miraculeux parce que là, logiquement, quand on marche sur l'eau, on doit couler. Mais il y a eu aussi la multiplication des pains et puis beaucoup de guérisons, puisque c'est un petit peu le sujet. Et puis le premier chapitre nous parle d'énormément de guérisons. C'est aussi très spectaculaire. Il a aussi ressuscité un mort. Voilà, c'est pas rien non plus.
2: Et quelle leçon on peut tirer de tous ces prodiges, de ces miracles, de ces guérisons, que sais-je, je ne sais pas quels sont les termes à utiliser, mais quelle leçon on peut tirer de ça aujourd'hui?
4: Ben, il a un pouvoir incroyable.
2: Extraordinaire.
4: Et donc, c'est ce qui marquait aussi les esprits des personnes. Mais il a voulu aller plus loin quand même. Derrière, il disait, il faut pas vous arrêter au miracle, il faut aussi écouter ce que je vous dis. Parce qu'il y avait un enseignement, il y avait des paroles qui ont été apportées, hein. Il disait, face à quelqu'un qui souffre, face à quelqu'un qui est malade, qui tombe ou même qui est mort, il a la possibilité d'intervenir et il le fait pour le bien-être des gens.
2: Et alors donc, pasteur Pascal Rodet, j'imagine que ce que faisait Jésus devait se répandre comme une traînée de poudre dans le pays. Et comment est-ce qu'il arrivait à gérer finalement les attentes qu'il devait trouver à tous les coins de rue, avec des gens qui devaient lui tomber dessus, j'imagine, pour ceci ou pour cela? Comment est-ce qu'il gérait ça, et notamment pour continuer à accomplir la mission pour laquelle il est venu sur Terre?
3: Alors, à notre époque, où on est toujours très stressé de faire 36 000 choses, à courir à droite à gauche, j'avoue qu'il a bien travaillé son sujet, Jésus. C'est très intéressant de voir qu'à chaque fois, quand on regarde très tôt, là aussi dans l'évangile de Marc, premier chapitre, ce qu'il faisait, c'est, je peux lire au verset 35, « Vers le matin, pendant qu'il faisait encore très sombre, il se leva et sortit pour aller dans un lieu désert où il se mit à prier. » Je crois que c'est ça son secret. C'est-à-dire qu'à un moment donné, pour arriver à rester le plus à l'écoute possible de cette multitude, de cette foule, de ces enjeux, de ces miracles qu'il doit faire, de cette attention qu'il doit avoir pour les gens, de la mission au niveau de ce qu'il doit dire et exprimer, de temps en temps, un peu de calme, on se retire, on est seul et on prie. Et ça, c'est sa force toute particulière qui est proposée d'ailleurs au travers de toute la Bible, hein. C'est ce moment où, moi en tant que croyant, je me dis, Seigneur, il faut que je me mette quelque part pour me poser, prier, parler avec toi, être au temps.
2: Ça vous parle à vous, ça aussi, personnellement?
3: Oui, tout à fait. C'est quelque chose auquel j'essaye de faire attention pour justement se dire, là, il y a 36 000 choses. Plus il y a de choses à faire, plus on est stressé, plus on fait mal les choses. Et donc, à un moment donné, il faut parfois dire, OK, stop, on va calmer le jeu et on va se mettre... en prière pour retrouver un peu ce cas.
2: Eh bien, en conclusion, nous avons vu comment Jésus appelait ses disciples, enseignait avec autorité et guérissait même les malades, tout en se retirant régulièrement pour prier, comme nous le disait à l'instant le pasteur Pascal Rodet. Ces aspects de son ministère nous enseignent l'importance de la foi, du service et de la prière pour notre vie personnelle. 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Merci d'avoir été avec nous. On se retrouve très vite pour un nouvel Instant Bible.
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1: On est à Monaco, dans les bureaux de la structure Mission Enfance. Cette structure, c'est une ONG, activité humanitaire, dont on va parler pendant une trentaine de minutes avec sa directrice et aussi sa cofondatrice. 1991, l'idée germe de travailler auprès des enfants. Aujourd'hui, 10 pays sont concernés avec des aides, aussi bien dans l'éducation, dans la santé, dans l'accompagnement. Domitil Lagour, vous êtes avec nous, vous en êtes la directrice et la cofondatrice. Bonjour.
2: Bonjour.
1: Merci de nous recevoir dans vos locaux. Ici à Monaco. Alors 1991, ça paraît tellement loin. À l'époque, juste avant, vous êtes journaliste, vous êtes correspondante en Afghanistan. Et puis, il va y avoir un passage assez étonnant qui va orienter toute votre existence, parce que quand on est dans le journalisme en général, on reste quand même assez ancré dans cette démarche. Tout à coup, votre vie va prendre une autre forme, une autre tournure avec quelques rencontres. On revient à ce passage aussi avec votre mari, correspondante en Afghanistan, pour arriver à cette structure, aujourd'hui Mission Enfance.
2: Oui, bah écoutez, en 1986, dans ce cas-là, on remonte un tout petit peu en avant. Nous partons en Afghanistan pendant la guerre contre les Soviétiques pour apporter une aide humanitaire et des témoignages sur ce conflit qui a tout de même laissé 1,5 million de morts et 5 millions de déplacés et de réfugiés entre le Pakistan et l'Iran. Et nous avions un engagement qui était très fort aux côtés de ces populations afghanes pour leur apporter témoignages, aide humanitaire avec des constructions d'écoles, parce qu'il fallait justement poursuivre cette éducation, même si le pays était à feu et à sang. Parce que même si, même lors de conflits, et surtout lorsqu'il y a des conflits, il y a bien une chose qu'il ne faut jamais oublier, c'est l'éducation.
1: Alors l'éducation, puis les personnes, les individus, les vies, parce que quand on est journaliste, on est aussi confronté à des rencontres, à des discussions, il y a peut-être un fixeur sur place, voire plusieurs, on entre dans le quotidien, on n'est pas seulement dans la formation globale qui nous arrive, on voit la vie des gens et l'impact de la guerre, peut-être des catastrophes, peu importe.
2: Oui, mais justement, c'est là où toutes ces personnes que nous avons rencontrées, que ce soit en Afghanistan et ensuite dans toutes les missions qui ont suivi, sont des moteurs pour nous et nous permettent justement de réaliser des programmes en faveur de leurs enfants, des enfants de ces régions. C'est vraiment une base humaine qui est fondamentale dans notre action. Alors elle se manifeste soit par des témoignages. Il est vrai que l'humanitaire permet d'être acteur et c'est ce que je ne trouvais pas dans le témoignage. Je trouvais ça très intéressant et il le faut et il est fondamental puisqu'il faut faire parler de ces causes. De basculer dans le côté action humanitaire était vraiment un approfondissement de la rencontre avec ces populations et puis surtout leur trouver des solutions pour leur avenir.
1: Alors vous faisiez déjà un peu d'humanitaire, Domitil, parce que vous partiez avec des cartons, aussi bien de l'argent je crois que du matériel. Vous l'avez déjà fait, vous étiez déjà préparé à tout cela, c'était déjà ancré en vous, dans vos fibres.
2: Oui, mais ben ça, c'est peut-être aussi un côté éducatif, parce que je suis chrétienne, et je pense que dans ma famille, on nous a toujours réservé la place du pauvre à table pour l'accueil de celui qui souffre. Et je pense que c'est aussi ce combat pour la liberté et contre l'injustice qui nous a vraiment dominés pendant toutes ces années. Et c'est vraiment aussi toujours aujourd'hui notre moteur, la liberté et combattre l'injustice.
1: Après le conflit, en tout cas une sorte de résolution du conflit en Afghanistan, vous revenez en France, vous revenez à Paris et une rencontre va être prépondérante puisqu'on vous demande, et ça c'est intéressant quand on vient vers vous pour vous demander une activité, on vous demande de créer cette structure et d'essayer de l'imaginer. Peut-être nous parler de cette rencontre qui a mis en place avec ce collectif Mission Enfance.
2: Oui, c'était un prêtre que nous ne connaissions pas, le père Stéphane Aumônier, mais qui nous a contactés par des amis communs pour créer cette structure, une structure humanitaire à Monaco, avec le prince Rainier qui regardait ça d'un œil bienveillant. Et donc c'est avec lui, avec une équipe de fondateurs aussi, nous n'étions pas tout seuls, que nous avons pu mettre en place cette association humanitaire, à charge pour nous de trouver les projets sur les différents terrains d'intervention et aussi les financements, ce qui n'est pas toujours une mince affaire. Mais Monaco nous a donné cette opportunité de pouvoir nous asseoir quelque part, de nous ancrer dans Principauté, de nous soutenir, puisqu'aujourd'hui, ils nous donnent une subvention qui assure les frais de fonctionnement de Mission Enfance, ce qui permet en fait de ne plus ponctionner de fonds sur les dons qui sont faits par nos donateurs. C'est-à-dire que si nous recevons 100 euros d'un donateur ou 100 francs suisses d'un donateur, 100 francs suisses ou 100 euros partiront sur le terrain. Nous dépensons 100% des dons que nous recevons sur le terrain. Et ça, c'est Monaco qui nous l'offre, cette opportunité. Je crois qu'on peut vraiment leur être très reconnaissant, parce qu'il y a un engagement à ce que l'aide humanitaire ne soit pas qu'un vain mot et soit totale et bénéfique pour les populations.
1: Après, l'aide humanitaire, c'est une terminologie qui est extrêmement vaste. On peut s'activer dans beaucoup de domaines. Vous, comment vous aviez imaginé cette association autour de l'enfance, on l'imagine. On est en 91. En plus, il y a le conflit qui éclate en ex-Yougoslavie. Peut-être ça va nous intéresser, vous allez nous en parler. Mais comment vous orientez? On fait quoi? On construit des écoles, on achète des livres, on va sur le terrain pour accompagner dans l'éducation. On est dans des centres de rééducation. Il y a tellement, on va dans les prisons. Il y a tellement de sujets possibles, Domitil.
2: Oui, mais justement, c'était cette expérience que nous avions déjà de l'humanitaire qui nous prouvait que l'éducation, c'est le seul vecteur d'avenir de ces populations. Donc c'est là-dessus que nous avons vraiment basé notre association de soutien à l'enfant en détresse dans le monde. Donc c'est d'abord l'éducation, mais à travers l'éducation, parce que l'école est un lieu de vie, justement, on permet à ces enfants qui vivent, qui subissent des conflits, que ce soit en Irak, en Syrie, en Arménie, enfin dans tous les pays dans lesquels nous intervenons, de les réancrer dans la vie en fait. C'est à travers l'école, à travers la sociabilité, à travers l'accompagnement, à travers des enseignants, qu'ils reprennent pied dans une réalité terrestre, plutôt que d'être cachés sous des tentes, cachés sous des pierres pour éviter les bombes. Et on arrive en fait à leur redonner l'espoir à travers ces écoles.
1: 91, conflit en ex-Yougoslavie, vous y êtes. Allez, on démarre, on se lance, on envoie des camions, on envoie du matériel.
2: Oui, parce que nous sommes basés à très peu de kilomètres finalement de l'ex-Yougoslavie. Nous sommes à Monaco, donc il suffit de traverser l'Italie et la Slovénie avec des camions. On a fait plus d'une trentaine de convois de survie en Croatie, en Bosnie. Et très voilà, on a tout de suite pu être opérationnel et créer une équipe avec laquelle on a travaillé, que ce soit le chauffeur du camion, que ce soit nos bénévoles qui sont venus en masse nous aider. Et ensuite, nous avons décidé d'arrêter ce soutien à cette région de l'ex-Yougoslavie parce qu'elle rentrait dans l'Europe et que les besoins n'étaient plus ceux de l'humanitaire, mais d'une reconstruction réelle du pays.
1: Et c'est assez rare pour le noter. Alors, on va juste prendre cet exemple. Vous êtes en 91, vous avez créé l'ONG, vous avez des possibilités de recevoir des dons, mais comment on fait? Parce que c'est tout de suite, il faut y aller dans les mois qui sont là, en plus c'est assez court, il faut trouver des camions, il faut trouver du matériel, on fait un appel aux dons. Comment ça marche à l'époque? Parce que peut-être que ça a changé aujourd'hui.
2: Tout de suite, des bénévoles justement qui étaient sensibilisés au problème de l'ex-Yougoslavie sont venus dans nos locaux, parce qu'on avait la chance d'avoir des locaux qui pouvaient accueillir un travail humanitaire. Et il y a eu ces bénévoles, et on a fait des appels de fonds pour financer ces camions qui partaient de l'autre côté de l'Italie. Et donc c'était des appels de fonds qui étaient lancés à travers la presse, à travers les radios, et grâce à la réaction des auditeurs et des donateurs, on a pu financer tous ces convois. Donc effectivement, il faut faire très vite, parce que on est dans une situation d'urgence où les gens ont faim, donc il faut partir. On avait un convoi qui partait presque chaque mois pendant la période du conflit, donc il faut remplir, il faut trouver des énergies, mais ça a été une grande mobilisation qui a été immédiate et très riche en fait pour qu'on puisse réaliser ces missions.
1: Mission Enfance existe depuis 1991. On est à Monaco avec la fondatrice de cette structure, c'est Domitil Lagourgue. Vous revenez d'Irak. Alors on va en parler, on va dire un petit mot, parce que vous voyagez beaucoup, vous vous déplacez, vous allez suivre les projets. 10 pays, Afghanistan, Arménie, Burkina, Colombie, Éthiopie. en France aussi, on en parlera, Irak, Laos, Liban, Syrie, Vietnam. Là, vous revenez d'Irak, on va prendre ce point-là. Alors, ça fait quand même beaucoup de pays, on va y revenir aussi, et peut-être des projets assez différents les uns des autres. L'Irak, vous venez d'y faire quoi précisément, Damitil ?
2: L'Irak, nous y sommes depuis 1992, chez les Kurdes, en fait, dans la région nord de l'Irak, où les Kurdes ont subi les assauts de l'armée irakienne lors de la première guerre du Golfe, et ils ont été obligés de fuir vers, ils étaient 4 millions à fuir vers l'Iran et la Turquie, dans des conditions épouvantables, et nous, l'objectif, c'était de les amener à revenir chez eux, et de reconstruire avec eux leur village, et leurs écoles, surtout. On a reconstruit plus de 80 écoles en Irak depuis 1992 et de les réinstaller vraiment dans leurs montagnes, dans leur région d'origine. Donc là, depuis, il y a eu tellement d'actualité. C'est une région qu'on aurait aimé peut-être quitter parce que redevenue libre et indépendante et en paix. Mais non, l'actualité de ce pays a fait que ils ont eu très peu de périodes de répit. Et donc, ensuite, il y a eu Daesh en 2014, et avec toutes les destructions que ça a pu apporter à cette région, le déplacement de population. Et donc, aujourd'hui, nous travaillons essentiellement dans les camps de déplacés des populations qui ont été massacrées par l'État islamique et qui n'arrivent pas à rejoindre leur pays d'origine, leur terre d'origine, parce qu'il y a toujours des mouvements extrémistes, toujours des conflits. Et donc, dans ces camps, ce sont essentiellement donc les yézidis, cette communauté, cette religion qui a été massacrée en 2014 et qui vit toujours dans ces camps et qui sont un peu en marge de toute la société du nord de l'Irak. Et notre objectif, c'est de faire en sorte que dans ces centres éducatifs que nous avons créés, ben, c'est de compenser un peu le manque d'éducation scolaire par des formations un peu plus poussées, que ce soit en informatique, en anglais, en français, et d'accueillir en fait beaucoup d'enfants. On a 600 enfants dans chacun de nos centres, d'accueillir ces enfants les plus jeunes pour une animation, la peinture, la danse, le chant, etc. Qu'ils vivent leur enfance, en fait. C'est pas parce que vous êtes dans un camp de réfugiés sous des tentes de plastique, mais justement, le sens de les ramener vers ces centres éducatifs, c'est leur redonner confiance en eux et leur rendre une dignité. Donc c'est surtout à travers ces projets que je suis allée voir en Irak, et puis aussi un autre programme qu'on mène aussi de soutien à des étudiantes yézidis, toujours, cette communauté qui est vraiment isolée du monde, en fait, et c'est l'objet aussi de Mission Enfant, c'est d'aller là où les autres ne vont pas, mais surtout auprès de soutenir des minorités qui, sans notre soutien, et je l'ai encore constaté en Irak, nous sommes tout seuls à aider les yézidis aujourd'hui dans cette région, et donc des étudiantes qui, grâce à notre soutien, peuvent aussi aller à l'université, et peut-être un jour, je l'espère, avoir une place dans cet Irak en constitution permanente.
1: D'aller là où les autres ne sont pas, c'est un de vos slogans, il y en a un autre. Quand on s'installe quelque part, on est là pour durer. Et les projets que vous nous avez présentés en Irak, on comprend bien que ça ne se fait pas en une journée. On n'est pas dans un humanitaire lié à une catastrophe naturelle où il faut le venir immédiatement pour porter secours et ensuite on repart. Vous, quand vous vous installez, Damitil, avec votre ONG, vous êtes là pour un moment.
2: Oui, je dirais que la première chose à faire lorsqu'on arrive dans un pays qu'on ne connaît pas, dont on est très, très étranger, c'est de trouver le relais local, la force, la valeur humaine de certaines personnes sur laquelle on va pouvoir s'appuyer, créer des programmes et construire notre mission, et des personnes de confiance, en fait. C'est très important parce qu'elles vont être amenées à gérer aussi l'argent de nos donateurs, et qu'il faut que tout ça soit fait dans les règles. Et bien, même si nous faisons justement, voilà, comme j'étais en Irak, des audits réguliers, on regarde sur le terrain tout ce qui s'est fait, comment sont gérés chacun des programmes. Donc c'est basé sur ces personnes relais et qui sont pratiquement même, je dirais, les mêmes depuis presque 30 ans. Donc c'est on dit souvent que c'est une espèce de famille, en fait, mais qui n'empêche pas toute vigilance de notre part pour que on puisse respecter le don de notre donateur. Donc oui, on aide en fait essentiellement aussi tous ces enfants, parce que à rester sur le terrain, là où ils sont nés. Et c'est vraiment un peu aussi le moteur de notre association. C'est tous ces pays dans lesquels nous travaillons sont des pays incroyables, où l'histoire du monde a démarré, que ce soit en Mésopotamie, alors c'est, ça concerne l'Irak, la Syrie, l'Arménie, enfin un peu plus au nord. Mais c'est vraiment les fondements de notre de nos civilisations qui sont aujourd'hui dans un état de grande souffrance. Mais si nous vidons ce territoire de cette population qui est ancestrale et qui est aussi le cœur du, enfin pour moi un des cœurs du monde, nous n'aurons plus de tangibilité en fait, et les aider à rester là où ils sont nés, c'est aussi sauver notre propre avenir par leur présence localement. Quand je vois les chrétiens quitter l'Orient, je sais qu'ils vont nous apporter beaucoup en venant dans nos pays, puisque ce sont des gens qui sont très traditionnels et très pacifiques et qui veulent travailler et qui veulent se sentir bien dans un pays. Et donc, je suis triste de les voir quitter leur pays, mais heureuse de savoir que nous allons nous enrichir de ces personnes. Maintenant, il y a d'autres populations qui ne trouveraient pas d'écho, qui ne trouveraient pas de leur place sur notre continent. Et donc ceux-là, il faut qu'on les aide en fait, à rester chez eux et à leur assurer un avenir à leur région.
1: Alors, vous avez parlé aussi de personnes de confiance qui portent les projets. Cela veut dire qu'il n'y a pas de population de Monaco, de France, qui sont sur place. Tous les projets sont gérés par des populations qui sont de la région dans laquelle ces projets sont mis en place.
2: Tout à fait. Ce sont des personnes locales. Au Kurdistan, ce sont des Kurdes. Au Burkina Faso, ce sont des Burkinabés, etc. Ça n'empêche qu'on envoie parfois des soutiens extérieurs par une mission d'enseignement ou un support logistique ou un support de gestion sur certains des programmes, mais ce sont des missions courtes. En Irak, ils avaient des très grandes universités, donc des gens qui étaient tout à fait très bien formés et qui étaient tout à fait capables de gérer une mission.
1: Alors, ma question était un peu plus en avant, dans le sens où vous faites ça depuis 30 ans. On n'avait pas réfléchi comme cela à l'époque. Vous étiez en avance sur votre temps quand même. Parce qu'à l'époque, on avait une équipe d'Européens ou d'Américains, etc., sur un territoire qui gérait une population. Donc ce que vous aviez fait au départ, cette intégration des populations pour leur propre salut, entre guillemets, si vous me permettez l'expression, c'était déjà des populations qui comprenaient le contexte.
2: Ah, tout à fait, et c'est pour ça que, mais très vite, pour nous ça a été une évidence. Je vous dis, on a eu juste des soutiens un peu de formatifs en fait à ces personnes, mais surtout, c'est on a très vite constaté que toutes ces personnes avec lesquelles nous commencions ce travail humanitaire étaient de grande valeur et partageaient avec nous le même engagement pour leur population, qu'ils connaissaient bien mieux que nous d'ailleurs. Et donc on s'est plutôt inspiré de leurs propres connaissances dans un partage avec nous, nos connaissances, et on a mixé un peu nos de différents avantages pour pouvoir créer un véritable avenir à ces enfants.
1: Jean-Yves, vous nous disiez un petit peu, bah par exemple, je ne sais pas, voilà, quand on a démarré, au Burkina Faso, comment ça s'est fait? Parce que vous pourriez être dans le monde entier, hein, vous avez 10 pays. Par exemple, le Burkina Faso, comment ça a commencé? Vous avez parlé un petit peu de l'Afghanistan, un peu aussi de cette Croatie que vous avez abandonnée, enfin pas abandonnée, mais en tout cas qui a continué toute seule. Le Burkina,
2: c'est une région dans laquelle, enfin un pays dans lequel travaillait un de mes cousins et qui est agronome et qui me parlait régulièrement de son travail dans cette région. C'est-à-dire que lui, il est arrivé dans cette région il y a 40 ans et qui était un véritable désert au nord de Ouagadougou, la capitale. Et là, par ses techniques agricole ancestrale, et justement, réussit à recréer une véritable forêt par le respect du sol, par la rétention d'eau, par toute son engineering qu'il a mise au service de ces populations sans vouloir les choquer, les froisser, nous les faire avancer trop vite. Et donc, il a 250 personnes africaines du Burkina Faso qui travaillent avec lui. Et quand il me parlait de ça, j'ai regardé et je me suis rendu compte que c'était ce projet qu'il avait au cœur et qu'il réalisait. Avait du sens et donc je me suis un petit peu intéressée à son travail, et c'est là que nous avons décidé de nous engager à ses côtés, parce que il donnait une vraie réponse à ces populations qui étaient très misérables, mais qui aujourd'hui, dans toutes les régions là où il a créé des centres, ont une autonomie alimentaire. Et maintenant, on travaille beaucoup avec lui sur les déplacés du conflit, puisque le nord du pays est sous la loi des djihadistes, et ces personnes ont fui. Et donc, nous, plutôt que de les envoyer dans des camps de déplacés qui sont un peu l'enfer sur terre, on leur donne la possibilité, par des forages et par l'apport d'eau, pouvoir s'installer dans des villages où ils sont accueillis, et parce qu'ils ont une dot qui est l'eau, et on construit des écoles, ce qui permet aux enfants du village d'aller à l'école plus avec ceux des déplacés, et donc on redonne une vraie valeur ajoutée à ces villageois grâce à la présence des déplacés.
1: On a pas mal parler du Moyen-Orient et du Proche-Orient. Si on allait un peu en Asie, parce que vous avez aussi le Vietnam et le Laos, les pays dans lesquels vous travaillez, et l'idée est peut-être, bien sûr, les difficultés, l'enfance, mais vous êtes auprès des minorités, quelles que soient ces minorités, et là je crois que peut-être le Laos, vous allez nous en dire un peu plus, là on est bien dans votre mission enfance.
2: Le drame du Laos, je dirais qu'il y a beaucoup de minorités, il y a beaucoup de communautés et de groupes ethniques au Laos, mais je dirais que tout le peuple du Laos est une minorité souffrante, puisque c'est un régime qui est toujours donc communiste. C'est très compliqué parce que ce pays est un tout petit pays qui n'est peuplé que de 7 millions d'habitants, entouré de la Chine, du Vietnam, de la Thaïlande, du Cambodge et de la Birmanie, et donc qui est sujet un petit peu, qui est un peu écrasé au milieu de tous ces territoires, et qui est sujet en fait à un peu l'état tampon, et tout le monde autour utilise ce territoire pour y faire un petit peu ce qu'il veut et mettre son implantation au détriment de la population. Je ne pourrais citer que comme exemple les 50 barrages qui ont été construits par les Chinois sur le Mékong qui traverse le Burkina Faso et qui aujourd'hui réduit considérablement les eaux du fleuve, et la population qui était plutôt des populations de pêcheurs aujourd'hui ne peut plus pêcher, il y a presque plus de poissons. Enfin, c'est mille et une choses comme ça qui font que ce pays est complètement à l'abandon. Et nous construisons des écoles, on en construit 3 ou 4 chaque année. On essaye de former aussi les jeunes à l'informatique, parce qu'il va falloir qu'ils trouvent un moment leur place aussi dans ce contexte géopolitique qui est assez étouffant. Mais il faut qu'ils existent, et par l'informatique, par des matières qui sont aujourd'hui nécessaires pour rentrer dans la modernité, il faut qu'ils aient et les bases éducatives primaires et aussi un enseignement qui leur permet de trouver leur place demain. On a fait un travail qui est assez important, enfin chaque année, c'est de vraiment apporter un soutien et qui donne sa place aux différentes communautés du Laos.
1: Voilà pour cet engagement. Beaucoup de problèmes, moi j'ai l'impression. Alors quand on est journaliste, vous l'avez été, je crois que vous avez travaillé pour l'Express, pour Ouest-France aussi, vous faites du report, c'est-à-dire que vous allez faire une enquête, vous avez des gens sur place, etc. Vous voyez les problèmes, mais vous ne les avez pas forcément, vous les portez au public. Là, mais ce sont que des problèmes en fait, des problèmes peut-être avec les pays, pour les frontières, pour les populations, pour les zones qui peuvent être plus ou moins conflictuelles. Vous aimez les problèmes, Domitil ?
2: À croire que oui, mais en fait c'est pas que j'aime les problèmes, c'est que j'aime les solutions, et je crois que c'est un peu ça qui est ce moteur, parce que vous avez tout à fait raison, nous ne travaillons que dans des pays à problèmes, et ce que je trouve c'est vraiment exaltant de trouver à chaque fois une solution. Moi j'ai l'impression qu'on est en train de chercher tout le temps, et que ce soit par exemple les réfugiés d'Arménie, enfin de l'Artsar, du Haut-Karabakh, qui ont été chassés il y a 2 ans de leur territoire. Avec eux, nous montons des programmes de présentation de programmes professionnels que nous finançons et qui font qui aident ces populations à s'ancrer de nouveau dans un territoire qui est l'Arménie, au nord du pays, et qui donne vraiment des ressources et une autonomie et une liberté de nouveau retrouvée pour ces populations. Donc c'est en fait à chaque situation trouver une solution. Et ça, c'est l'expérience aussi qui fait qu'on démultiplie parfois des soutiens, mais chaque situation est particulière aussi.
1: Vous êtes toute seule à réfléchir ou vous fonctionnez comment? Parce qu'effectivement, pour trouver des solutions, il y a aussi le fait de travailler en équipe, le fait de travailler en groupe avec des populations du territoire. Le temps aussi peut nous permettre de réfléchir. Voilà, les rencontres, qu'est-ce qui vous travaillez comment?
2: Mais je rencontre beaucoup de gens sur le terrain qui sont impliqués justement dans la protection de ces populations. Donc, moi, j'estime que quand j'arrive dans un pays, je ne connais rien. Je repars à chaque fois à zéro, alors que pourtant j'y vais chaque année. Mais je remets les compteurs à zéro pour m'imprégner et qu'on m'explique exactement où en sont toutes ces personnes. Et là, il y a une réflexion qui se mène et on cherche ensemble comment mettre en place, avec une équipe locale, pour trouver des solutions à la vie de ces personnes. Ouais.
1: Alors, je reprends les noms des pays, hein. Afghanistan, quelques-uns en tout cas, Irak, Liban, Syrie, etc. Vous, cette femme qui est arrivée là, avec l'association, je vous vois arriver déjà à une table où il n'y a souvent que des hommes. Alors, j'ai pris ces pays de manière particulière parce que je connais aussi un petit peu ces pays. J'imagine qu'il faut quand même passer le regard de l'autre, l'idée que l'on se fait peut-être d'une femme qui vient, qui prend la parole, qui veut dire un peu ce qu'on doit faire, comment on doit le faire. Vous n'avez pas eu des difficultés ou une nécessité de vous adapter en tant que femme, là, sur ce coup-là, responsable, patronne du projet, qui a la clé aussi des finances, c'est une question qui se pose ou pas?
2: Enfin, c'est toujours pareil, j'ai toujours passé outre toutes ces difficultés, effectivement, surtout dans des pays orientaux où les femmes n'ont pas forcément beaucoup la parole. Mais moi, je me souviens, la première fois que je suis retournée en Afghanistan pour mon ONG, pour Mission Enfance, on m'avait emmenée, c'était un programme d'éducation qu'on avait conçu avec des personnes que je ne connaissais pas encore très bien, mais quand je suis arrivée en Afghanistan, une fois que j'avais les fonds pour démarrer, c'était en 2005, un nouveau programme justement de soutien aux enfants, je suis arrivée et les personnes, les Afghans avec lesquels j'allais travailler, qui m'ont dit « mais tu ne viens pas à la réunion, tu restes enfermée dans cette pièce et dis-moi ce que tu veux leur dire ». Je dis « mais non, je serai là, je serai présente ». Et c'est monté assez haut, alors que j'étais vraiment en fin fond du Panjshir, dans les montagnes, et qu'ils me tenaient par le col en me disant « fous le camp et tu ne rencontreras pas les gens d'ici ». Je dis « si, je rencontrerai les gens d'ici ». Et je vais partir, si tu ne veux pas, moi ça m'est égal, je repars, mais je ne céderai pas, je dois les voir, c'est important que ces gens voient ces chefs de famille qui venaient pour créer une éducation pour les filles et les garçons. Je voulais qu'ils soient ensemble, je ne suis pas du tout féministe, mais en revanche, je trouve que l'éducation des filles est fondamentale pour l'avenir de la paix dans ces régions. Et donc, je disais, et lui était d'accord avec moi, simplement, il avait peur de la réaction de la population. Il a fini par céder en me disant « mais tu parleras à l'interprète qui est une femme qui me parlera à moi parce que c'est ma cousine » et nadada. Et je lui dis « ok, là, je fais ce que tu veux, mais je serai là ». Et je suis venue, je me suis un peu en retrait du groupe, mais j'étais là et tous les hommes sont venus. Ils étaient au moins une centaine en cercle autour de nous et ça s'est super bien passé.
1: Vous n'avez pas lâché?
2: Non, mais je suis restée. C'est-à-dire que je ne suis pas arrivée, je n'étais pas Jeanne d'Arc. Je suis arrivée, je me suis mise discrètement avec mon voile dans un coin à écouter, à être présente. Ils me voyaient forcément, parce que j'étais la seule occidentale parmi eux. Mais donc j'ai joué le jeu, l'interprète qui passe à l'interprète, qui parle à l'interprète, qui parle à l'interprète. Mais ces gens ont vu qu'il y avait une femme d'Occident qui venait, qui n'était pas une prostituée, qui n'était pas une sorcière, et qui venait pour parler, pour juste relancer un peu l'éducation dans la région. Mais j'avais fait le voyage et je voulais qu'ils le sachent. Que l'intérêt, et c'était aussi leur donner de la dignité. J'ai pas eu de discours ce jour-là, mais c'était juste qu'ils voient que on s'intéressait à leur sort et que des gens étaient prêts à voler pendant 5000 km pour s'occuper des garçons, des filles, des enfants de l'Afghanistan.
1: C'est la force de conviction qui est une de vos qualités primordiales pour faire ce travail, cet engagement, cette mission.
2: Alors, on peut toujours avoir des doutes, mais c'est en même temps, et ça, moi j'en ai très souvent, mais on touche au fondement de l'humanité. Et donc, je suis dans mon bon droit, je ne cherche pas à leur donner d'enseignements, de leçons, de quoi que ce soit. C'est plutôt eux qui ont énormément à m'apprendre. Et donc, je suis dans une situation d'échange, pas dans une situation où je viens prophétiser quoi que ce soit. On est là ensemble, c'est très pragmatique, travaillons ensemble.
1: Merci Domitil Lagourgue. Je rappelle, vous êtes directrice, mais aussi cofondatrice de cette organisation non gouvernementale, donc Mission Enfance, avec ses 35 ans pour cette année, un site internet pour toutes les informations, Mission Enfance, en un seul mot, et au singulier.org.
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2: Joël Le Squarnec pourrait revenir devant un jury d'assises. Une nouvelle information judiciaire vient d'être ouverte à l'encontre de l'ancien chirurgien de 75 ans. L'annonce du parquet de Lorient qui précise qu'elle concerne 40 agressions sexuelles et 10 viols pour des faits commis entre 87 et 2017. Déjà condamné pour des faits similaires, Joël Le Squarnec purge actuellement une peine de 20 ans de prison, la peine maximale. Après le vol des données de 70 000 contribuables, Sébastien Lecornu veut une équipe d'experts. Le Premier ministre a adressé une demande au secrétaire général de la Défense et de la Sécurité nationale. Il réclame la création d'une unité chargée d'intervenir face aux cyberattaques ciblant le système d'information de l'État. Il espère recevoir d'ici vendredi une proposition d'organisation de cette nouvelle équipe. Libérer au plus tôt les deux réalisateurs. Les mots rassurants de Jean-Noël Barrot, le ministre des Affaires étrangères, a reçu les familles de Gaël Moker et de Sébastien Parez-Pezzani, deux ressortissants français incarcérés actuellement au Togo pour fausses déclarations. Dans l'actualité, également 180 hectares de végétation brûlés et au moins un pompier blessé. Cet incendie très virulent qui s'est déclaré ce mercredi à la frontière entre l'Ardèche et la Lozère. Attisé par des vents soutenus, les flammes ont contraint l'évacuation d'un hameau d'une vingtaine de maisons. 250 pompiers sont mobilisés sur place. C'est un record. La France a connu plus de 50 jours de vagues de chaleur cette année. Le cinquième épisode de canicule depuis le mois de mai, a pris fin hier. Avec 22 jours, il s'agit de la deuxième vague de chaleur la plus longue jamais enregistrée en France, derrière celle de 1983. Et puis en basket, ce sera le prochain capitaine des Bleus. Victor Wembanyama va porter le brassard un peu plus de 2 ans après son dernier match sous le maillot tricolore. C'était pour les JO de Paris. Retour sur les parquets pour l'équipe de France qui jouera demain à Belgrade. Un match amical face à la Serbie. Un match retour aura lieu dimanche à Orléans. Merci d'être avec nous.
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0: La Bible aux mille visages. Éric Denimal, bonjour.
1: Bonjour.
0: J'ai le grand plaisir de vous recevoir dans nos studios pour parler de votre livre « La Bible pour les nuls ». Je devrais dire pour parler de l'un de vos livres, puisque vous êtes auteur, vous êtes pasteur, vous êtes journaliste, vous avez plusieurs cordes à votre arc. Et un jour, eh bien, vous avez eu l'idée de proposer aux éditeurs de cette édition qui est bien connue, l'informatique pour les nuls notamment, qui s'est beaucoup élargie aujourd'hui. Vous leur avez dit, ça ne vous intéresserait pas un livre sur la Bible ? Projet accepté. Je pense que ça a été peut-être une des premières surprises que vous avez eues.
1: Oui.
0: On vous a tout de même imposé un format, notamment un certain nombre de signes, etc. Vous les avez largement dépassés, ces quotas. Deuxième surprise, ça a été bien accepté. Troisième surprise, c'est que l'éditrice qui a eu ce contact permanent avec vous, eh bien, a adhéré non seulement au projet, mais également à la façon dont vous l'avez écrit. Et puis peut-être autre bonne surprise aussi, les ventes, puisque aujourd'hui vous me disiez que non seulement 1000 titres se vendent par mois, parfois plus, mais tout titre confondu aujourd'hui, il fait toujours partie des 30 meilleures ventes. Mmh. Donc à dire également, la Bible pour les nuls, à mettre entre toutes les mains, c'est un des sous-titres. Oui. Autrement dit, pour les nuls en culture biblique.
1: Oui, et même beaucoup de chrétiens, c'est-à-dire des personnes qui ont une foi et qui vont plus ou moins régulièrement dans des temples ou des églises, m'ont dit, mais vous savez, nous on pensait qu'on connaissait un petit peu notre Bible et on se rend compte qu'on ne la connaît pas. Alors cette approche journalistique, elle demande une écriture particulière. Le journaliste, il va jouer de la formule, il va jouer du jeu de mots, il va jouer... Mais je préfère ça.
0: D'ailleurs,
1: par exemple, vous savez, toute l'histoire d'Israël, elle est faite de royautés qui vont se succéder plus ou moins facilement, etc. Ben, quand on dit pour le trône la foire, on comprend plein de choses au travers de ça. Vous avez déjà là, vous savez ce que vous allez lire derrière, et vous allez dire, tiens, ça veut dire quoi ? Succession difficile, crise de pouvoir, schisme, effondrement, enfin bref, toutes sortes de choses comme ça qui me semblent importantes parce que ça aide la lecture.
0: Qui vous semble importante, et puis on refermera très rapidement la parenthèse, mais on peut comprendre que des titres tels que Le Chouchou, Femme Fatale, ou bien encore La Foire au Trône, finalement, puissent être vus pour certaines personnes chrétiennes, qui peuvent être vues un petit peu comme autant de trop grandes libertés avec la Bible.
1: Ah oui, quelques personnes pour qui ça frise un petit peu l'irrespect. Et je crois que je dis, mais attention, vous êtes en train de sacraliser ce qui n'a pas besoin de l'être. Et puis, vous avez peut-être une attitude qui, à la limite, est beaucoup plus superstitieuse que spirituelle. Il faut comprendre, le texte biblique lui-même n'est pas toujours aussi sérieux, aussi sobre que cela. Il y a des passages extrêmement durs, il y a des passages extrêmement violents, il y a des passages qui sont proches de l'ordurier. Naturellement, les traductions édulcorent, hein. Mais vous savez, il y a un épisode que j'aime beaucoup, c'est quand David est soutenu par son ami Jonathan. Jonathan est normalement celui qui doit prendre le pouvoir, et David est finalement celui qui va monter sur le trône. Et Jonathan le sait, quelque part, il le sait très bien, et il l'accepte. Par contre, ce qui ne l'accepte pas, c'est le père de Jonathan, donc le roi Saül. Et Saül va essayer d'évincer David,
0: de l'éliminer
1: pour laisser la place à son fils. Et finalement, Jonathan va presque protéger David, et David va rester très proche de Jonathan. Et à un moment donné, le père et le fils vont se disputer à cause de ça. C'est-à-dire que Saül, le roi, va s'engueuler, on peut le dire, avec Jonathan, parce que Jonathan veut protéger David et Saül veut détruire David. Et à un moment donné, et ça c'est le texte biblique qui le dit, mais il le dit dans sa cruauté, ou dans sa crudité plus exactement, Saül se met en colère contre Jonathan et il dit « Mais de toute façon, tu n'es jamais que le fils de ta putain de mère. » Bon.
0: Ça, c'est dans la Bible.
1: Alors, ça, c'est dans la Bible. C'est dans la Bible, dans le texte original, j'allais
0: vous
1: dire.
0: Vous choquez.
1: Non, mais c'est vrai que c'est presque choquant. Mais quelque part, c'est ça. Ça montre aussi l'exaspération, la tension qu'il y a pu y avoir. Alors, quand on dit oh, tu n'es jamais que le fils de ta mère, c'est pas tout à fait la même chose que tu n'es jamais que. Bon. Et là, il y a des choses extrêmement fortes, mais qui. Enfin, moi, derrière ça, je sens une authenticité encore plus forte et encore plus grande, parce que voilà, on sent bien cette tension-là, et on sent bien tout le drame entre le père, le fils, l'ami, etc.
0: Et là, c'est quand même un point qui est important, parce qu'on pourrait faire de l'histoire biblique une histoire finalement un petit peu désincarnée, à savoir des personnages qui sont des symboles d'une histoire, ou bien d'une théologie, voilà, aseptisée. Et là, évidemment, on se retrouve de plein pied dans une réalité.
1: Quand on pense à la naissance de Jésus-Christ, dans une étable, etc., alors nous, on voit les petits santons, tout est propre, tout est clean, tout est bien. Bon, mais il y avait quand même a priori des animaux dans cette étable, donc manifestement, il y a... On oublie un petit peu cette rigueur-là. Quand on pense à Jésus au temple, quand on pense à tous les sacrifices qu'il pouvait y avoir, avec la température qu'il pouvait y avoir, les animaux qui sont découpés, avec le sang qui coule un peu partout, avec les mouches, avec les cris des animaux qui hurlent parce qu'ils entendent, ils sentent la mort venir, etc. C'est comme proche d'un abattoir.
0: Donc vous avez choisi justement de ne pas retransmettre une densité parfois, en tout cas désagréable, pour le lecteur, et vous avez choisi l'humour précisément pour pouvoir alléger certains propos. Je le rappelle parce que le livre, il pèse son poids. Vous disiez même qu'en termes de poids, il a dépassé largement ce qui était prévu au départ. Un livre qui pèse son poids, mais qui est allégé par, d'une part, le format qui est propre à ces livres, ces séries de livres pour les nuls, et puis également par les choix que vous avez fait d'y inclure également un certain humour. Et puis, une vie très présente, une passion très présente également. Nous allons terminer ce petit moment d'entretien avec l'histoire qui débute l'avant-propos, l'histoire entre une grand-mère et une petite fille. Et nous vous écoutons.
1: Oui, c'est comme ça que je voulais aussi introduire et encourager les gens à aller plus loin. C'est la grand-mère qui a envie de transmettre quelque chose à sa petite fille. Alors elle décide de lire la Bible, de commencer au début, bien sûr, parce que quand on prend un livre, on commence toujours au début. Alors elle commence l'histoire de la création et voilà que au commencement Dieu créa le monde et il fit la lumière et la lumière est là, etc. Et premier jour et puis le deuxième jour Dieu fait cela et puis le troisième jour Dieu fait encore autre chose et puis la petite la grand-mère d'un seul coup s'inquiète un petit peu, elle demande à la petite fille mais est-ce que ça t'intéresse vraiment ce que je te raconte? Et la petite fille dit ah oui vraiment, parce que on se demande toujours ce que Dieu va encore inventer.
0: Une introduction donc pour ce livre que l'on trouve dans votre avant-propos. Est-ce que c'est un livre à mettre entre toutes les mains, vraiment pour les nuls? On y répondra la semaine prochaine. Au revoir.
1: Au revoir.
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2: Toujours de Philippe Zeising, ça c'est sûr. Monter dans un avion, c'est risquer de tomber avec lui. Prendre son parapluie, c'est prendre aussi le risque de crever l'œil de quelqu'un. Le risque de l'infarctus nous guette. Parler, c'est risquer d'être mal compris. Se taire, c'est risquer d'être mal jugé. Un coup de fil risque de nous donner un coup de cœur. Bref, comme un crocodile aux mandibules géantes, le risque à chaque seconde est prêt à nous dévorer sur terre, sur mer et dans les airs. Et chacun tente d'échapper aux longues dents du crocodile. Mais s'il y a des risques crocodiles, il y a aussi des risques qui ressemblent au vol de l'aigle, qui nous font trembler mais qui nous élèvent. Par exemple, le risque de perdre sa vie pour en sauver une autre, ou le risque du mariage, jouer sa vie sur la vie de celui ou de celle qu'on aime, ou le risque du célibat, renoncer à se marier pour pouvoir mieux servir, ou le risque de donner sans rien attendre en retour, ou le risque d'aimer Dieu alors que tout nous invite à n'aimer que nous. Il y a des risques qui menacent la vie, et puis il y a des risques qui en sont la force et la beauté.
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0: 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Il est 1h.
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5: Alors, chez les oiseaux, il y a des petits voleurs. Voilà, on va commencer cette chronique comme ça. Le troglodyte mignon. Alors, le troglodyte mignon, il porte malgré tout assez bien son nom. C'est un petit oiseau avec un ventre tout rond et une toute petite queue qui est tout le temps en l'air. Et surtout, c'est un petit oiseau, c'est un des plus petits que nous ayons en France et en Europe, mais il chante énormément. Alors, on a déjà entendu petit par la taille, mais assez grand par la bouche. Et bien, celui-ci, c'est le cas. Hein. Le troglodyte mignon, lui, il chante très fort, alors qu'il est vraiment tout petit. Donc, son nom latin, il est assez facile. C'est Troglodytes, Troglodytes. Voilà. Cette fois-ci, on n'est pas allé chercher bien loin. Ça fait du bien aussi. Et le nid du troglodyte, il est assez facilement reconnaissable, puisqu'en fait, il est constitué de mousse. Bien sûr, ce n'est pas le seul qui utilise la mousse. Mais lui est un peu feignant, hein, on ne va pas se mentir, puisqu'il adore utiliser les nids des autres. Surtout de ce qu'on appelle les oiseaux cavernicoles. Le troglodyte, en fait, il va aller dans un nid de mésange, dans un nid de rouge-gorge, dans un nid même d'hirondelle, des fois, ça c'est déjà vu. Et en fait, il va dire, maintenant, il est à moi ce nid. Oui, c'est pas moi qui ai fait l'infrastructure, mais allez, je vais faire la déco. Je vais rajouter un petit peu de mousse par ici, un petit peu de mousse par là. Et en faisant ça, en fait, bien sûr, il répond à ses besoins, mais surtout, il va rétrécir au maximum, l'entrée du nid. Parce que puisque lui, il est petit, s'il arrive à rétrécir l'entrée, sa concurrente, la mésange, le rouge-gorge ou même l'hirondelle, ils pourront plus rentrer dans leur nid qui sont enquiquinés à fabriquer. Donc du coup, on va vraiment avoir une logique de parasitisme. Alors le parasitisme, c'est un mot, on va dire, connoté négativement. Mais le parasitisme, c'est en fait dans la nature tout simplement utiliser le bien d'un autre pour son propre compte. Le parasitisme, c'est voilà, il y a un nid, il me plaît bien, mais il ne correspond pas à mes besoins, je vais le transformer. Mais maintenant, il est à moi. Le parasitisme aussi, c'est le coucou gris. Vous avez peut-être déjà entendu cet oiseau qui fait coucou, coucou. Et le coucou gris, lui, en fait, c'est même pas les nids qui piquent, c'est juste les familles. En fait, on va venir pondre un œuf dans le nid d'un autre et on va laisser un autre oiseau s'occuper de son oisillon. Donc là, c'est quand même une logique de babysitting assez extrême que le troglodyte n'utilise pas. Mais lui, en tout cas, déjà, il fait quelque chose de pas très très cool, hein, il pique les nids des autres. Donc le troglodyte, lui, on le reconnaît avec la mousse, mais également ses œufs, puisque ce sont des œufs très très blancs avec beaucoup de points marrons. Mais encore une fois, on n'oublie pas, on ne va pas déranger un nid pour aller regarder ce qui se passe à l'intérieur. On respecte la nature.
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1: Bonjour et bienvenue à l'instant Bible, votre émission sur la découverte de la Bible. Aujourd'hui, nous avons le plaisir de recevoir deux pasteurs passionnés et habitués de ce plateau. Les pasteurs Pascal Rodet, bonjour.
2: Bonjour Stéphane, bonjour à tous.
1: Et Philippe Leduc, bonjour.
3: Bonjour.
1: Bienvenue. Alors aujourd'hui, ensemble dans l'Instant Bible, nous partons à la découverte de l'évangile de Marc et de ses controverses. Nous allons donc nous arrêter sur les passages de l'évangile de Marc où nous trouvons Jésus qui confronte les chefs religieux de l'époque sur différents points. Et c'est fascinant de voir à quel point il touche des aspects très profonds de la foi et de la pratique religieuse. Alors commençons par une question de contexte, si vous voulez bien, pasteur Leduc. Pouvez-vous nous aider à contextualiser certains passages, et notamment ceux qui abordent le sabbat, ou le shabbat, comme on dit chez les juifs. Pouvez-vous nous dire ce qu'il représentait alors le shabbat à l'époque de Jésus pour les juifs ?
3: Alors tout s'appuie sur le texte d'Exode 20, dans ce fameux passage qu'on appelle les 10 commandements ou les 10 paroles. Et il y a le quatrième de ces commandements a trait justement à cette journée spéciale. Et je lis donc Exode chapitre 20 à partir du verset 8. « N'oublie pas de me réserver le jour du sabbat. Pendant 6 jours, travaille pour faire tout ce que tu as à faire, mais le 7e jour, c'est le sabbat qui m'est réservé à moi, le Seigneur, ton Dieu. » Et suit une exhortation, un ordre, personne ne doit travailler ce jour-là, ni toi, ni ton fils, ni ta fille, ni ton serviteur, car en 6 jours, j'ai créé le ciel, la terre et la mer et tout ce qu'ils contiennent, mais le 7e jour, je me suis reposé. Et c'est pourquoi moi, le Seigneur, j'ai béni le jour du sabbat, ce jour est réservé pour moi. Et donc, à partir de ce texte qui est assez fort, qui est assez clair aussi, facile, donc ce sabbat-là est un jour à part, c'est-à-dire que je ne pense pas à moi ce jour-là, ce n'est pas un jour pour gagner ma vie, pour ça j'ai les 6 autres jours de la semaine, mais c'est un jour consacré à Dieu. Et donc, les Juifs ont fait une liste de choses qui leur est interdit de faire, pour pouvoir cadrer avec ce commandement.
1: Ah oui, donc ça va loin en fait.
3: Voilà, il y a une liste de 39 catégories d'activités qui leur sont interdites. Et donc, dès qu'une personne va se mettre à faire l'une de ces activités, elle sera qualifiée comme profanateur du sabbat.
1: En faute quoi.
3: Et en faute grave.
1: Grave.
3: Grave. Mmh. Et donc, c'est pour ça qu'ils vont être un petit peu sur le dos de Jésus, qui pour eux, Jésus fait des choses graves ce jour-là.
1: Alors, pasteur Pascal Rodet, comme vient de le dire Philippe Leduc, Jésus se trouve constamment ou très souvent en porte-à-faux, justement, notamment en ce qui concerne le sabbat et le respect de ces règles qui entourent le sabbat. Et c'est le cas aussi lorsqu'il opère des guérisons ce jour-là. Est-ce que vous pouvez nous en parler ?
2: C'est vrai que, quelque part, Jésus a bouleversé un peu la société de l'époque. Il faut savoir que les pharisiens, les sadducéens, étaient très sensibles à garder absolument les règles du sabbat parce que leurs prédécesseurs, il y a plusieurs décennies, ont mal agi devant Dieu, ils n'ont pas respecté les choses, et donc ils ont été déportés, il y a eu des guerres, etc. Donc pour eux, avoir un regard positif de la part de Dieu sur eux, il n'y a qu'un moyen, c'est de respecter à la lettre les différentes croyances, règles, ordonnances, obligations, y compris celles qui interdisent certaines choses de sabbat, et y compris une chose qui paraît être complètement aberrant aujourd'hui, c'est la question de la guérison. Peut-on faire une guérison ou pas un jour de sabbat ? Et alors qu'en effet, pour eux, ils interprètent ça comme une action, et donc qui dit action dit travail, dit choses compliquées.
1: Il faut préciser que Jésus n'est pas médecin. Quand on parle de guérison, on parle de miracle.
2: Tout à fait, non. Jésus n'est pas médecin, mais en effet, quand on parle de guérison, on parle de miracle, d'un miracle qui est fait. Donc c'est de... Et c'est ça, je pense, aussi dans la pensée des pharisiens, c'est de dire, ben voilà, d'un état de malade ou de possession ou de ce qu'il y a, à suite à une guérison, quelque chose de sain et de positif, la guérison est une action, un travail, et ben là, ça ne va plus. Or là, c'est vrai que Jésus intervient beaucoup et énormément par rapport à ça, parce que pour lui, l'humain est plus important que la règle qui est appliquée sur le sabbat. C'est ce qu'on peut lire par exemple dans Marc, l'exemple de cette guérison que l'on trouve dans Marc au chapitre 2. Le résultat de l'embrouille qu'il y a avec les pharisiens sur cette question-là, de la part de Dieu, est simple. Il leur dit, verset 27, « Le sabbat a été fait pour l'homme et non l'homme pour le sabbat. » Donc là, il remet les choses en place. Ce n'est pas l'homme qui a été créé pour respecter le sabbat. Le sabbat est bien là pour permettre aussi bien à Dieu qu'aux hommes à exprimer un repos, une attention et surtout une humanité. Or, pour Jésus, la guérison fait partie de l'humanité et du respect de l'humain.
1: Pasteur Philippe Leduc, est-ce qu'en agissant de cette manière-là, Jésus essaie de renverser l'ordre établi, notamment en s'attaquant, entre guillemets, au sabbat si sacré pour les Juifs? Ou est-ce qu'il veut plutôt vraiment qu'ils comprennent l'esprit de ce sabbat?
3: C'est plutôt cela, il a pas voulu tout renverser, mais simplement leur dire, mais vous agissez sans vraiment comprendre ce qu'il y a derrière, c'est-à-dire un petit peu quand on suit à la lettre quelque chose, un petit peu bêtement, voilà, sans comprendre les choses. Jésus dit, mais si vous compreniez vraiment ce commandement que j'ai lu tout à l'heure, vous n'agiriez pas comme ça. Et en fait, il faut placer l'humain au centre. Le commandement n'est pas là pour asservir la personne ou la contraindre, mais pour être au service de l'humanité et du bien de l'humanité. Pour ça, je me réfère au texte de Michée, chapitre 6, verset 8, où il est dit « Le Seigneur te fait savoir ce qui est bien. Voici ce qu'il demande à tout être humain. Faire ce qui est juste, aimer, agir avec bonté et vivre avec son Dieu dans la simplicité. » Donc, agir dans la bonté, faire ce qui est juste, c'est pour le bien de l'autre. Donc, guérir fait partie de ces choses qui, pour Jésus, est compatible avec le sabbat.
1: Alors, dans l'instant Bible, aujourd'hui, nous tentons de comprendre, à travers l'évangile de Marc, pourquoi et comment Jésus se confronte aux responsables religieux de son époque. Cependant, pasteur Pascal Rodet, est-ce que ces événements qui sont relatés dans la Bible et qui se focalisent notamment sur le sabbat, dans l'évangile de Marc, ont encore quelque chose à voir avec nous, aujourd'hui, dans notre société, dans notre culture, dans notre époque qui est vraiment différente de celle de Jésus?
2: Alors, je crois qu'elle est énormément différente, certes, mais énormément nécessaire encore aujourd'hui. Elle est différente parce qu'en effet, on n'a pas la même société, on n'a pas les mêmes habitudes. Mais par contre, on a quelque chose qui est, je crois, très négatif. C'est cette rapidité, ce stress et cette nécessité d'aller vite et d'oublier parfois de prendre et du temps et du repos pour soi-même, alors que c'est pour cela que Dieu a mis le sabbat, non seulement parce que c'est pour se reposer des six jours de travail qu'il a fait dans la création.
1: D'ailleurs, sabbat, ça a une signification, ça veut dire jour du repos.
2: Oui, exactement, tout à fait. Et même si Dieu n'a pas vraiment besoin de repos, je pense, hein, pour tout physiquement, parce qu'il est fatigué, c'est pas ça. C'est l'idée de se dire, voilà, il y a quelque chose qui a été fait maintenant, on stoppe, on fait une pause et on s'installe dans quelque chose de plus fraternel, personnel, une relation plus intense avec Dieu ce jour-là, une relation plus intense avec ceux qui sont autour de soi et de penser un peu plus à une bonne relation qu'à devoir toujours être dans le stress, il faut faire, il faut faire, il faut faire. Or ça, c'est un peu le mal de notre siècle.
1: Philippe Leduc, on pourrait du coup se demander si finalement, contre toute attente, Jésus n'est pas en train de mettre les gens en garde des dangers de suivre aveuglément une religion sans en comprendre l'esprit, en fait.
3: Oui, c'est une invitation à réfléchir, à comprendre et à ne pas partir comme ça sous prétexte que les autres le font, par exemple. Hein. Donc on n'est pas là pour imiter ce que les autres font, mais à comprendre. Et si je fais quelque chose et puis quand quelqu'un me demande « mais pourquoi tu le fais ?», on dit « je sais pas », c'est qu'on a manqué quelque chose. Dans la lignée de cela, je prends le texte par exemple de Jacques chapitre 1 verset 27. « Aux yeux de Dieu, notre Père, voici la façon pratique, parfaite, pour pratiquer la religion. Prendre soin des orphelins et des veuves dans leur malheur, ne pas se laisser salir par les choses du monde. » Donc le cœur de cela, comment pratiquer la religion, c'est de faire du bien aux autres, prendre soin des autres. On est dans le cœur de ce qui est là. Et Jésus nous montre admirablement, parce que c'est ce qu'il a fait pendant tout son ministère, prendre soin des autres, y compris le jour du sabbat, puisque cela ne rentre pas en conflit avec le commandement.
1: Alors, nous arrivons à la fin de notre émission, nous avons encore un petit peu de temps pour débattre, échanger. Finalement, Pascal Rodet, le Christ viendrait apporter un peu d'humanité dans une religion un peu trop sèche, un peu trop rigide? C'est comme ça qu'on pourrait
2: le percevoir. C'est hors de la calorie de toute religion d'arriver à quelque chose qui soit tellement rigide qu'il n'y a plus l'essence même, l'origine d'une règle ou d'une pratique. Jésus, en effet, s'est battu beaucoup durant son ministère sur Terre pour arriver à faire comprendre que les commandements, les règles que Dieu a mis en place, c'est pour que l'homme puisse se sentir bien, aussi bien pour soi-même que pour les autres qui sont autour d'eux. Et c'est ça la règle fondamentale de Dieu, c'est d'arriver à avoir cette relation plus fraternelle, plus proche les uns des autres, plus à l'écoute les uns des autres, plus aidant les uns des autres, et aussi avec lui, au travers des moments de prière, des choses comme ça.
1: Et pour vous qui êtes pasteur, c'est facile ça, à concilier des règles religieuses avec une bienveillance, en étant tourné vers l'autre, en étant attentif aux besoins des autres? Vous trouvez que c'est facile?
3: Ça ne devrait pas être pénible de faire du bien autour de soi. Ça devrait plutôt être naturel, sympathique. Voilà. Mais heureusement qu'on a ces passages-là où Jésus va insister sur la notion du sabbat. Et parce que si on n'avait pas ces textes-là, peut-être on serait dans une lecture très, très rigide et on aurait perdu l'état d'esprit de cela. Et ce commandement aurait perdu toute sa saveur parce que quand on assèche quelque chose de sa signification, ben on perd le sens. Et à un moment donné, quand on fait des choses, on ne sait pas pourquoi, à un moment donné, on se dit je vais arrêter de le faire parce que...
1: Quand ça n'a pas beaucoup de sens.
3: Bah oui.
2: Ouais. Je crois qu'il y a aussi le fait que quand on commence à être un peu rigide sur la façon de fonctionner et de pratiquer sa foi, c'est souvent lié à la peur de mal faire vis-à-vis de Dieu. Oh là là, si je fais pas ça correctement, Dieu va pas avoir un regard positif sur moi. Si je suis pas exactement toutes les règles, il va faire des bons, il va pas aimer, je vais être rejeté de la part de Dieu. C'est souvent ça qui est un peu le moteur chez certaines personnes, alors que ça devrait être le contraire. C'est-à-dire,
1: ça devrait être la motivation.
2: Ça devrait être la motivation de dire, Seigneur, je voudrais vivre pleinement ce moment-là, et aussi cette relation les uns avec les autres. Et sans avoir peur, il y a des choses tout naturelles qui se font. Il y a un texte dans Galates qui est aussi très intéressant dans ce domaine-là. Galates au chapitre 6, verset 2, où il rappelle Paul, « Portez les fardeaux les uns des autres et vous accomplirez ainsi la loi du Christ. » Le même texte que citait tout à l'heure Philippe. « Portez les fardeaux les uns des autres. » Il n'y a pas plus interaction humaine avec cette phrase-là. Il n'y a pas plus attentionné que cette phrase-là, quand se porter vers les uns vers les autres, et encore une fois, vous accomplirez la loi.
1: Eh bien, merci à vous, pasteur Pascal Rodet et Philippe Leduc, pour ces éclaircissements précieux et sincères dans cette émission L'Instant Bible. Nous espérons que cette émission vous aura permis à chacun d'entre vous qui nous suivez de mieux comprendre la portée universelle des valeurs transmises par Jésus-Christ et leur application dans notre vie actuelle. 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À très bientôt pour un prochain Instant Bible à partager ensemble. Au revoir.
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1: Le verbe persévérer vient du latin perseverare, qui signifie demeurer ferme, constant dans un sentiment ou une résolution. Celui qui persévère ne se laisse pas arrêter par les problèmes. Il se relève quand il tombe. Il patiente lorsque tout semble aller mal. La persévérance est une grande loi de la vie. Cette loi, nous devons l'apprendre pour réussir, car il ne peut y avoir de réussite sans persévérance. L'apôtre Paul fait plusieurs fois mention de la persévérance. Il va même jusqu'à appeler Dieu le Dieu de la persévérance. Il exhorte les chrétiens à persévérer, ayant les yeux fixés sur Christ. Jésus n'agit pas différemment. À ses disciples, il ne cache pas les difficultés. « Vous serez haïs de tous à cause de mon nom, » dit-il. Mais il y a un espoir. Celui qui persévérera jusqu'à la fin sera sauvé. Dans certaines versions, on peut lire, au lieu de persévérer, « tenir jusqu'au bout ». Cela signifie que le salut, la vie éternelle, peuvent être perdus par manque de persévérance. Comment avez-vous fait pour marcher? Si quelqu'un vous disait, « Tiens, vous vous tenez debout sur vos deux jambes, félicitations !» Vous seriez surpris, voire même offensé. Pourquoi? Parce que c'est naturel. Et pourtant, ce n'est pas venu d'un coup de baguette magique. Il a fallu apprendre, et apprendre avec succès. Il a fallu persévérer. Cela s'applique aux études, à l'apprentissage d'une profession. Si vous avez l'occasion de rencontrer un artiste, demandez-lui de vous parler de la persévérance. Sans elle, il n'y aurait aucun espoir d'atteindre le but. Votre prochaine chronique aura pour titre « Casser son piano ».
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